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au pays des contes. Bonjour. Nous sommes en Suède, il y a longtemps. Il était une fois un homme qui parcourait le pays pour vendre de petits pièges à rats en fil de fer. Il les confectionnait lui-même à ses moments perdus et se procurait le matériel en quémandant auprès des commerçants ou dans les grandes fermes. Cela dit, son commerce était loin d'être lucratif et pour subsister, il était obligé d'avoir recours à la mendicité ainsi qu'à de petits larcins. Ses vêtements n'étaient que loques flottant sur son corps, ses joues étaient creuses et la faim brillait dans ses yeux. On ne peut imaginer à quel point la vie peut paraître triste et morne pour un tel cheminot marchant au long des routes en proie à ses propres réflexions. Pourtant, cet homme avait un jour trouvé une pensée qu'il estimait réellement divertissante. Il réfléchissait évidemment à ses pièges à rats, quand l'idée lui était soudain venue que le monde entier autour de lui, le monde entier, avec ses pays et ses mers, ses villes et ses villages, n'était rien d'autre qu'un grand piège à rats. Ce monde n'existait que pour présenter aux gens des appâts. Il offrait des richesses et des réjouissances, des maisons et de la nourriture, de la chaleur et des vêtements, tout comme un piège à rats offrait fromage et lard, et dès que quelqu'un se laissait tenter jusqu'à toucher l'appât, il se refermait sur lui, et tout alors était terminé. Le monde ne lui ayant pas été particulièrement généreux, cette manière de penser en mal lui procurait un extrême plaisir. Et durant maintes marches empreintes de tristesse, cela devint pour lui une occupation plaisante que de penser à des gens qu'il connaissait, qui s'étaient ainsi laissés prendre dans ce piège dangereux, et aux autres qui en étaient encore à tournicoter autour de l'appât. Par une soirée sombre, avançant ainsi sur une route, il aperçut une petite maison grise au bord de la route. Et il frappa à la porte pour demander asile pour la nuit. On ne le lui refusa pas. Au lieu des mines renfrognées qui d'ordinaire l'accueillaient, le propriétaire, un vieil homme sans femme ni enfant, fut heureux de trouver quelqu'un avec qui parler et meubler sa solitude. Il mit prestement la marmite de gruau à chauffer sur l'âtre et lui offrit le souper. Puis il tailla un morceau de sa carotte de tabac, si gros qu'il emplit largement la pipe de l'étranger et la sienne. Pour finir, il sortit un vieux jeu de cartes et joua au meunier avec son hôte jusqu'à l'heure du coucher. Le vieux était aussi peu économe de confidences que de gruau ou de tabac. Son hôte apprit ainsi rapidement que, du temps de la prospérité, le vieux avait été journalier à la forge et avait aussi travaillé à la ferme elle-même. Maintenant qu'il n'avait plus la force de travailler, c'était sa vache qu'il nourrissait. Oui, cette vache-là était excellente. Elle arrivait à fournir quotidiennement du lait à la laiterie, et ce dernier mois, on lui avait donné pas moins de 30 couronnes en paiement. Ah, l'étranger dut afficher un air sceptique, car le vieux se leva, s'approcha de la fenêtre, prit une bourse en cuir suspendue à un clou sur le chambranle et en sortit 3 billets froissés de 10 couronnes. Il les brandit devant les yeux de son hôte, hocha la tête d'un air important, puis il les refourra dans la bourse. Le lendemain, les deux hommes se levèrent de bonne heure. Le journalier était pressé de traire sa vache, et l'autre estimait sans doute qu'il ne pouvait pas rester au lit quand le maître de maison était debout. Ils quittèrent la maison ensemble. Le journalier ferma la porte et mit la clé dans sa poche. L'homme au piège à rat dit au revoir et merci, et là-dessus, chacun partit de son côté. Pourtant, une demi-heure plus tard,
Le vendeur de pièges à rats se tenait à nouveau devant la porte. Il n'essaya cependant pas d'entrer. Il s'approcha de la fenêtre, cassa un carreau, glissa sa main à l'intérieur et s'empara de la bourse contenant les 30 couronnes. Il prit l'argent et le mit dans sa poche. Puis il remit soigneusement la bourse en cuir à sa place et quitta les lieux. Reprenant son chemin avec cet argent en poche, il se trouva assez satisfait de son astuce. Il se disait certes que dorénavant et pour quelque temps, mieux vaudrait pour lui ne pas fréquenter les routes et plutôt gagner les forêts. Cette solution ne lui causa aucune difficulté durant les premières heures. Mais plus tard dans la journée, la situation changea. Car la forêt dans laquelle il était entré était si vaste qu'on s'y égarait facilement. Il essaya bien de marcher en conservant une même direction, mais les sentiers se tordaient curieusement dans tous les sens. Il marcha et marcha, mais sans jamais atteindre l'orée de la forêt. Et pour finir, il commença à comprendre qu'il n'avait cessé de tourner en rond dans la même partie de la forêt. Peu après, il se souvint de ses réflexions sur le monde et le piège à rats. Et son tour était venu maintenant. Il s'était laissé leurrer par un appât et avait été coincé. La forêt tout entière, avec ses troncs et ses branches, ses broussailles et ses chablis, se dressait autour de lui telle une prison infranchissable de laquelle il ne pourrait jamais s'échapper. Bon, le mois de décembre était bien avancé. L'obscurité emplissait déjà la forêt en augmentant les dangers et du même coup sa tristesse et son désespoir. Finalement, ne sachant que faire, il s'affala par terre, totalement épuisé, et pensant que sa dernière heure était arrivée. Mais à l'instant même où sa tête se posait contre le sol, il entendit un bruit, un martèlement vigoureux et régulier. Ah, on ne pouvait s'y tromper. Il se redressa. « Ce sont les coups de marteau d'une forge, pensa-t-il. Il doit y avoir des gens tout près. » Rassemblant alors ses dernières forces, il se releva et partit d'un pas mal assuré en direction du bruit.

La forge, aujourd'hui abandonnée, était, il n'y a pas si longtemps encore, une grande forge, avec des fonderies, des laminoirs et une forge à barres. L'été, de longs convois de péniches et de chalands, lourdement chargés, suivaient le canal qui débouchait dans un grand lac. Et en hiver, les routes aux alentours de la forge étaient noires de la poussière de charbon qui s'échappait des tombereaux. Au cours de l'une de ces longues et obscures nuits qui précèdent Noël, le maître forgeron et son apprenti se trouvaient assis devant le fourneau de la forge, plongé dans l'obscurité, attendant que le fer cru déposé dans l'âtre fût prêt pour l'enclume. Régulièrement, l'un d'eux se levait pour remuer la masse incandescente avec un long tisonnier et revenait ensuite trempé de sueur, bien que, comme le voulait l'usage, il ne portât en tout et pour tout qu'une longue chemise et une paire de sabots. Sans cesse, l'on pouvait percevoir dans la forge de nombreux bruits. Le gros soufflet qui grinçait, le charbon brûlant qui crépitait. L'apprenti bourrait bruyamment le fourneau de charbon. Dehors, le torrent grondait et un violent vent du nord cinglait de pluie les tuiles du toit. Tous ces bruits, sans doute, firent que les forgerons ne remarquèrent pas qu'un homme avait ouvert la porte et était entré avant que celui-ci fût tout près de l'âtre. Il n'était certes pas inhabituel que de pauvres hères, faute de meilleur logis pour la nuit, fussent attirés vers la forge par la lumière qui réussissait à filtrer à travers les carreaux couverts de suie et finissent par entrer pour se réchauffer auprès du feu. Les forgerons ne jetèrent donc sur le nouveau venu qu'un regard distrait et indifférent. Il ressemblait à tous ceux de son espèce, avec sa longue barbe, ses vêtements sales et loqueteux, et portait des pièges à rats en guirlande sur son torse. Il demanda la permission de rester, et le maître forgeron hocha la tête avec condescendance, mais sans lui adresser le moindre mot. Le vagabond non plus ne dit rien. Il n'était point entré pour parler, mais pour se réchauffer et dormir. En ce temps-là, la forge appartenait à un propriétaire très distingué, dont le souhait le plus ardent était de fournir le marché en fer de grande qualité. Jour et nuit, il veillait à ce que le travail fût fait aussi bien que possible. Et il passa justement à cet instant dans la forge pour une de ses tournées nocturnes. La première chose qu'il vit fut bien entendu le grand loqueteux qui s'était mis si près du fourneau que la vapeur montait de ses guenilles trempées. Le maître de la forge, cependant, n'en resta pas comme les forgerons à un regard distrait et dédaigneux. Il s'approcha tout près de lui, le dévisagea et lui arracha brusquement son chapeau mou pour découvrir son visage. « Toi, Nils Olof !» s'exclama-t-il. « Mais dans quel état tu es ?» Jamais auparavant, l'homme au piège à rats n'avait vu le maître de forge, dont il ne connaissait d'ailleurs même pas le nom. Mais il eut l'intuition que si ce monsieur distingué le prenait pour une de ses vieilles connaissances, il avait une chance de recevoir quelques couronnes. Et c'est la raison pour laquelle il ne chercha pas tout de suite à le sortir de sa méprise. « Ah oui, hélas, je suis tombé bien bas, » dit-il. « Mais tu n'aurais pas dû quitter le régiment, » dit le maître de forge. « C'est là ton erreur. Si j'avais encore été en service à cette époque-là, jamais cela ne serait arrivé. » « Bon, eh bien maintenant, tu vas rentrer avec moi, évidemment. » Se rendre au manoir de la forge et y être accueilli comme un vieux camarade de régiment n'était cependant pas pour plaire au vagabond. « Oh non, Dieu m'en garde !» dit-il en ayant l'air tout effrayé. Car il pensait aux 30 couronnes. Monter au manoir, c'était littéralement se jeter de plein gré dans la gueule du loup. Il désirait seulement dormir ici, dans la forge, pour s'éclipser ensuite le plus discrètement possible. Ah, le maître de forge pensa que l'homme se sentait gêné du fait de son aspect misérable. « Oh, ne va pas imaginer que ma demeure soit si distinguée que tu ne puisses t'y montrer, » dit-il. « Élisabeth est morte, tu l'as peut-être déjà appris. Mes fils sont à l'étranger, il n'y a personne à la maison, à part ma fille aînée et moi-même. » Nous venions justement de dire qu'il était triste de ne pas avoir d'invité pour Noël. Allez, maintenant viens avec moi. Tu nous aideras à manger les plats de Noël.
Mais l'étranger dit non et non et encore non et... Et le maître de forge comprit qu'il devait s'incliner. Ah, on dirait que le capitaine de cavalerie von Stahl préfère passer la nuit chez toi, dit-il au maître de forge en pivotant sur ses talons. Mais il riait tout seul en partant, et les forgerons, qu'il connaissait, comprirent qu'il n'avait pas dit son dernier mot. Une demi-heure à peine s'écoula avant qu'on entendît devant la forge le bruit des roues d'une voiture et qu'un nouveau personnage fit son entrée. Non, ce n'était pas le maître de forge cette fois-ci, mais sa fille. Il l'avait en effet envoyée, espérant qu'elle serait plus capable que lui de persuader le vagabond. Elle entra, suivie d'un domestique qui portait sur le bras un grand manteau de fourrure. Elle n'était pas vraiment belle et avait plutôt l'air assez insignifiante et timide. Dans la forge, tout continuait comme précédemment. Le maître forgeron et son apprenti étaient toujours assis sur leur banc, fer et charbon rougeoyaient dans l'âtre. L'étranger s'était allongé par terre, la tête sur un lingot de fer et le chapeau tiré sur les yeux. Dès que la jeune fille l'aperçut, elle alla lui soulever son chapeau. L'homme, apparemment habitué à ne dormir que d'une oreille, se redressa vivement, l'air extrêmement effrayé. « Je me nomme Edla, » dit la jeune fille. « Mon père est rentré et m'a raconté que monsieur le capitaine préférait dormir ici dans la forge cette nuit, mais je l'ai prié de me permettre de venir vous chercher. Je suis si désolée que vous soyez ainsi en proie aux difficultés. » Elle le regardait, de la compassion plein ses yeux lourds, et elle remarqua alors que l'homme avait peur. Ah, soit il a volé, soit il s'est évadé de la maison d'arrêt, pensa-t-elle en ajoutant très vite, « Monsieur le capitaine de cavalerie, soyez assuré que vous pourrez quitter notre logis aussi libre que vous y serez entré. Mais je vous en prie, restez avec nous pour le réveillon de Noël. » Elle dit cela si aimablement que le marchand de pièges à rats s'estima en confiance avec elle. « Ah, jamais je n'aurais pu penser que vous vous dérangeriez personnellement, mademoiselle. Je vous suis. » Il accepta le manteau de fourrure que le domestique lui tendit en s'inclinant profondément, le jeta par-dessus ses haillons et suivit la jeune fille jusqu'à la voiture sans gratifier d'un seul regard les forgerons étonnés. Néanmoins, de sombres pressentiments l'assaillirent durant le trajet. « Bon sang, pourquoi ai-je volé son argent à l'autre vieux » pensa-t-il. « Me voilà maintenant pris au piège et jamais je ne m'en sortirai. »

Le lendemain était le jour du réveillon de Noël. Et quand le maître de forge entra dans la salle à manger pour prendre son petit déjeuner, il pensait sans doute avec plaisir à son vieux camarade de régiment, retrouvé de manière si inattendue. Maintenant, il s'agit en premier lieu de veiller à ce qu'il ait autre chose que la peau sur les os, dit-il à sa fille qui s'affairait autour de la table. Ensuite, je veillerai à ce qu'il s'occupe autrement qu'à courir le pays pour vendre des pièges à rats. C'est étrange qu'il soit tombé dans la déchéance à ce point, dit la fille. Hier, j'ai eu l'impression que rien en lui ne témoignait d'un passé d'homme cultivé. Sois patiente, ma fille, dit le père. Dès qu'il sera propre et soigné, tu verras autre chose. Hier, il se sentait gêné, évidemment. Ses manières de vagabond le quitteront en même temps qu'il quittera son costume de vagabond. Au moment même où le maître de forge prononçait ces mots, la porte s'ouvrit et l'étranger entra. Ah oui, maintenant il était propre et soigné, certes. Le domestique l'avait baigné, lui avait coupé les cheveux et rasé la barbe. On lui avait donné un costume simple mais plaisant, de ceux qui appartenaient au maître, et il portait une chemise blanche au col empesé et des chaussures montantes. Le maître de forge, cependant, en dépit de la jolie tenue de son hôte, n'avait pas l'air content. Il le contemplait en plissant le front, car si l'on peut aisément comprendre qu'à la lueur incertaine de la forge, il avait pu commettre une erreur sur l'étranger, maintenant que ce dernier se tenait là, en plein jour, il était impossible de le prendre pour son ami d'autrefois. « Que signifie ceci ? » gronda-t-il. Ah, l'étranger ne fit aucune tentative pour essayer de dissimuler. Il avait immédiatement compris que c'en était fini de la splendeur. « Mais ce n'est pas ma faute, monsieur le maître de forge, dit-il. Jamais je n'ai prétendu être autre chose qu'un pauvre marchand, et je vous ai supplié de pouvoir rester dans la forge. Mais aucun mal n'a été causé. Tout ce qu'il reste à faire, c'est que je remette mes haillons et m'en aille. » « Bon, dit le maître de forge, légèrement hésitant. Ce jeu n'était quand même pas parfaitement honnête, avoue-le, et ça ne m'étonnerait guère si le commissaire rural désirait discuter un peu de l'affaire. » Le vagabond avança de quelques pas et cogna son poing fermé sur la table. « Ah, maintenant, permettez-moi de vous dire de quoi il retourne, monsieur le maître de forge. Tout ce monde n'est qu'un gigantesque piège à rats. Tout ce qu'on vous offre de bon, ce n'est que croûte de fromage et lardons arrangés pour entraîner un pauvre air à sa perte. Et si maintenant le commissaire doit venir m'arrêter pour cette histoire, sachez qu'un jour pourrait venir où vous-même aurez envie d'un bon morceau de lard et resterez enfermé dans le piège. » Le maître de forge éclata de rire. Voilà qui n'était pas si mal dit, l'ami. Peut-être allons-nous laisser le commissaire tranquille pour le réveillon, mais il va falloir que tu t'en ailles le plus vite possible. Mais au moment où l'homme allait ouvrir la bouche, la fille prit la parole. « Je trouve que cet homme devrait rester avec nous aujourd'hui, dit-elle. Je ne veux pas qu'il s'en aille. » Et ce disant, elle alla refermer la porte. « Mais que diable fais-tu là ? » dit le père. La fille avait l'air embarrassée. Plantée, là, elle ne savait comment répondre. Ce matin, elle s'était sentie heureuse en pensant à la manière dont elle allait préparer un réveillon agréable pour ce pauvre air affamé. Elle n'arrivait pas à abandonner l'idée aussi vite et c'était pour cela qu'elle venait de plaider en faveur du vagabond. « Je pense à cet étranger, dit la jeune fille. Il marche et marche tout au long de l'année et il n'existe peut-être pas un seul endroit dans tout le pays où il soit le bienvenu et puisse se sentir en paix. Où qu'il aille, on le chasse. Il craint sans cesse d'être arrêté et interrogé. Je voudrais tant qu'il puisse bénéficier d'un jour de paix, ici, chez nous. Un seul, dans toute l'année. » Le maître de forge marmonna quelque chose dans sa barbe. Il n'arrivait pas à se résoudre à la contredire. « Ah, tout ceci était effectivement une erreur, poursuivit-elle. Mais je trouve en tout cas que nous ne devrions pas chasser un homme que nous avons invité et à qui nous avons promis la joie de Noël. » Tu prêches mieux qu'un prêtre, dit le maître de forge. J'espère seulement que tu n'auras pas à le regretter. » La jeune fille prit la main de l'étranger et l'invita à prendre place. « Asseyez-vous
et manger, dit-elle. Car elle avait bien compris que son père lui avait cédé. Ah, l'homme au piège à rat ne dit pas un seul mot. Il s'assit seulement et se servit. Et sans cesse, il regardait la jeune fille qui venait d'intercéder en sa faveur. Pourquoi avait-elle agi ainsi? Quelle sale histoire pouvait-il y avoir là-dessous? Ensuite, la journée du réveillon se déroula à peu près comme toutes les autres. Oh, l'étranger ne gênait pas beaucoup puisqu'il ne faisait que dormir. Toute la matinée, il resta allongé sur la canapé d'une des chambres d'amis et dormit d'une traite. Vers midi, on le réveilla pour qu'il ait sa part des bons plats de Noël, mais ensuite, il dormit à nouveau. On aurait dit que jamais, depuis des années, il n'avait pu dormir aussi tranquillement et paisiblement qu'ici, à la forge. Le soir, quand on alluma le sapin, on le réveilla une nouvelle fois et resta un moment planté au milieu du salon à cligner des paupières comme si la lueur lui faisait mal. Puis il disparut encore et 2 heures plus tard, on le réveilla à nouveau. On l'invitait à se rendre dans la salle à manger pour déguster le poisson et le riz au lait. Dès qu'ils se furent levés de table, il fit le tour de ses hôtes pour les remercier et leur souhaiter une bonne nuit. Quand il fut devant la jeune fille, celle-ci lui dit que son père tenait à ce que le costume qu'il portait restât le sien, en cadeau de Noël. On ne lui demandait pas de le rendre. Et s'il avait envie de passer le Noël suivant quelque part, où il pourrait se reposer en paix et être sûr que rien de mal ne lui arriverait, il pourrait revenir. Hein ? L'homme au piège à rat ne répondit rien à ceci. Il ne fit que regarder la jeune fille, les yeux écarquillés de stupéfaction. Le lendemain matin, le maître de forge et sa fille se levèrent de bonne heure pour se rendre à la messe du matin. Leur hôte dormait encore et ils le laissèrent dormir. Lorsque, vers 10 heures, ils revinrent de l'église, la jeune fille avait la tête plus basse que jamais, cela ne lui était arrivé. Car à l'église, elle avait appris que l'un des anciens journaliers de la forge s'était fait voler par un homme qui vendait des pièges à rats. Oui. En voilà un bon gars que tu as fait entrer chez nous, dit le père. Je me demande combien de cuillères en argent il nous reste encore dans l'armoire à l'heure qu'il est. À peine la voiture s'était-elle arrêtée devant l'escalier que le maître de forge demanda à son domestique si l'étranger était encore là. Et il ajouta aussitôt qu'il venait d'apprendre à l'église que l'homme était un voleur. Le domestique répondit que l'homme s'en était allé et qu'il n'avait absolument rien emporté. Au contraire, il avait laissé un petit paquet que mademoiselle serait vraiment aimable d'accepter comme cadeau de Noël. La jeune fille ouvrit le paquet, oh, si mal emballé que le contenu apparut immédiatement. Elle poussa un cri de joie, car elle venait de découvrir un piège à rat avec, dedans, 3 billets de 10 couronnes froissées. Mais il y avait autre chose que cet argent. Dans le piège à rat se trouvait aussi une lettre, oh, maladroite, et écrite d'une grande écriture anguleuse, et avec des fautes d'orthographe. Noble et respectée mademoiselle, considérant que toute la journée vous avez été aussi aimable avec moi qu'avec un capitaine de cavalerie, je tiens à être aussi aimable avec vous en retour, comme si j'étais un véritable capitaine de cavalerie. Parce que je ne veux pas qu'on vous reproche que votre invité de Noël était un voleur. Alors je vous demande de rendre l'argent à ce vieux qui habite en bordure de la route et garde sa bourse suspendue au chambranle comme un appât pour les pauvres cheminots. Le piège à rat, c'est un cadeau de Noël, de la part d'un rat qui aurait été pris dans le piège de ce monde s'il n'avait pas été promu capitaine de cavalerie, parce qu'alors il a eu la force de s'en sortir. Signé avec amitié et grand respect, le capitaine de cavalerie.

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1: RFI Matin, ça commence. Merci d'être avec nous. Négociations iraniennes et anniversaire au programme de Donald Trump ce dimanche et Coupe du Monde avec un choc qui débouche sur un nul entre le Brésil et le Maroc. Ce sont les deux titres que nous développons ce 14 juin. Mais avant, on va parler basket dans votre journal, Martin Guez. Bonjour Martin.
3: Bonjour Pierre Boudias, bonjour à toutes et à tous.
1: Puisque New York, centre du monde où le ballon tourneront, que cela soit en foot ou en basket.
3: Et la balle orange qui éclipse la Coupe du Monde, le temps d'une nuit, une nuit de folie pour les supporters d'Anix, sacré en NBA pour la première fois depuis 53 ans. New York vainqueur du match 5 de la finale sur le terrain des Spurs de San Antonio. La grosse pomme a croqué Wembanyama et les siens. Nous serons en direct de New York avec Karine Auton dès le début de ce journal. Un succès aux accents politiques, Donald Trump avait été aperçu et hué au Madison Square Garden de New York lors du match précédent. Le président américain qui aimerait s'offrir un beau cadeau aujourd'hui pour ses 80 ans, à savoir un accord avec l'Iran. Les signaux sont au vert. Nous serons au Pakistan, pays médiateur dans ce conflit. La Suisse s'apprête-t-elle à voter pour limiter ou non sa population d'ici 2050? Une élection aux motivations économiques, mais aussi au relent anti-immigration. Et puis enfin, retour sur les matchs de la nuit à la Coupe du Monde de football. Un premier choc de haut vol, notamment entre le Brésil et le Maroc. Un choc sans gagnant, nous dira Christophe Diremzian.
1: Ils attendaient ça depuis un demi-siècle. Les Knicks de New York, à nouveau renversant, est titré pour la troisième fois en NBA.
3: La dernière fois, Pierre, c'était en 1973. Des New Yorkais qui sont venus à bout des Spurs de San Antonio. Encore une fois, largement menés dans ce match 5. Ils ont été portés par un immense Jalen Brunson, auteur de 45 points, élu MVP des finales. Les Knicks, vainqueur 94-90 sur le parquet des Texans. Ils remportent cette finale 4 manches à 1. Un succès que toute une ville attendait. On l'entend derrière vous. On retrouve en direct de New York notre correspondante Karine Auton. Karine, New York est une fête aujourd'hui.
4: Oui, l'ambiance est incroyable, Martin, dans toute la ville. Les gens chantent, scandent des slogans dans les rues, dans le métro, et particulièrement ici autour du Madison Square Garden, les New-Yorkais qui voulaient absolument fêter ça ensemble cette nuit ont afflué ici dans les rues autour de ce stade de légende, même si les accès ont été bouclés, et ce alors que leur équipe fétiche est à San Antonio encore, elle n'est même pas sur place. Pour vous donner une idée, la 6e avenue de New York ressemble aux Champs-Élysées en 1998. 53 ans qu'ils attendaient ça, c'est ce qu'ils répètent en boucle. Et ils ont été tenus en haleine, les New-Yorkais, cette nuit. Les manœuvres de Wembanyama ont été huées tout au long du jeu. Les 8 dernières minutes ont été particulièrement éprouvantes pour leur cœur. Et dès que les Knicks ont réussi à creuser cette petite avance de 2 points sur les Spurs et les conserver, eh bien, leurs fans ont eu beau être à 1500 km du Texas, ils les ont portés dans leurs chants, dans leurs cris, dans leurs encouragements. Les feux d'artifice ont éclaté dans les rues de...
3: Merci beaucoup Karine Auton, on l'a compris, très chaud d'ambiance à New York et le retour des héros qui s'annonce très chaud. Karine Auton qui était en direct de New York sur RFI.
1: Un grand dimanche de sport, décidément, le MMA s'invite à la Maison Blanche.
3: Une cage grillagée sur la pelouse de Washington, un octogone en forme de cadeau pour les 80 ans de Donald Trump. Un anniversaire qui pourrait coïncider avec la signature d'un accord pour mettre fin à la guerre avec l'Iran, débutée le 28 février dernier. Le milliardaire républicain et le médiateur pakistanais ont affirmé qu'un accord serait signé ce dimanche, ce que Téhéran n'a pas confirmé. Mais à ce stade, le Pakistan, où l'on retrouve notre correspondante, Ondine de Gaulle. Bonjour Ondine.
5: Bonjour.
3: La diplomatie iranienne qui a de son côté évoqué hier un accord dans les prochains jours. Le Premier ministre pakistanais Shehbaz Sharif qui assure lui que les discussions sont bien engagées. Ondine de Gaulle.
5: Oui, en effet, ce sont des annonces.
3: Allez-y.
5: Oui, en effet, ce sont des annonces particulièrement optimistes faites hier par le Premier ministre pakistanais Shehbaz Sharif sur les réseaux sociaux. Il a affirmé que le texte final de ce protocole d'accord avait été accepté à la fois par Washington et par Téhéran. À Islamabad, on affiche donc une certaine confiance au point même d'évoquer une signature dans les prochaines 24 heures. Mais du côté iranien, le ton est nettement plus prudent. La diplomatie iranienne a indiqué que l'accord ne serait pas signé dans l'immédiat, tout en laissant entendre qu'une signature pourrait intervenir dans les prochains jours. Une prudence qui reflète aussi aussi la méfiance persistante de Téhéran vis-à-vis des intentions américaines. Mais malgré cette divergence de calendrier, l'accord semble désormais dans sa phase finale de négociation. Depuis plusieurs semaines, Islamabad travaille d'arrache-pied en coulisses pour tenter d'obtenir un compromis. D'ailleurs, le ministre pakistanais de l'Intérieur, Mohsin Naqvi, très impliqué dans ce dossier aux côtés du chef de l'armée, Asim Munir, était encore à Téhéran il y a moins d'une semaine. Pour le Pakistan, qui a investi un important capital diplomatique dans cette médiation compliquée, un accord de paix n'a jamais semblé aussi proche.
3: Merci beaucoup, Ondine de Gaulle, en direct d'Islamabad sur RFI. L'Iran qui a rappelé que le dossier libanais était indissociable. Un responsable américain a affirmé que l'arrêt des combats au Liban était bien compris dans l'accord en discussion. Le Liban encore ciblé hier par l'armée israélienne. La guerre entre Israël et le Hezbollah qui a débuté le 2 mars dernier et qui a fait plus de 3700 morts au Liban selon le dernier bilan officiel.
6: La Suisse vote ce dimanche avec un enjeu peu commun, à savoir limiter ou non la population du pays.
3: Faut-il plafonner la population suisse à 10 millions d'habitants d'ici 2050? Une question un peu incongrue au menu de cette votation. Comprendre ce référendum, initiative populaire anti-immigration qui vise aussi à resserrer les critères d'accès aux services civils. Initiative portée par l'UDC, formation de droite radicale, le pays où les étrangers représentent plus d'un quart de la population, compte actuellement 9,5 millions d'habitants. Les deux camps, celui du oui comme celui du non, mettent en avant des arguments économiques dans cette campagne électorale. Mais pas seulement, Nathanaël Vitran.
7: Ne nous y trompons pas, le moteur principal des partisans de cette initiative intitulée « Pas de Suisse à 10 millions », ce n'est pas l'économie. Leur argumentaire consiste d'abord et avant tout à lutter contre l'immigration de masse, accusée en vrac d'être responsable de la hausse des loyers, de l'augmentation de la criminalité, de la baisse de la qualité de l'enseignement et même de la bétonisation du pays. Des arguments à la véracité variable, les statistiques officielles montrent par exemple que la criminalité en Suisse est restée globalement stable ces 15 dernières années. En revanche, c'est vrai, l'indice des loyers a lui augmenté de près de 40% entre 2000 et 2024. Mais cette tendance doit plus à l'évolution des modes de vie, un plus grand nombre de ménages de plus petite taille, donc moins de personnes sous un même toit, qu'à l'immigration. Le patronat insiste aussi sur la dépendance de la Suisse à une main-d'œuvre étrangère qualifiée, dans la santé ou la technologie par exemple. Le gouvernement fédéral, lui, n'hésite pas à comparer cette initiative au vote sur le Brexit. Le choix du chaos résume ses opposants.
3: Et les premiers résultats de ce référendum sont attendus dans l'après-midi.
6: À Paris, une heure de moins à Rabat. Soulagement pour la Gen Z 212 au Maroc.
3: Avec la libération de 13 de ses membres qui ont passé plusieurs mois derrière les barreaux, la justice qui a condamné au total 18 personnes à des peines allant de 10 mois ferme à 1 an de prison avec sursis pour entrave à la circulation sur une autoroute urbaine de Casablanca. Des peines déjà purgées pour la plupart car les faits remontent au mois de septembre dernier, au moment où le mouvement de protestation s'était propagé à tout le pays. Un verdict synonyme donc de libération, François Mfer Kataji.
8: Des vidéos publiées sur les réseaux sociaux montrent des effusions de joie lors de la sortie de prison de plusieurs jeunes adultes. La cour d'appel de Casablanca a prononcé des peines de prison de 8 mois pour 13 jeunes manifestants, synonyme de libération, car ils ont passé déjà près de 9 mois derrière les barreaux. Hakim Sikouk, président de la section de Rabat de l'Association marocaine des droits humains, AMDH.
9: Nous avons accueilli ces jugements avec un certain soulagement après de nombreuses audiences et une longue période d'attente. Cependant, le fait que ces jeunes aient passé plus de 8 mois en prison reste une atteinte claire à leur droit de s'exprimer librement. Nous considérons leur détention comme arbitraire. Et les peines prononcées sont sévères pour 10 jeunes dont le seul tort a été de participer à une manifestation.
8: Dans cette affaire, 2 autres personnes ont été condamnées à 10 mois ferme. Ils restent donc en prison, selon l'Association marocaine des droits humains. Plus de 1000 jeunes en lien avec le mouvement Gen Z 212 sont toujours derrière les barreaux.
9: Notre demande est claire, la libération de ces jeunes sans condition afin qu'ils puissent retourner à l'université. À l'école, ce sont des jeunes dont la place n'est pas en prison.
8: Le mouvement de septembre 2025 réclamait notamment des hôpitaux fonctionnels et modernes plutôt que des stades pour la CAN ou la Coupe du Monde. François Mferkataji, Casablanca, RFI.
10: L'actualité africaine par ailleurs marquée par ce nouveau bilan. En RDC, l'épidémie d'Ebola qui progresse encore dans l'est du pays, selon les chiffres du ministère congolais de la Santé. Le nombre de cas confirmés est désormais de 710 pour 149 décès.
1: À Paris était une fête ce samedi et aimerait le rester.
10: Des milliers de personnes dans les rues de la capitale et dans plusieurs villes du pays. De très jeunes manifestants ont défilé pour défendre les free parties, des fêtes techno-indépendantes, souvent clandestines, souvent illégales. Une proposition de loi est à l'étude en ce moment au Parlement pour réprimer plus sévèrement ces rassemblements. Des teufeurs qui veulent librement faire la fête sans risquer la casse-prison. Marius Lafont.
11: Porté par des camions bennes, des murs d'enceinte gigantesques. Charlie, le visage orné de piercing, va en free party depuis des années.
12: J'ai commencé quand j'étais au lycée, je me suis jamais arrêtée depuis, et heureusement.
11: Loi 1133 et loi Riposte, ces deux textes étudiés au Parlement veulent frapper fort les fêtes techno illégales. 30 000 euros d'amende et 2 ans de prison pour les organisateurs. Selon Charlie, la menace est existentielle pour le mouvement.
12: Il risque de s'éteindre, et la culture risque de s'éteindre aussi. Désolé de le dire, mais c'est de la merde comme loi. Pourquoi nous, on n'aurait pas le droit de danser de temps en temps sur la musique libre, en fait.
11: Le gouvernement et les parlementaires à l'origine des textes invoquent des nuisances sonores et des dégradations sur des parcelles agricoles squattées pendant les free parties.
13: S'il y a un truc que les teufeurs ne respectent pas forcément, c'est la propriété.
11: Selve, DJ.
13: Mais les orgas s'arrangent toujours pour être sur des terrains isolés, pour réduire au maximum les nuisances, s'engagent toujours à nettoyer le site. C'est vrai que ça peut arriver de s'installer dans un terrain d'un pauvre agriculteur qui a rien demandé. C'est là le dialogue qu'il doit avoir en fait avec les autorités, c'est que notre culture, elle a besoin d'exister. Elle existe aujourd'hui de manière illégale dans des terrains privés parce qu'il n'y a pas d'autres endroits qui sont prévus pour que cette culture puisse s'exprimer.
11: Le cortège démarre, suivi par des jeunes et des plus âgés. Un vieux teufeur tient une pancarte. On n'arrête pas un peuple qui danse.
10: Voilà, le franc-parler des teufeurs parisiens, reportage signé Marius Lafont.
1: Retour à New York, où il n'y a pas que le basket dans la vie.
10: Et il y a le foot aussi, Pierre, même si le succès des Knicks a un peu éclipsé une superbe affiche. Brésil-Maroc, premier choc de la Coupe du Monde. Heureusement, Christophe Diremzian, du service des sports de RFI, est avec nous pour corriger le tir. Bonjour Christophe.
14: Bonjour Martin.
10: Un choc qui a tenu donc toutes ses promesses, et qui se termine sans vainqueur, un partout, entre la CLSAO et les Lions de l'Atlas.
14: Oui, un match resté nul au tableau d'affichage, certes, mais qui aurait très bien pu basculer in extremis en faveur des Lions de l'Atlas si Alisson, le gardien de la CLSAO, n'avait pas sauvé les siens au bout du temps additionnel sur un double arrêt devant Nil El Hanaoui et Ayoub Mimouni, les Marocains qui avaient d'ailleurs ouvert la marque à la 21e minute grâce à Ismaël Saïbari, auteur d'un joli lob sur Alisson, mais les Brésiliens se sont vite ressaisis et c'est la star du Real, Vinicius, qui a rétabli l'équilibre 11 minutes plus tard sur une frappe magistrale dans la surface. Les Auriverdés plus en maîtrise en seconde période avec un Rafinha particulièrement dangereux sans pour autant parvenir à donner l'avantage. Pas de gagnant donc, mais des Marocains convaincants et des Brésiliens visiblement encore en rodage à l'entame des débats dans ce groupe C.
10: Un groupe où c'est l'Écosse finalement qui a le mieux démarré en battant Haïti 1-0. Les Grenadiers battus pour leur retour dans la compétition 52 ans après leur dernière participation.
14: Oui, petit succès pour l'Écosse, précieux pour le classement et la fierté nationale puisque la sélection n'avait plus remporté un match de Coupe du Monde depuis 1990. Mais les Grenadiers sont loin d'avoir démérité, d'autant qu'ils ont joué un peu de malchance sur le but encaissé à la 28e minute. Le tir de John McGinn a été en effet dévié. Beaucoup de bonnes intentions, mais pas assez de réalisme offensif pour les joueurs de Sébastien Migné qui vise avant tout l'une des troisième places qualificatives pour les huitièmes de finale. Un ticket qu'il va falloir aller chercher en affrontant les Brésiliens au prochain match. Évidemment, ce ne sera pas très simple. Dans les deux autres matchs de la soirée et en ce moment d'ailleurs, dans le groupe B, le faux pas de la Suisse à San Francisco, un partout seulement avec le Qatar et actuellement Australie, Turquie à Vancouver dans le groupe D. Les Australiens mènent 1-0 à la 53e minute de jeu.
10: Merci beaucoup Christophe Diremzian pour ce point très complet sur la Coupe du Monde. Moi je vous laisse avec Pierre Boudias pour la suite de RFI Matin.
1: Merci Martin Guez et à tout à l'heure. Il est 5h13 en temps universel à RFI Matin. Nous sommes ensemble pour 3 heures d'actualité, de reportages mais aussi de musique. Ce matin, on va bien sûr continuer à parler des négociations de paix américano-iraniennes. L'accord va-t-il être signé aujourd'hui comme le promet Donald Trump? C'est peu probable. Nous irons prendre la température à Téhéran dans le journal de 8h. Beaucoup de sport également au programme. Maroc et Brésil qui se neutralisent. L'Écosse qui prend un premier point dans le mondial depuis 1990. C'est le résultat de Turquie-Australie qui se joue en ce moment. Ce sera retrouvé dans nos journaux de la Coupe du Monde. Merci d'être avec nous.
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1: On va d'abord prendre la direction de l'Europe de l'Est, puisqu'alors que le monde a les yeux rivés sur le Moyen-Orient, les citoyens ukrainiens continuent de subir les bombardements russes. C'est particulièrement vrai dans les zones grises, celles qui parsèment la ligne de front, celles où les autorités ont ordonné de nouvelles évacuations de civils, à Donetsk ou encore à Kharkiv. Dans cette dernière, 7 villages du secteur de Borodukhiv, au nord-ouest de la ville, sont concernés. 7000 personnes, dont plus de 1300 enfants, ont reçu l'ordre de partir. Notre correspondante Emmanuelle Chaz en a rencontré certains à leur arrivée à Kharkiv. Reportage.
15: Depuis quelques jours, ce centre de transit pour personnes déplacées à Kharkiv est en pleine effervescence. Quotidiennement, entre 100 et 150 personnes évacuées y arrivent dans le dénuement le plus complet. Yevgenia Kozun, du Haut Commissariat des Nations Unies pour les réfugiés, précise.
16: Récemment, nous avons constaté une augmentation constante du nombre de personnes évacuées. Nos partenaires continuent de leur fournir toute l'assistance nécessaire, y compris un soutien psychologique, des articles de première nécessité, l'inscription aux aides financières ainsi qu'une aide pour la reconstitution de leurs documents.
15: Une assistance primordiale en raison de...
17: Bonjour à toutes et à tous. Vous écoutez les idées de sortie de Radio Alliance Plus. Mardi, le Muséum d'Histoire Naturelle organise au sein de Carré d'Art une conférence intitulée « L'ADN environnemental, une révolution pour l'inventaire de la biodiversité, présentation et retour d'expérience en France et à l'étranger ». Animée par Vincent Prier, malacogue et spécialiste de l'ADN environnement, cette conférence présente le principe et les atouts de la méthode de l'ADN environnemental, aujourd'hui largement utilisée pour détecter les espèces, réaliser des inventaires large spectre et assurer le suivi des écosystèmes. Pour finir, plusieurs résultats marquants seront illustrés à partir d'études menées en France, en Amérique du Sud et en Afrique. Pour assister à la conférence, rendez-vous à Carré d'Art, mardi, à partir de 18h. Le mois de juin est souvent synonyme de restitution et le Périscope ne déroge pas à la règle. Chaque année, le théâtre propose des ateliers hebdomadaires ouverts à toutes les générations. Les adolescents ont pu découvrir toutes les nuances du jeu dramatique avec Caroline Jolinon et les plus jeunes, quant à eux, ont découvert le théâtre au travers d'un travail de voix, de posture et de personnage avec José Sivieri. Après des mois de travail, il est temps pour eux de vous présenter ce sur quoi ils ont œuvré durant l'année. Ces restitutions auront lieu mardi à 18h30 pour les 6-13 ans et pour les 14-18 ans, ce sera mercredi à 18h30 également. Comme chaque année, l'Université d'été du climatographe réunit scientifiques, climatologues et universitaires à l'Espérou. Le thème de cette année est « Savoir, savoir-faire et savoir-être des communautés de vivants face au changement climatique ». Au programme, mardi, une table ronde intitulée « Agro-pastoralisme, quelle contribution à la qualité du vivant des territoires ?» avec Véronique Ancé, Hervé Brédif, Régis Valgalier à 19h. Quant à mercredi, c'est un ciné-débat qui vous attend. Retrouvez l'entièreté de la programmation sur le site de l'Observatoire du Mont-Aigoual, à savoir climatographe.fr. C'était les idées de sortie de Radio Alliance Plus. Merci beaucoup pour votre écoute et votre fidélité. Je vous souhaite une agréable journée sur le 103.2 en DAB+ et sur notre site internet. On se retrouve dès demain pour de nouveaux rendez-vous.
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19: On continue la suite de nos programmes avec la chronique « Vue de ma fenêtre » proposée par Radio Ecclesia.
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21: Nous n'avons certainement pas fini de parler de l'IA. Nous allons nous poser beaucoup de questions par rapport à ces applications possibles ou impossible, souhaitable ou non souhaitable.
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21: L'IA en elle-même est un objet, c'est-à-dire un moyen que l'homme a inventé, s'est donné pour décupler ses propres capacités. Quand l'homme préhistorique a inventé le premier outil, de quoi s'agissait-il ? Il s'agissait pour lui, peut-être en utilisant un manche avec au bout un objet permettant de couper, de transpercer, il s'agissait de comme prolonger son propre bras, atteindre des choses et des objets qu'il ne pouvait pas atteindre autrement. Et comme il y avait au bout de ce manche un objet dur qu'il avait soigneusement poli, eh bien, cet objet était bien plus performant que les doigts de sa main. Ainsi, l'objet qu'il avait fabriqué lui permettait de décupler sa puissance, son efficacité, parfois sans doute sa vitesse et bien d'autres choses encore. Mais cet objet qui lui permettait désormais de couper des branches, par exemple, lui permettait aussi de couper plus facilement la tête de son voisin s'il avait quelque animosité contre lui. Et on voit bien que l'objet, en réalité, est neutre, d'une certaine manière, parce qu'il peut permettre une chose, mais aussi bien d'autres. Cela dépend de l'utilisation que l'on en fait. Avec l'IA, nous sommes à la fois dans la même perspective et dans une problématique un peu différente. Certes, l'IA va permettre de faire des progrès fantastiques dans beaucoup de domaines qui pourraient apporter un plus à l'humanité. Mais, selon l'utilisation que l'homme va en faire, l'IA va pouvoir aussi provoquer des catastrophes, des drames, peut-être même la perte de l'être humain. Mais là où la problématique est différente, c'est que l'IA n'est pas, comme le couteau ou la lance de notre homme préhistorique, un objet neutre. C'est un objet qui a été programmé par l'homme lui-même, et donc peut être extrêmement marqué par celui qui l'a programmé. Il faut en être bien persuadé, l'IA n'est ni neutre ni objective. Parmi les nombreuses applications de l'IA qui pourraient s'avérer être extrêmement dangereuses et que nous devons surveiller avec beaucoup d'attention, cette application que des start-up utilisent déjà aux États-Unis pour permettre de classer des embryons selon différents critères. Risque de maladie, taille, quotient intellectuel, espérance de vie, etc. Tout cela alimente le projet de bébé sur mesure. Des entreprises américaines proposent aujourd'hui déjà de sélectionner les embryons issus d'une FIV par algorithme en fonction de leur probabilité de développer certaines maladies, mais aussi de caractéristiques physiques ou cognitives, comme la taille ou le QI. Leur discours, positif bien entendu, met en avant la possibilité de réduire massivement les maladies dans le monde en choisissant les embryons présentant le moins de risques. Une start-up baptisée Erasite, du nom de la déesse grecque de la fertilité, a développé pendant 3 ans un modèle de prédiction polygénique. L'idée est de lire dans l'ADN d'un embryon les probabilités d'avoir des milliers de maladies. La technique actuelle permet déjà de dépister des maladies courantes qui ont des facteurs génétiques comme le cancer, le diabète ou Alzheimer. Mais la start-up, contrairement à d'autres, va plus loin encore et propose des scores pour la taille, l'espérance de vie et même le QI. Les parents se connectent à un portail pour consulter des graphiques qui indiquent le profil génétique de leurs embryons. Des scores de probabilité sont donnés pour déterminer le risque de troubles bipolaires, de diabète, voire même de calvitie. Les tests sur les embryons ont ainsi grimpé de 8% des FIV à 80% en 10 ans. Mais il y a pire, si j'ose dire. Un nouveau rêve qui est celui de la modification génétique. Un Américain, Brian Armstrong, décrit sa future clinique spécialisée dans les FIV comme un endroit où il y aurait une production d'ovules à partir de cellules de la peau ou du sang avant de sélectionner ensuite l'embryon le plus adapté. Il y aurait ensuite une modification génétique supplémentaire et une gestation dans un utérus artificiel pour supprimer les risques et les contraintes liées à la grossesse. Notez que tout cela figurait déjà dans l'ouvrage « Le meilleur des mondes » écrit par Aldous Huxley. Cette sélection pose la question de l'avenir des générations humaines. Je voudrais maintenant attirer votre attention sur un autre phénomène qui est assez concomitant, même si, cette fois, il n'est pas le fruit de l'intelligence artificielle, mais qui révèle le même désir de l'homme d'aller toujours plus loin vers une surhumanité. Le 24 mai dernier s'est déroulé à Las Vegas ce que l'on peut appeler les Jeux olympiques transhumanistes, ou encore les Jeux des dopés. Vous l'aurez donc compris, tous les athlètes venant participer à cette compétition sont tous drogués d'une manière ou d'une autre et vont tenter, grâce à ce dopage, de battre les plus éminents records. De ce côté-là, on peut dire que la manifestation a fait flop, car aucun record dans aucune discipline n'a été battu. Tous les athlètes participants avaient en commun le fait d'avoir subi un protocole de dopage de plusieurs semaines à Abu Dhabi à base de stéroïdes anabolisants, d'hormones de croissance, d'EPO, de stimulants ou de modulateurs hormonaux. Néanmoins, il faut nous poser la question : qu'y a-t-il derrière ce qui semble être une farce? Le fondateur australien qui se cache derrière cette entreprise est avocat de formation. Il finance largement le projet. La question est pourquoi? En février 2025, Donald Trump Jr. les a rejoints en déclarant « Les jeux des dopés représentent l'avenir, de vraies compétitions, de vraies libertés, de vrais records brisés ». On sent bien derrière ces propos qu'il y a plus qu'un amusement, plus qu'une sorte de pari, il y a une véritable idéologie. L'un des fondateurs l'avoue en réalité. Je cite « Quand nous avons lancé NNCED, les jeux de dopés, nous voulions faire quelque chose de simple, mais de fondamentalement différent. » Redéfinir la performance humaine une fois que l'on autorise la science à en faire partie. Ce qui avait commencé comme une redéfinition du sport humain est devenu une mission bien plus large qui offre à des millions de personnes l'opportunité de vivre leur vie différemment. Si la science permet à chacun de devenir plus fort, plus sain et plus performant à tout âge, alors pourquoi ne pas construire un cadre qui l'accepte réellement? L'agence américaine antidopage a bien sûr réagi, rappelant que l'attention devait rester centrée sur les athlètes qui concourent de manière honnête et sûre, ainsi que sur la nécessité de garantir un système efficace pour les protéger. Face à elle, les organisateurs des Jeux de doper réplique que plutôt que de continuer à faire semblant, autant encadrer médicalement ce qui se fait déjà dans l'ombre. Le seul athlète français participant à la compétition dans le sprint, Mouhamadou Fall, déclare « Depuis que je ne cours plus, depuis 2024, des histoires me reviennent. Je suis choqué, ça me dégoûte. Tu ne sais même plus contre qui tu te bats. Au moins ici, on est sur un pied d'égalité. » On comprend vite que le spectacle sportif n'est qu'une vitrine quand on constate que sur le site des ENZ Games, on peut d'ores et déjà acheter des traitements hormonaux masculins et féminins. Nous pensons que ce modèle peut devenir extrêmement rentable, affirme l'un des fondateurs. Nous allons attirer énormément d'attention et convertir cette audience en abonnés et en consommateurs. Et dans 10 ou 20 ans, si les gens ont des membres bioniques intégrés à leur corps, alors la question deviendra beaucoup plus intéressante. On entrera dans un autre niveau d'augmentation humaine. Le business reste donc du business à n'importe quel prix.
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2: Vous venez d'écouter Vue de ma fenêtre proposé par Radio Ecclesia. Et maintenant, un moment de poésie.
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23: Anonyme, 13e siècle, poème, chanson. Ni la neige, ni la gelée ne peuvent refroidir mon corps, tant son amour m'a embrasé. Je m'en plains, je pleure et soupire, car je suis toute consacrée à le servir. Je devrais être mieux aimée de celui que tant je désire et où j'ai mis toute pensée. Je ne sais et affirme ma vie si je n'obtiens de lui soutien, car il me tient en son pouvoir, lui qui fut, suis et serai. On a beau me raisonner, je n'aimerai que celui qui seul m'émeut. Et s'il lui plaît, il peut me tuer. De pourchasser, triste dommage, je ne saurais me lasser que jamais Dieu ne lui permette d'aimer d'autres dames que moi. Mon cœur ne peut se détacher ni d'un autre attendre la joie. Trop en souffrance et de peine de vrais amants, l'amour n'a plus de bienveillance envers moi qui souffre ses maux. Je n'en puis rien espérer. Ici s'achève ma chanson. Pour moi, toute joie est finie, car j'ai planté dedans mon corps et fiché au fond de mon cœur une racine que nul ne peut déraciner. Amour m'a prise en haine cruelle parce que j'aime, et j'ai bu du breuvage amer dont bu un jour Isolde la reine.
2: Merci à Jean-Christophe Fossard pour cette lecture. Et on continue nos programmes avec BD en fugue, proposé par Radio Semnoz.
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25: Bonjour Thierry.
26: Bonjour Fabrice.
25: Aujourd'hui, nous allons commenter un ouvrage et personnellement, je vais dire tout de suite que je suis jaloux d'un tel talent. Alors, c'est pas bien, déjà, d'être jaloux. Ensuite, ça n'avance à rien, franchement, parce que ça ne me permettra en aucun cas d'atteindre le degré de ce jeune homme, le degré de talent, donc, de ce jeune homme qui nous propose un ouvrage paru dans une maison d'édition qu'on ne connaît pas a priori comme cela. Ça s'appelle Les Étages Éditions. Il s'appelle Eric Savoldelli. Et le titre de son album, c'est Mona. Mais on va resituer parce que, en fait, quand on voit la couverture, on se dit tout de suite « Ah, ça me fait penser à quelqu'un que j'ai déjà rencontré ». Or, ce n'est pas lui, mais presque son fils adoptif. Expliquez-nous tout ça.
26: Oui, vous ne croyez pas si bien dire. C'est quand j'ai vu le livre de loin, au moment où il était livré, je me suis dit « Ah tiens, Jean-Marc Rochette n'a pas abandonné la bande dessinée ». Effectivement, si vous voyez la couverture, et d'autant plus si vous l'ouvrez, vous pensez aux ouvrages de Jean-Marc Rochette, qu'on a unanimement célébré avec Elle froide, le loup. C'est mimétique. Ou oserais-je mettre être iconoclaste ? C'est presque mieux. L'élève dépasse le maître. c'est vous dire si on est à un niveau narratif et graphique impressionnant.
25: Et cela est vrai aussi bien au niveau du trait que des couleurs d'ailleurs, hein, parce que la couverture. C'est le bleu Rochette.
26: Ah oui, je me souviens que d'avoir lu une interview quand Elle Froide était parue, il avait dit « J'ai enquiquiné, pour employer un autre mot, mon imprimeur pour que les bleus du ciel à cette altitude-là, ce soit ce bleu-là, le gris de la pierre, ce soit ce gris-là. » On y pense à chaque page de cet ouvrage qui est édité par la maison d'édition de Jean-Marc Rochette. Des protagonistes empruntent les traits
25: de Jean-Marc Rochette.
26: Mais ça n'est pas un succès d'année de Jean-Marc Rochette. Mais on retrouve le caractère, je dirais, qui s'exprime, le caractère de cet auteur qui s'exprime dans cette histoire qui est extrêmement émouvante et qui est en fait autobiographique. C'est l'histoire du père et du grand-père de l'auteur qui ont été coupeurs de bois, alors de la façon la plus artisanale et la plus rude, avec un cheval pour toute aide. C'est un récit qui parle aussi de l'immigration italienne. C'est un récit qui parle de racisme, de la beauté de la nature et de la dureté de la nature, de la dureté des hommes et de la violence des sentiments. C'est un livre qui est exemplaire.
25: Alors c'est un livre effectivement qui est très réussi, mais ça vous l'avez compris dès les premiers mots que nous avons prononcés. Éric Savoldelli, il a une vingtaine d'années, il nous propose un ouvrage de 200 pages avec des planches qui sont là en format roman graphique, mais qui pourraient tout autant être en grand format, qui sont de qualité absolument exceptionnelle. Enfin, on peut rester béat d'admiration devant certaines planches et simplement les respirer.
26: C'est un peu devenu la norme, les 200 ou 300 pages dans les romans graphiques. Je reprends au vol le terme de respirer. Ça permet de respirer dans une histoire sans être contraint par un format inférieur et puis sans être obligé de décliner en tome. Ça permet une lecture complète d'un trait. C'est l'exemple, parmi tant d'autres, que je trouve le niveau technique moyen des dessinateurs s'est élevé à des sommets stratosphériques.
25: Oui, c'est assez incroyable. Ce qui nous amène à être un petit peu coincé quand on s'aperçoit que le dessinateur n'est pas à la hauteur. Ne pas être à la hauteur, ça ne veut pas dire mal dessiner nécessairement, parce qu'il y a différents styles graphiques qui correspondent à différents types d'histoires, mais parfois on a l'impression que justement ce n'est pas en accord tout cela. Je referme cette parenthèse, ici ce n'est, vous l'avez compris, bien sûr pas du tout le cas. Cet album s'appelle Mona, peut-être est-ce que vous pouvez nous dire qui est cette Mona, Thierry ?
26: C'est une jeune fille, enfin c'est une jument, c'est un personnage qui fait partie de la famille, on peut le dire. C'est une bête qui est douée d'une force herculéenne. C'est une bête qui va être menacée pour diverses raisons que vous découvrirez en lisant l'histoire. C'est une bête qui va jouer un rôle central dans une action particulièrement dramatique. C'est l'exemple de la communication entre les humains et l'animal, quand l'un et l'autre sont animés de sentiments authentiques et puis de respect. Je me permets de le dire parce que ma compagne fait de l'équitation depuis toute jeunesse. Elle a une jument. Il y a une telle connivence entre cette jument et ma compagne. Il y a vraiment une communication d'égal à égal. J'y ai pensé en voyant ce personnage qui est aussi important que les différents personnages humains.
25: Et là, cette Mona, justement, elle est en lien depuis le début avec un petit garçon que l'on voit grandir, hein, qui lui aussi traverse toute cette histoire. Et grâce à cette... c'est plus qu'une complicité, hein, c'est un lien vraiment très intime. Oui. Ouais. Une osmose, comme vous dites. Ouais. Eh bien, ils vont réussir à, oui, traverser encore une fois toutes les épreuves qui leur sont réservées au fil de cette histoire, et elles sont ô combien nombreuses. C'est tellement sec, rude,
26: oui,
25: ce qui se passe là.
26: C'est à l'os. C'est une histoire qui laisse que la peau et les os dans les personnages. Tout est immédiat, tout est dur. Il n'y a rien de donné. Il faut toujours se battre pour avoir les choses. C'est une histoire marquée aussi par le racisme envers les Italiens qui sont venus travailler en France. C'est une réécriture de périodes, d'événements dans certains endroits qui sont déplorables. J'ai pensé aussi à un dessin animé, un film d'animation assez récent, dont le titre m'échappe et vous allez me le rappeler.
25: Alors, Interdit aux chiens et aux Italiens, d'Alain Huguetto.
26: Ah oui, c'était une merveille là-dessus, sur l'immigration italienne. C'est un livre qui déjoue les pronostics, parce que moi, il y a des planches qui m'ont particulièrement impressionné, c'est les séquences qui se passent dans la mine, parce qu'il y a toute une activité minière, et la façon dont il rend à la fois la promiscuité, parce qu'on sent qu'on est enfermé, on est sous terre, c'est l'oppression, et en même temps, on voit rien, c'est comme si on était dans l'infini. C'est le fini et l'infini en même temps. Une sensation peut-être de cosmonaute perdu dans l'espace. C'est très fort. C'est très fort.
25: Alors, je dirais même plus. Hein. Cette sensation, on la retrouve tout au long du livre, oui. À travers la montagne, à travers la nature, à travers la relation entre les personnes et les éléments. Le découpage de cet ouvrage, là encore, nous impressionne.
26: Oui, il est parfait. Il y a des choses que je reproche souvent aux dessinateurs, c'est d'abuser des plans fixes sur le visage, l'un qui parle et l'autre qui écoute ou qui répond. Et là, c'est toujours justifié. Et puis comme c'est des visages coupés en lames de couteau, taillés comme les arbres, c'est tout de suite une charge émotionnelle et puis un sens, une force dramatique qui s'exprime dans chacune des cases. Il n'y a pas de case pour faire joli, pour faire décor. C'est tout a un sens.
25: Parce que ce n'est pas grandiloquent pour autant. Hein,
26: ah non, non, non, c'est vraiment à hauteur d'homme. C'est pas de sentencieux, peu de paroles, mais des paroles qui sont lourdes de sens, en bien ou en mal d'ailleurs.
25: Alors encore, je le redis, hein, un jeune homme d'une vingtaine d'années qui dessine une pareille histoire d'une telle manière, il faut une incroyable maturité pour cela. Est-ce que c'est Jean-Marc Rochette, le professeur, qui permet à une telle œuvre de se faire ?
26: Ah, peut-être, oui.
25: On ne sait pas exactement. Mais en tout cas, alors dites-nous en plus sur cette maison d'édition, Les Étages Éditions, parce que Jean-Marc Rochette y a publié des romans, du coup.
26: Oui, c'est l'occasion pour lui, je pense, de se sentir libre. Et puis d'explorer son univers, de permettre de s'exprimer sa conception des choses, de donner une voix, par exemple, à cet excellent dessinateur, d'être libre, ne pas être inféodé à des projets, à des investisseurs, à de ci, à de ça. Pour quelqu'un qui n'a plus envie de faire de la bande dessinée, mais qui a envie de rester dans le monde de l'art, de la littérature, de l'expression, c'est un passage logique.
25: Alors pour quelqu'un qui n'a plus envie de faire de la bande dessinée, mais qui a manifestement donné l'envie à d'autres d'en faire, ça c'est clair. Donc la transmission, elle est bel et bien là, assurément. Hein. On vous invite à voir, ne serait-ce que la couverture. Quand vous aurez vu la couverture, si vous aimez Jean-Marc Rochette, eh bien vous allez avoir envie d'ouvrir le livre et vous allez découvrir cette œuvre qui est celle d'Éric Savoldelli, qui s'appelle Mona, donc Les Étages Éditions. Un ouvrage qui transporte. Hein. Moi, je pense que... Oui, Thierry, je ne sais pas comment vous lisez, en fait. Ça dépend parfois des circonstances. Il y a des livres à côté desquels on passe parce qu'on n'est pas dans le bon contexte. Là, il faut être posé.
26: On sent qu'il y a une gravité. Ce n'est pas que ce soit compliqué. Ce n'est pas que ce soit plombant. C'est un livre qui se mérite. Qui mérite qu'on consacre une attention. On ne le lit pas de façon débraillée. On s'assoit dans un fauteuil, devant une table... Et puis on pose le livre et puis on le feuillette avec respect.
25: C'est puissant. Mona, Les Étages Éditions par Éric Savoldelli. Merci beaucoup Thierry d'avoir partagé cette lecture avec nous. À la semaine prochaine pour un autre ouvrage.
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3: Parlons-en. Chers auditeurs, nous sommes aujourd'hui à Carré-d'Art, au musée d'art moderne de Nîmes, où Eddy Noblet a la gentillesse de nous recevoir pour nous parler d'une exposition qu'il vient de mettre en place. Justement, l'exposition va se dérouler jusqu'au mois de juillet et j'invite donc tous nos auditeurs à aller très vite la voir parce qu'en tant que Nîmois, ils ont l'obligation d'aller voir cette exposition. Alors, Eddy Noblet, tout d'abord, cette exposition, vous l'avez appelée « Quels hommes sommes-nous devenus ?» André Chanson. Alors, pourquoi ce titre ?
5: Alors, voilà. Alors, la bibliothèque de Carré d'Art organise une exposition sur André Chanson du 14 avril au 11 juillet. Et effectivement, le titre a été choisi en référence à un roman d'André Chanson qui s'appelle « Le Puits des Miracles », qui est le roman de la maturité qui a été écrit pendant la Seconde Guerre mondiale mais publié après-guerre. Et le narrateur dans ce récit se pose souvent cette question qui revient de manière lancinante. Quels hommes sommes-nous devenus ? Et ça correspond bien en fait à une réflexion sur l'engagement que se pose à la fois le narrateur, mais à travers le narrateur Chanson, avec derrière une réflexion morale. Qu'est-ce que nous devons faire, chacun d'entre nous, pour avoir une vie digne et respecter aussi... la dignité humaine.
3: Peut-être pour ressembler un peu à cet homme qui a eu une vie si remplie, si remarquable et si engagée aussi.
5: Alors, c'est vrai qu'André Chanson a eu plusieurs vies. Il est né à Nîmes en 1900, il est mort en 1983. Et on veut dire, s'il n'a eu qu'une seule mort, il a eu plusieurs vies, puisqu'il a été écrivain, essayiste, il a aussi été conservateur, il a été résistant pendant la Seconde Guerre mondiale, il a participé à l'élaboration de la Brigade Alsace-Lorraine auprès de Malraux, donc pour la libération du pays. Il a également été le directeur du musée du Petit Palais à Paris, le directeur des archives nationales, et il est aussi rentré à l'Académie française.
3: Oui, donc beaucoup, beaucoup de titres.
5: C'est ça.
3: Tous les Nîmois, je viens de le dire, connaissent André Chanson, mais ils le connaissent peut-être à travers une équation facile, hein, les Cévennes, le protestantisme et Nîmes. Bon, vous venez déjà d'évoquer rapidement tout ce qu'il a été, beaucoup, beaucoup d'autres choses. Sa carrière d'écrivain, finalement, a été un peu tardive, bien qu'un premier roman avant-guerre a été écrit, c'est Roux le bandit, peut-être le seul roman que la majorité des auditeurs connaissent.
5: Alors, c'est probable, hein. Néanmoins, il n'a pas eu une carrière tardive, une carrière littéraire tardive. Son premier roman publié, effectivement, c'est Roux le bandit en 1925, et après, il y a une succession de romans. Il y a assez rapidement, juste après, en 1927, Les hommes de la route, puis Le crime des justes, ce qui constitue, en fait, ce qu'on appellera la trilogie, ou la suite Cévenole, avec un ancrage local, et puis un ancrage aussi où on est proche des gens du peuple, ce que nous sommes d'ailleurs. Et après, il va attirer l'attention d'abord de Daladier et il va être tenté par l'engagement politique. Il va rejoindre le cabinet de Daladier et puis un peu plus tard, dans les années 30, il va créer un journal qui s'appelle Vendredi avec Jean Guéhenno et André Violis. C'est un journal qui s'appelle Vendredi, qui soutiendra le Front Populaire.
3: D'accord.
5: Et qui accueillera des plumes aussi variées qu'Aragon ou Jacques Maritain.
3: D'accord.
5: Donc, pas nécessairement que des plumes de gauche.
3: Il s'est engagé aussi beaucoup pour l'Espagne, pour les Républicains.
5: Tout à fait.
3: Il a eu un engagement très, très net à ce moment-là.
5: Oui, tout à fait. Il a représenté Vendredi et puis plusieurs intellectuels, hein, en rejoignant le comité de défense antifasciste et puis en soutenant les Républicains espagnols.
3: D'accord. Alors, cette exposition, vous allez certainement montrer à nos auditeurs des ouvrages, mais au-delà, peut-être des lettres, des correspondances, en fait, des dessins, peut-être. Et comment avez-vous recueilli tout cela? Est-ce que ça faisait partie justement des fonds patrimoniaux dont vous êtes en charge? Est-ce que c'était déjà à la bibliothèque du Carré d'Art?
5: Alors, ils nous sont tombés du ciel. Non, je plaisante un peu. Ce sont les ayants droit. C'est d'abord la fille de André Chanson, Frédéric Hébrard, qui a donné à la bibliothèque de Carré d'Art en 2021 une partie du fonds que nous conservons aujourd'hui. Puis, à l'été 2024, les petits-enfants d'André Chanson nous ont donné aussi des dizaines de cartons remplis de manuscrits, mais aussi de courriers, mais aussi des photos, des dessins, etc. Donc, dans un premier temps, quand on a toute cette matière, il faut l'ordonner, il faut l'organiser, il faut la classer. Je précise aussi que nous n'avons pas seulement reçu les archives d'André Chanson, mais aussi les archives de son épouse, Lucie Mazurik, qui nécessiterait elle aussi une exposition à part entière. On n'aura pas le temps de l'évoquer, mais c'est aussi un personnage très intéressant de l'histoire. Et donc il a fallu organiser, trier toute cette ressource. Il a fallu aussi la cataloguer et la porter en ligne sur le catalogue collectif de France.
3: Oui, il y a tout un travail. Pas que de recherche, mais de mise en œuvre de tout ce que vous avez trié et recherché.
5: C'est ça, pour que ce soit disponible auprès des chercheurs, mais aussi des curieux, du grand public. Et c'est nécessaire parce que ça nous donne une visibilité que nous n'avons pas seulement ici à Nîmes. C'est-à-dire qu'il nous faut, nous, bibliothécaires, travailler en réseau avec tout un réseau de bibliothèques en France, mais aussi à l'étranger, en faisant lien aussi avec d'autres acteurs culturels ou de l'enseignement. Et après, pour l'exposition, nous avons fait une sélection fine, parce que nous ne pouvons pas montrer
6: tous ces documents. Et donc nous organisons, nous faisons une problématique, nous organisons de manière thématique l'exposition. Le catalogue que nous avons publié aux éditions Alcide en est le reflet, puisque le catalogue complète et développe ce que nous avons mis en vitrine ici.
3: D'accord. Bon, j'espère que les auditeurs pourront venir le voir ou tout au moins se procurer ce fameux catalogue. Est-ce que Denis et moi ont contribué, vous ont contacté, ont donné aussi quelques courriers, quelques ouvrages ou quelques communications qu'ils auront pu avoir, enfin des vieux Nîmois ou des familles de vieux Nîmois avec André Chanson?
6: Alors oui, mais de manière très très marginale. Le gros du fond concerne vraiment a été donné par la famille.
3: Par la famille.
6: Et c'est déjà conséquent. Ce sont des mètres linéaires dans les magasins.
3: D'accord. Donc on n'avait pas besoin de compléments.
6: Enfin, le plus important pour nous, c'est en fait d'exposer et de montrer aussi des documents de première main. Et il s'agit vraiment de documents de première main et pas de copies et pas non plus de reproductions. Nous avons les premières éditions pour ce qui était publié, nous avons des lettres autographes signées, et puis nous avons justement tous ces manuscrits, ou une bonne partie de ces manuscrits. Nous avons un fonds qui est plus important que celui de la bibliothèque de l'Institut, par exemple, que je suis allé consulter. La bibliothèque de l'Institut, conserve des fonds inestimables, et est une très très grande richesse. Mais pour Chanson, voilà, le gros du fonds se trouve ici.
3: À plus forte raison, il faut venir voir cette exposition qui va se dérouler jusqu'en juillet, vous dites. Et d'un point de vue pratique, la bibliothèque sera ouverte pour cette exposition toute la semaine, sauf le lundi, je crois.
6: C'est ça, sauf le lundi et le dimanche. Et nous sommes ouverts tous les autres jours.
3: Le dimanche, ce n'est pas ouvert.
6: Non, le dimanche, ce n'est pas ouvert.
3: D'accord. Donc, du mardi au samedi.
6: Du mardi au samedi inclus.
3: Est-ce que tous les âges peuvent venir voir cette exposition, même les enfants, jeune public peut venir.
6: Oui, bien, en fait, ce sont des visites libres, et pour le moment, je suis agréablement surpris depuis le vernissage qui a été un vernissage à succès, en présence de Monsieur le maire, il y avait du monde. Mais depuis, en fait, je suis agréablement surpris par le monde qui vient, et nous organisons aussi des visites guidées, assez régulièrement. Les dates ont été affichées en ligne, sur le site des bibliothèques de Nîmes. Elle se retrouve aussi dans le Midi Libre. Le Midi Libre les a aussi affichés. Et puis, pour les âges, oui, c'est pour tous les publics. Grâce à Micheline Cellier, qui est la biographe de Chanson, nous accueillerons même très prochainement des scolaires en CE2, CM1, CM2.
3: C'est ce que je pensais. Bien. Bah, écoutez, Monsieur Eddy Noblet, merci. Merci pour tous ces renseignements et j'espère que nos auditeurs seront nombreux à venir voir cette exposition. Merci encore.
6: À vous.
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2: Et nous croyons que ça porte beaucoup de fruits.
3: D'autant plus de fruits que l'apprentissage de l'apiculture prodigué par Martin Tangana et Happy Flore Dev s'accompagne d'un volet agroforesterie qui profite à l'environnement des pygmées Baka et au Cameroun. Florent Huard, apiculteur et formateur pour Happy Flore Dev.
4: Nos projets s'accompagnent d'une agroforesterie, c'est-à-dire qu'on essaie en même temps de planter des arbres. Et des arbres fruitiers, on l'intègre dans nos projets, donc on va amener des safoutiers, on va amener des avocatiers en différentes essences qui leur permettront d'avoir mellifères et aussi fructifères. Donc on les sensibilise aussi à cette capacité de pollinisation par les abeilles. Grâce aux abeilles, les fleurs vont être plus visitées, seront mieux fécondées, vont donner des meilleurs fruits. On fait ce lien entre l'abeille et les arbres, quoi. Voilà.
3: Pour financer des tenues d'apiculture, le reboisement de parcelles ou bien l'achat de matériel de récolte, l'association a lancé un financement participatif. Un lien est d'ailleurs disponible sur le site d'Happy Flore Dev pour que les abeilles camerounaises et les pygmées Baka vivent en parfaite harmonie.
5: 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Musique avant le journal international de Marion Kazanov. On écoute Stéphane Echer qui trouve toute sa place dans le choix de nos programmateurs et en playlist ce mois-ci sur RFI. L'auteur-compositeur suisse revient avec toute la place, justement, un morceau à l'acoustique simple, aux paroles introspectives et à la mélodie mélancolique.

0: plat, Stéphane Eicher. 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Restez avec nous, dans une minute, un nouveau journal sur RFI.
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2: Toute l'actualité internationale, c'est avec Marion Kazanov. Bonjour Marion.
3: Bonjour Pierre.
2: Et à la une, ce protocole d'accord de paix entre l'Iran et les États-Unis.
3: Une signature imminente, promettent Donald Trump et le médiateur pakistanais. L'Iran est plus mesuré alors que les termes de l'accord sont toujours flous, surtout sur le volet du nucléaire iranien. Malgré les frappes israéliennes, les pénuries, les ruines à perte de vue, les Palestiniens de Gaza ne baissent pas les bras. Certains d'entre les ruines se reconstruisent leur maison. Un reportage à suivre. Dans l'Est de la RDC, le bilan de l'épidémie d'Ebola revu à la hausse. Les soignants déplorent une méfiance de la population qui va parfois jusqu'à la violence. Et puis en football, les matchs s'enchaînent à la Coupe du Monde. Haïti faisait son retour dans la compétition après plus de 50 ans d'absence. Malgré la défaite des Grenadiers 1-0 contre l'Écosse, les supporters restent fiers de leur équipe. En basket aussi, ça n'était pas arrivé depuis plus de 50 ans. La victoire des New York Knicks en finale NBA, on en parle dans le journal des sports après cette édition.
2: Il a été maintes fois annoncé, cet accord de paix entre l'Iran et les États-Unis. Un protocole en ce sens pourrait bientôt être signé.
3: Le Pakistan, médiateur dans le conflit, tablait hier sur une signature dans les 24 heures. Ce sera bien ce dimanche, promet aussi de son côté Donald Trump. Ce qui serait pour lui un beau cadeau d'anniversaire. Il fête ses 80 ans aujourd'hui. Pourtant, l'Iran est beaucoup plus mesuré. Siavosh Ghazi, vous êtes notre correspondant à Téhéran. Le chef de la diplomatie iranienne parlait hier d'une signature dans les prochains jours.
4: En fait, l'Iran refuse de signer aujourd'hui le document. La question, c'est de ne pas faire un cadeau à Donald Trump qui fête son anniversaire. Mais on sait que le document a été finalisé. Donc, la signature de l'Iran devrait intervenir demain ou après-demain. L'Iran estime avoir obtenu le maximum de choses. Tout d'abord, cesser le feu au Liban pendant cette période. Ça, c'est très important pour l'Iran. Ensuite, le contrôle du détroit d'Hormuz, puisque même si après le déblocage des ports iranien, le détroit sera réouvert. L'Iran percevra des droits pour assurer la sécurité du trafic maritime, mais également pour la protection de l'environnement. Un document avec Oman devrait être publié d'ici quelques jours. Et en ce qui concerne des réparations de guerre et le déblocage des avoirs iraniens, le Qatar aurait accepté de débloquer 12 milliards de dollars le premier jour. Et en ce qui concerne le nucléaire, pas question d'en parler pour l'instant. La seule chose que l'Iran acceptera de faire, c'est de diluer ici même en Iran les stocks d'uranium enrichis à 60% pour les ramener à 20 ou peut-être même à 3,67%.
3: Siavosh Ghazi, correspondant de RFI à Téhéran. Ce protocole d'accord comprend donc aussi le Liban. On l'a vu avec notre correspondant. C'était une condition de l'Iran pour négocier, obtenir donc un cessez-le-feu dans le pays. Mais en attendant la signature du protocole d'accord, l'armée israélienne poursuit ses frappes dans le sud et dans l'est du Liban. Elle avait lancé des appels à évacuer un peu avant.
2: L'armée israélienne poursuit également ses frappes à Gaza.
3: Malgré un cessez-le-feu en vigueur depuis le mois d'octobre, frappe quasi quotidienne, la vie des Gazaouis est toujours très difficile. Ils vivent sur 40% de l'enclave et manquent de tout. Les dégâts sont considérables. Les champs de ruines s'étalent à perte de vue. Mais certains n'attendent pas le retrait de l'armée israélienne pour reconstruire leur maison. C'est le cas d'Ala Jouda. Il ne veut pas baisser les bras. Il a construit avec les moyens du bord une habitation en bois. Reportage dans la bande de Gaza de Rami Almegari avec Frédéric Misselin à Jérusalem.
5: Des petites lattes de bois qui forment un chalet sur les fenêtres du plastique transparent tendu. Ala Jouda n'a pas ménagé ses efforts pour construire sa maison. Avant la guerre, ce Gazaoui était entrepreneur en bâtiment. Déplacé de camp en camp avec sa famille, Allah a fini par dire « ça suffit ».
6: Nous avons beaucoup souffert de la vie dans les camps. Les tentes manquent d'intimité et d'hygiène. Alors je me suis dit, la meilleure des choses à faire serait de retourner dans ma maison détruite et de construire quelque chose en bois et être en sécurité.
5: Première étape, déblayer les décombres. De l'ancien logement sur 4 étages, il ne reste rien. Puis le père de famille nivelle, bâtit, assemble.
6: Ça nous a pris environ 25 jours. Bien sûr, les outils étaient très simples et évidemment, il n'y avait pas d'électricité.
5: Aujourd'hui, le chalet dispose d'une surface de 40 mètres carrés. Anine, son épouse, est fière du résultat.
7: C'est presque comme avant la guerre. Il y a un salon, une chambre, une salle de bain. Nous avons enfin de l'intimité, de la stabilité et du confort. Cet endroit, c'est comme un petit rêve.
5: La maison de la famille Jouda reste un habitat précaire, construit sur des ruines. Rami Almeghari dans la bande de Gaza, Frédéric Misselin, Jérusalem, RFI.
2: RFI 7h05 à Kinshasa, en République démocratique du Congo. Le gouvernement condamne les violences lors du rassemblement de l'opposition.
3: C'était vendredi dans la capitale, un rassemblement de la coalition C64 contre le projet de réforme constitutionnelle. Les autorités font état de blessés parmi les manifestants et les forces de l'ordre, ainsi que d'importants dégâts matériels. Elles annoncent également des vérifications pour établir les circonstances exactes des violences. L'opposition, elle, accuse la police d'une répression brutale ayant fait 2 morts vendredi.
2: À la RDC, où les autorités donnent un nouveau bilan de l'épidémie d'Ebola.
3: Selon les chiffres du ministère de la Santé publiés hier, le nombre de cas confirmés est désormais de 710 pour 149 décès. Des chiffres toujours difficiles à établir à cause de la méfiance de la population envers le personnel soignant. Dans l'Est, près de Bounia, des tentes de l'ONG Alima ont été brûlées par un malade fin mai dans la zone de santé de Rampara. Cette semaine, les soignants de cette même zone ont été attaqués. Coralie Pierret a pu se rendre sur place.
8: Vêtues de leur blouse de tous les jours, 3 infirmières sont occupées à faire l'inventaire du matériel médical. Dans ce centre de santé de Rwampara, c'est le calme plat. L'une d'elles explique que les malades désertent les lieux par peur d'un diagnostic Ebola.
9: Il y a vraiment la diminution. Même des derniers jours ici, ils sont commencés à fréquenter.
8: Une méfiance qui se retourne parfois contre elle.
9: On nous dit, c'est vous qui nous dites, c'est vous les infirmiers, c'est vous. Ça se passe toujours, à tout moment.
8: Cette suspicion, elle se ressent jusque dans les allées du marché de Rojo. Là-bas, une vendeuse de vêtements qui a souhaité rester anonyme vit sa toute première épidémie d'Ebola.
10: Il y a encore des résistances parmi la population. Le personnel soignant a fait du porte-à-porte pour sensibiliser la communauté. On nous a dit qu'en cas de symptômes, comme la diarrhée par exemple, il faut se rendre le plus tôt possible à l'hôpital.
8: Juste à côté de son stand, Solidarité International a installé un point de lavage des mains. C'est l'un des 50 prévus par l'ONG dans la zone. Bienvenue Kamangou est le responsable des activités eau, hygiène et assainissement.
11: C'est pas tout le monde qui l'accepte, vu que c'est une pratique qui n'est pas courante dans la communauté.
8: Lors de la dernière grande épidémie en 2018-2020, la résistance communautaire était devenue l'un des enjeux majeurs de la riposte sanitaire. Coralie Pierret, de retour de Rwampara, RFI.
3: À Madagascar, le gouvernement de la refondation fait marche arrière. Il suspend la taxe sur les véhicules à moteur et pourrait même la supprimer au vu du tollé provoqué. Le mouvement Gen Z prévoyait de manifester contre cette taxe ce week-end, selon le ministre de l'économie et des finances. Le texte avait été adopté par les députés sous le précédent gouvernement. Il sera donc réexaminé en commission et probablement abrogé.
2: Une autre contestation de la jeunesse prend de l'ampleur. Ça se passe en Inde, Marion.
3: Le parti des cafards a transformé une satire en mouvement après avoir fédéré des millions d'internautes en quelques semaines. Il a multiplié les rassemblements dans plusieurs États indiens durant la semaine. Porté par une jeunesse en colère, le collectif cherche désormais à convertir sa popularité sur Instagram en influence politique. À New Delhi, correspondance d'Abdullah Erali.
12: Je suis un cafard.
13: De Delhi à Lucknow, les manifestants ont repris ce slogan toute la semaine. Au micro, le fondateur de ce mouvement satirique né sur Instagram, Abhijit Dibke, fait la tournée des États indiens.
12: J'ai lancé le parti des cafards comme une blague. Mais c'est votre ras-le-bol, votre rage contre ce gouvernement qui a fait de cette farce un mouvement sérieux.
13: Derrière l'humour, le mouvement exige plus d'équité et d'opportunités. La révolte est née quand un haut magistrat a comparé la jeunesse indienne à des cafards. Adeli Sudipta, enseignante, mesure le désarroi de ses étudiants.
14: Je pense que ce n'est qu'un début. Ils doivent se sentir désespérés. Et par-dessus
10: perpétue tout ce désespoir si on leur jette une insulte à la figure. Connaissant la Gen Z, j'ai beaucoup d'étudiants, ils ne vont pas se laisser faire.
13: Si certains observateurs doutent de sa capacité à s'inscrire dans la durée, le parti des cafards élargit ses revendications. Il exige la démission du ministre de l'Éducation, qu'il juge responsable des fuites massives aux récents examens nationaux d'entrée en faculté de médecine. Abdullah Erali, New Delhi, RFI.
3: Les Suisses appelés à voter aujourd'hui pour un référendum, une initiative anti-immigration qui propose de plafonner la population du pays. Il s'agirait donc de limiter l'immigration pour ne pas que le pays passe le cap des 10 millions d'habitants. Les étrangers représentent un quart de la population en Suisse.
2: On revient sur ce référendum dans une heure dans le journal de Martin Guèze. Ce scrutin-là n'a lieu qu'en 2027, mais les Français en entendent parler tous les jours.
3: Et oui, la présidentielle où de nombreux candidats sont déjà déclarés, ce n'est pas le cas de Raphaël Glucksmann. Du moins, pas pour l'instant. Le député européen, président du parti public, du président parti Place Publique, organisait un premier test hier avec un rassemblement en région parisienne. Il espère prouver qu'il a assez de soutien pour éviter de passer par la case primaire chez les socialistes. Charlotte Urien-Tomaca était à ce rassemblement.
14: Il n'est pas candidat, mais le meeting avait tous les codes d'un rassemblement de campagne présidentielle. Et l'objectif est clair, gagner en 2027, c'est écrit derrière lui sur la scène.
15: Pas détermination et sans faille, nous lutterons jusqu'au bout et nous gagnerons.
14: Raphaël Glucksmann distribue les coups et nomme ses adversaires. D'abord les héritiers du macronisme.
16: Les Françaises et les Français n'éliront pas l'un des anciens premiers ministres d'Emmanuel Macron. Gabriel Attal et Édouard Philippon aujourd'hui semblant de ne pas connaître le président qui les a fait.
14: Mais aussi aux insoumis.
16: Ils ne veulent pas non plus de Jean-Luc Mélenchon à l'Élysée. À notre gauche, celle qui rassemble, au lieu de brutaliser, de proposer une alternative crédible pour empêcher Bardella et Le Pen de prendre le pouvoir.
14: Dans la salle des drapeaux français, ukrainiens et géorgiens, 2000 personnes étaient annoncées, 4000 ont finalement fait le déplacement selon les organisateurs. Et le quasi-candidat n'a pas oublié les appels du pied au PS et à Olivier Faure.
16: Je sais ce que je dois aux militantes et aux militants du Parti Socialiste, à ceux présents dans cette salle et à tous les autres ailleurs.
14: Raphaël Glucksmann se donne 3 mois pour dire s'il est candidat.
3: Un reportage à Paris de Charlotte Urien-Tomaca.
2: En Haïti, la population confrontée à la violence des gangs s'est offert un moment de répit bienvenu.
3: Avec l'entrée en lice de son équipe de football à la Coupe du Monde, première fois en plus de 50 ans que les Grenadiers participent à la compétition. Ils ont été battus il y a quelques heures 1-0 par l'Écosse. Quelques erreurs techniques leur ont coûté le match. Malgré tout, les supporters restent fiers de leur équipe, qu'ils aient regardé le match devant leur télévision ou bien directement dans le stade près de Boston. Vincent Souriot était sur place.
17: Ils se sont battus jusqu'au bout, ces Grenadiers. Ils ont tout tenté pour revenir au score.
18: À l'instant, sur l'antenne de Radio Alliance Plus, c'était vos informations. 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
2: L'émission radio s'appelle, Regard d'ailleurs. Regard d'ailleurs, c'est cette envie d'élargir son regard sur le monde à travers des expériences de vie de personnes que je rencontre, soit en voyage, soit ici en France. Mariana avec moi dans mon salon, Mariana. Donc on va prendre le temps de te rencontrer, donc je ne sais encore pas grand chose de toi, si ce n'est que tu viens du Venezuela, donc tu as rejoint la France il y a plus d'une dizaine d'années. Aujourd'hui, tu es prof de yoga, de Kundalini. Donc dans cette émission radio, on parlera un peu de ton parcours, hein, de ce qui t'a amené à quitter le Venezuela pour venir ici vivre en France, et un petit peu ton histoire personnelle, hein. Je trouve que c'est toujours intéressant de mettre en avant nos histoires de vie, parce que souvent, l'histoire d'une personne peut être inspirante pour d'autres personnes. Donc toi, Mariana, on va peut-être revenir à cette étape de ta vie, quand tu es au Venezuela. Comment tu te retrouves à venir ici en France? Que s'est-il passé? Parle-moi un petit peu de ton enfance, du contexte familial, culturel, social et politique dans lequel tu as grandi au Venezuela.
0: Ok, moi j'ai vécu au Venezuela jusqu'à mes 24 ans. Je suis à la base ingénieure en matériaux, donc notamment de céramique. On va dire que j'ai eu une vie assez conventionnelle au Venezuela avec une famille de 5. Donc j'ai 2 frères et je vivais avec mes parents juste avant de venir en France. À un moment, après avoir fini mes études comme ingénieur, j'ai commencé à travailler. J'ai travaillé dans l'industrie. Et à un moment, je me suis dit que j'avais envie de voir autre chose, de découvrir autre chose. Et c'est là que je commençais un petit peu à chercher comment je peux faire autre chose, aller ailleurs pour voir le monde. Et l'opportunité s'est présentée de venir en France. En fait, pour moi, c'était un peu le destin. Et j'avais appliqué d'abord pour aller en Allemagne, avoir une bourse, parce qu'il avait des accords entre l'Allemagne, le Venezuela. Mais c'était assez difficile d'avoir cette bourse. Et un jour, j'ai parlé avec un de mes profs à l'université, qui était français, qui venait de Limoges. Et je lui dis que j'avais envie de voir autre chose. Et il m'a dit, bon, on va chercher un petit peu sur l'université de Limoges, qui sont pas mal de programmes pour faire des master pro. Et il a juste envoyé un mail à l'université de Limoges avec mon CV pour demander si j'avais le bon profil pour commencer un master avec eux. Et ils ont répondu, oui. Le profil correspond parfaitement et on peut te proposer une bourse. Donc sans demander de rien, j'ai eu une bourse avec l'université de Limoges et c'est comme ça que je suis arrivée en France.
18: Donc ça s'est fait assez simplement finalement. Tu avais cette intention d'aller vivre à l'étranger, à l'international. Tu avais targeté plutôt l'Allemagne et en fait, grâce à un prof que tu as rencontré au Venezuela, tu as pu obtenir cette bourse et une place dans l'université ici.
0: Oui, c'est ça. Et c'est pour ça que je dis que c'était le destin. Parce que sans le demander, ce cadeau était pour moi. Et c'est comme ça que je suis arrivée ici et ma vie a continué ici et ça fait déjà 12 ans.
18: Donc tu es arrivée ici à l'âge de 24 ans, c'est encore relativement jeune quand on part comme ça à l'autre bout du monde à 24 ans. Donc quelle est l'image que tu avais de l'Europe ou de la France avant d'arriver ici? Parce que j'imagine qu'il y a tout un imaginaire aussi qui se met en place quand on vit dans un pays et qu'on va vivre à l'étranger. Alors quelle est l'image que tu avais et comment s'est passée ton arrivée ici? Qu'est-ce qui t'a peut-être surprise? Qu'est-ce que tu pourrais partager de cette époque, de tes 24 ans quand tu arrives chez nous en France?
0: Alors moi j'avais une image de l'Europe comme on dit ça en Amérique du Sud, comme si c'est le premier monde. Donc c'était pour moi une image de beaucoup de modernité ou une culture qui était assez différente de la mienne. Mais quand je suis arrivée à Limoges, c'est vrai que ça m'a fait un peu un choc dans le fait que je venais de Caracas, que c'est la capitale du Venezuela, donc il a 5 millions d'habitants. C'est vraiment comme vivre à Paris. Donc il a beaucoup de mouvements, tu as toujours des choses à faire. La nuit, tu as des lumières partout, des bruits partout. Et quand je suis arrivée à Limoges, que c'est une ville assez petite comparée à Caracas, et relativement calme, on va dire que c'est pas la ville la plus dynamique de la France. Pour moi, c'était vraiment où je suis, qu'est-ce que je suis en train de faire ici. Quand je sortais de l'université à 18h et qu'il faisait déjà nuit et qu'il avait personne dans la rue, pour moi, c'était vraiment un changement assez particulier. Je me sentais même parfois en insécurité parce que comme il avait personne dans la rue, je me disais, je suis toute seule là en train de marcher. Si quelqu'un vient, en fait, c'est penser aussi de l'Amérique du Sud qu'on doit être parfois toujours en alerte. Et c'est vrai que ça fait pour moi un changement assez radical. Donc j'ai dû m'habituer à ça, aussi à des règles qui sont un peu différentes de Venezuela. Une dynamique avec les gens que c'est aussi différente, parce qu'au Venezuela, bon, en Amérique du Sud, on est très proche, c'est très facile de parler avec les gens, de devenir amis. Et là, j'arrive dans un pays où je ne parlais pas du tout la langue. J'ai juste fait 3 mois de cours avant de venir en France. Et je faisais 1 heure par semaine parce que je travaillais tout le temps et je ne pouvais pas ni réviser ni pratiquer avec ma prof. Donc, je savais dire bonjour, etc. Et c'est tout. Donc, c'était au début un peu difficile pour moi de se faire comprendre. En plus, je ne parlais pas non plus très bien anglais. Mais j'ai eu la chance de rencontrer des personnes merveilleuses qui m'ont...

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4: Avant de rester avec nous en France, hein, j'ai envie d'un peu parler de ces années que tu passes là, donc 12 ans que tu es ici, mais je reviens quand même au Venezuela, donc c'est un pays d'Amérique latine. Comment est-ce que tu présentes ton pays quand on te demande d'où tu viens et comment c'est chez toi?
5: Alors, pour moi le Venezuela est un pays merveilleux. Il est très très... C'est pas parce que c'est mon pays... Mais c'est une histoire qui est très variée. En fait, c'est un pays qui a beaucoup d'histoires différentes, surtout actuellement. Pour moi, quand j'habitais là-bas, c'était vraiment un pays où tout sourit tout le temps, où on tout fait la fête pour tout. Ma vie était remplie d'aller à la plage au moins deux fois par mois, parce que bon, Caracas est séparé par une grande montagne de 3000 mètres, mais t'as derrière la mer, donc tu pouvais aller à la montagne et faire des belles randonnées, mais si t'avais envie, tu pouvais traverser la montagne et juste arriver à la mer, prendre ta voiture, et en demi-heure, tu pouvais être à la plage, et des très belles plages. Je veux pas dire le contraire, c'est un pays qui a de très belles plages. Après, je pense que quand je suis arrivée en France, en fait, j'ai commencé aussi à découvrir d'une façon différente mon pays. Quand j'étais là-bas, je me rendais peut-être pas forcément compte de tous les contextes politiques, sociaux, ou aussi le contexte avec ce que je pouvais vivre avec ma famille et mes amis. Et quand je suis arrivée en France, je commençais à voir les choses d'une façon différente. Peut-être des choses que j'aimais plus ici. Qu'au Venezuela, par exemple, les règles, j'aime bien en fait quand ça fonctionne, que tu as besoin de faire des certaines choses administratives et que ça fonctionne, mais parfois au Venezuela, ça, c'est pas le cas. Mais du coup, c'est vrai que les premières années entre le Venezuela et la France, je faisais beaucoup de comparaisons entre au Venezuela, c'est comme ça, mais en France, c'est comme ça. Et du coup, j'étais comme entre les deux. Et après, bon, ça changeait parce que j'ai passé très longtemps, ça fait très longtemps que je suis ici. Et du coup, je le vois d'une façon différente maintenant.
4: Quand je pense au Venezuela, ou peut-être de manière plus globale à l'Amérique du Sud, c'est des pays relativement nouveaux, hein, on parle de nouveau monde. Contrairement ici à l'ancien monde où tu pensais qu'ici on était très évolué de manière technologique. Donc tu as l'histoire de tous les pays d'Amérique latine où c'est des mix culturels avec différents peuples qui se côtoient. Hein. Donc quand les Espagnols sont arrivés ou les Portugais sont arrivés, il y avait déjà des habitants là-bas. Donc, alors je mélange un peu tout, hein, entre les Incas, entre les différentes cultures. Est-ce que tu peux me parler du Venezuela et des peuples qui vivaient là-bas avant l'arrivée des Espagnols?
5: Bon, Venezuela, c'est un vrai mélange de tout. Tu peux avoir vraiment toutes les couleurs au Venezuela. Je me rappelle quand je suis arrivée en France, les gens me disaient « Ah oui, mais il ne doit pas avoir beaucoup de blancs et des yeux bleus là-bas. » Non, non, en fait, il en a beaucoup. Et c'est même dans ma famille, des côtés de mon père, ce sont des personnes avec la peau plus mate, des côtés de ma mère, un petit peu plus blanche. Mon arrière-grand-père était espagnol. Mais aussi, j'ai des origines indigènes. Donc, vous ne pouvez pas me voir parce que vous écoutez juste ma voix, mais c'est vrai que je suis un mélange de tout ça. Des peuples noirs qui viennent de l'esclavage, en fait, à partir de la colonisation, mais aussi ce mélange avec le peuple autochtone qui c'était des indigènes. Donc, il y a plusieurs communautés indigènes. Je ne sais pas te dire combien, plus d'une vingtaine, je pense, avec leur propre langue et tout. Et aussi, ce côté espagnol qui vient à partir de la colonisation. Donc, pour moi, le Venezuela, je ne connais pas toute l'Amérique du Sud, mais pour moi, c'est un des pays où il y a plus de mélange, où tu peux voir vraiment toutes les couleurs, toutes les différences, mais qu'on vit tous ensemble comme si on était tous le même. Voilà.
4: Et donc les langues traditionnelles et indigènes sont encore parlées ou maintenant c'est vraiment l'espagnol qui est parlé dans l'ensemble du pays ou tu as toujours des communautés qui ne parlent pas l'espagnol?
5: Oui, il y a des communautés qui ne parlent pas espagnol. Par exemple, la première fois que je suis allée en Amazonie, les gens ne parlent pas du tout espagnol. Donc ils parlent leur propre langue, ça peut être Pemón, Guarao, et il y en a d'autres que je ne connais pas tout. Mais c'est vrai que par exemple, il y a des peuples qui sont, quand ils sont plus dans la nature, dans les jungles, dans les forêts, il y a beaucoup de gens qui ne parlent pas du tout espagnol. Mais on va dire que la langue officielle du Venezuela, c'est l'espagnol et on communique tous en espagnol.
4: Est-ce que tu as pris le temps d'aller explorer un peu ton pays et différentes communautés? Est-ce que tu as pu voyager au Venezuela?
5: Oui, j'ai eu la chance de partir pas mal avec mes parents quand j'étais enfant, adolescent. Découvrir déjà des différentes parties du Venezuela au niveau des paysages. Pour moi, c'est un pays où il y a tout, tout, vraiment tout. Parce qu'on a du désert, on a la mer, on a des montagnes, on a la neige, on a des plages magnifiques, on a la jungle, on a des montagnes qu'il y a uniquement au Venezuela qui ça existe, qui sont les Tepuis. Et après, en fait, quand je suis arrivée en France, chaque fois que j'allais, ou chaque fois que j'y vais, c'est pas que j'allais, parce que je continue à y aller, au Venezuela, j'essaye de découvrir aussi des nouveaux endroits, d'autres paysages aussi différents. Et comme j'ai, en étant ici en France, j'avais comme une vision différente du Venezuela, vraiment, j'allais, oui, j'y vais comme pour découvrir mon pays, mais aussi avec cette vision d'un touriste qui va découvrir un nouveau lieu. Donc j'ai eu l'opportunité de voyager pas mal au Venezuela, mais il me reste beaucoup, beaucoup de choses à découvrir parce qu'il y a trop, trop de endroits magnifiques.

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4: Mariana, tu es en France depuis 12 ans. Tu as quitté le Venezuela à l'âge de 24 ans. Donc tu as fait deux tiers de ta vie là-bas, un tiers de ta vie en France. Quand on vit à l'étranger, donc tu as réussi à t'intégrer, hein, tu as trouvé du boulot ici, tu as fini tes études ici. Mais se pose quand même toujours la question de où choisir de continuer à vivre. Donc toi, tu as choisi de vivre en France. Pourquoi ? Pourquoi rester vivre ici et pas retourner au Venezuela ?
5: Pour moi, ça s'est fait naturellement. Vraiment, mon idée au début, c'était d'arriver, de venir en France et faire juste un an d'études. En fait, faire mon master professionnel à l'Université de Limoges, où je peux faire un stage aussi. Un stage qui m'a mené à Saint-Étienne, à l'école des mines de Saint-Étienne. Et du coup, au bout de 3-4 mois, j'ai rencontré un Français. Et c'est ça aussi qui a fait un peu basculer de me dire j'ai envie de rester en France pour être avec lui. Donc c'est souvent l'amour qui nous fait rester ou partir d'un endroit. Et pour moi, c'était le cas. Et du coup, après ce master, j'ai continué. À part que ça me plaisait vraiment de vivre en France et que je voulais continuer à découvrir ce pays, c'était aussi pour rester avec lui. Donc j'enchaînais mon master avec un doctorat que j'ai fait à l'école des mines. Et après tout ça, tout s'enchaînait en fait après mon doctorat et la vie a continué. Et ça fait que je me sens maintenant vraiment chez moi en France.
4: Mais j'ai aussi vu que tu t'intéressais au yoga, notamment au Kundalini yoga. Donc on va revenir un peu sur cette expérience de ta vie. Donc tu habites en France, tu rencontres ce Français, tu fais le choix de te marier, de rester vivre ici. Tu parles d'un master que tu as fait aux mines à Saint-Étienne. Et comment est-ce qu'on devient d'ingénieur à professeur de yoga? Comment se fait la transition? Parce qu'on est quand même dans un pays où les ingénieurs ont très bonne presse. Et voilà, pourquoi, enfin, comment est-ce qu'on passe d'ingénieur à prof de yoga?
5: Alors, l'histoire est un peu longue de tous ces chemins. On a la même image d'ingénieur au Venezuela. Et je pense qu'en partie, je voulais être ingénieur pour ça, pour avoir un travail avec du prestige et avoir de l'argent. Mais j'étais toujours intéressée par faire d'autres choses complètement différente dans ma vie. Par exemple, quand j'étais au Venezuela, j'ai beaucoup dansé. J'ai dansé les danses traditionnelles du Venezuela, ce qui m'a beaucoup connecté avec les racines de mon pays. Donc j'ai même presque quitté l'université pour devenir danseuse professionnelle. Et donc ça a été toujours présente, cette partie artistique et que vraiment c'était spirituel, mais que je voyais pas forcément à l'époque que c'était quelque chose de spirituel.
4: Qu'est-ce que c'est que spirituel pour toi? Tu peux définir ce mot?
5: Oui, alors pour moi, la spiritualité, c'est tout ce qui me permet de me connecter avec moi, avec mon âme, avec ce qui je suis. Donc ça peut être n'importe quelle pratique ou activité, si on peut dire. Pour moi, dans mon cas, ça a été le Kundalini Yoga qui m'a permis de connecter avec cette spiritualité. Mais c'est aussi d'être dans la nature qui me permet de connecter avec ce qui je suis, vraiment. Et quand je dis ce qui je suis, ce n'est pas toutes les constructions qu'on se fait dans sa tête, qu'on doit être ça, ça et ça, ou qu'on s'est à cause de tout ce que la société nous dit d'être aussi. Sinon, c'est vraiment laisser tout ça de côté pour venir connecter avec son âme et se sentir bien avec ce qui on est véritablement.
4: Mais donc d'ingénieur, c'est vraiment cette notion de sens finalement. Tu disais, c'était pour le prestige que tu t'es lancé dans ces études-là. et se pose la question à un moment donné, mais est-ce que je suis réellement à ma place? C'est ça, hein, cette notion de sens qu'on donne à nos existences.
5: Complètement. Je pense que c'est une des questions qui revient le plus souvent dans ma vie. Est-ce que je suis vraiment à ma place? Est-ce que je me sens vraiment bien dans l'endroit où je suis ou avec ce que je suis en train de faire à ce moment? Et c'est pour ça qu'à la fin de mon doctorat, je me suis rendu compte que même si la science, c'était une passion, vraiment. Je sentais beaucoup de passion pour faire ça. Et je n'étais pas mauvaise, j'étais bonne dans ce que je faisais. Je me suis rendue compte que je ne me réveillais pas le matin en me disant « Oh oui, j'ai très envie d'aller travailler et de continuer à faire la recherche. » Parce que j'ai tout fait dans ce monde. J'enseignais un peu à l'université, j'ai fait la recherche, j'ai travaillé dans l'industrie, dans la production. Et je me suis rendue compte que ce n'était pas vraiment ce que j'avais envie de faire. Et je suis une personne qui je pense qu'elle n'a pas peur de changer. J'aime beaucoup le changement. Et je me suis dit qu'à la fin de mon doctorat, que c'était le moment d'échanger. Et le changement s'est fait avec un voyage. Et c'est ça qui a beaucoup changé ma vie. Avec mon partenaire de l'époque, on a décidé de partir en voyage. Un an en voyage, de tout quitter notre appartement, quitter nos travails, et se lancer dans l'inconnu. Et c'est ce voyage qui m'a transformée. C'est la première fois que je me sentais vraiment moi-même et en liberté entière. Et après ce voyage, parce que bon, l'histoire continue, on est arrivé en France, et ce voyage m'a tellement changé que quand je suis rentrée, je suis comme rentrée dans une espèce de dépression. Comme je n'avais plus ce voyage ou ce sentiment d'être en liberté, quand je suis arrivée en France, je ne savais pas quoi faire de ma vie. J'étais sûre que je ne voulais plus être ingénieure, que je voulais faire des choses différentes dans ma vie, mais je ne savais pas quoi. C'était déjà dans ma tête que je voulais être prof de yoga parce que ça fait presque 15 ans que je pratique le yoga. Et pendant le voyage, j'ai amené mon tapis de yoga partout. Je faisais sur les plages, les hôtels, etc. où je pouvais pour continuer ma pratique. Je n'avais pas encore découvert le Kundalini, mais je faisais d'autres types de yoga. Et quand je suis arrivée ici, je me suis dit « qu'est-ce que tu aimes faire vraiment ?» Et à ce moment-là, c'était voyager. Donc, je trouvais un travail dans une agence de voyage pour vendre des voyages et parler tous les jours des voyages. Et j'ai eu la chance de trouver un travail assez rapidement parce que c'était la seule offre qu'il y avait à Strasbourg où je pouvais parler des pays que je connaissais par cœur. Et du coup, pour moi, c'était le bonheur parce que je vendais des voyages sur mesure, donc je devais parler avec les gens, qu'est-ce que vous aimeriez faire, etc. Et du coup, parler de mon expérience dans ces pays.

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5: À quel moment tu rencontres le Kundalini Yoga ? Donc tu disais le yoga t'accompagnait déjà, t'avais avec toi ton tapis de yoga. Quand on parle de yoga, effectivement, il y a différents types de yoga. Le plus connu, c'est le Hatha Yoga, basé sur des postures. Mais il y a plein de formes de yoga différents. Et donc parmi ces formes-là, il y en a un qu'on appelle le Kundalini Yoga. Donc comment est-ce que tu l'as rencontré et qu'est-ce que c'est ?
0: Alors moi, j'ai rencontré le Kundalini en 2018, si je ne me trompe pas. Et c'était dans cette période où je venais juste de rentrer de voyage. Donc j'étais dans cette période où je n'avais pas encore trouvé de travail et que je me sentais vraiment que j'étais dans une dépression assez importante de ne pas savoir qu'est-ce que je veux faire dans la vie. Je ne me sentais pas bien du tout. Et pour moi, la solution, ça a été de m'inscrire dans un club de yoga et y aller tous les jours, parfois même deux fois par jour. Donc, dans ce club de yoga, il avait toutes sortes de yoga. On pouvait tout tester, ou la plupart des yoga. Donc, avant, j'étais plus dans le classique. Je faisais beaucoup de vinyasa, beaucoup de ashtanga. J'aimais bien le yoga où c'est challenge, ça te confronte, tu dois faire des postures compliquées, tu dois un peu souffrir et tout ça. Donc, j'étais vraiment dans ce type de yoga. Et j'avais tout testé. Et je me rappelle que j'avais fait une fois un cours de Kundalini Yoga en ligne dans une plateforme où je faisais pas mal de cours. Et j'avais fait un cours un jour en ligne. Et pour moi, ça a été horrible. C'était très, très difficile. Et je disais, mais c'est des postures qui sont assez simples. Comment ça peut être si physique? En plus, la personne qui enseignait, le professeur, il avait un turban, il était tout habillé en blanc. À la fin, il avait pris sa guitare et il chantait des mantras. Et je disais, mais c'est quoi ça? C'est comme une espèce de secte et je ne comprends pas qu'est-ce qui se passe ici. Et je me rappelle que je n'avais pas forcément adhéré quand j'ai fait ces cours parce que j'avais quand même un peu souffert et je ne comprenais pas tout ce qui s'est passé en moi parce que ça révélait des choses en moi aussi. Et un jour, je me suis dit dans ce club de yoga, bon, allez, je vais tester un cours de Kundalini Yoga parce que c'est le seul que je n'ai pas encore testé et je vais voir qu'est-ce que ça donne. Je me rappelle, je pense jamais oublier ce jour-là, quand la prof a commencé à chanter. En fait, dans le Kundalini Yoga, on chante deux mantras pour ouvrir notre espace de pratique et se connecter avec les enseignements. Quand elle a chanté ces deux mantras, il y a quelque chose qui a changé en moi, directement. Et je me suis dit, ok, c'est là. C'est là où je dois être, c'est là où je dois continuer. Et à partir de ça, toute ma vie a changé.
5: Donc on revient au Kundalini. Donc Kundalini, si je ne me trompe pas, la Kundalini, c'est une sorte de colonne énergétique qu'on a dans notre corps. Donc là, quand on parle de yoga, donc on parle d'une philosophie qui vient des Védas. Des Védas en Inde, essentiellement, donc différents styles, différents types de yoga. Tu parlais de l'Ashtanga, du Vinyasa, le Hatha Yoga, le Kundalini Yoga. Donc peut-être rapidement, est-ce que tu peux m'exprimer selon toi déjà ce que c'est que le yoga, comment tu le définirais, peut-être sur le côté un peu culturel et historique, et après nous présenter le Kundalini Yoga.
0: Okay, oui. Alors moi, je ne vais pas parler de beaucoup de théories de yoga, parce que pour moi, le yoga, c'est vraiment une expérience. Même si je fais beaucoup des études, ce qui me parle le plus, c'est l'expérience que j'ai eue avec le yoga. Donc, on va dire que dans le yoga un petit peu plus classique, plus connu, moi, je n'ai pas beaucoup de connaissances. Donc, moi, je ne vais pas inventer des choses que je ne connais pas. Mais pour moi, le yoga, c'est... C'est une pratique, c'est une philosophie de vie, c'est plus qu'une pratique. Pour moi, c'est devenu une philosophie de vie et partie de mon chemin et de ma vie. C'est ce qui me permet de faire le lien entre mon corps et mon esprit. Et de rester consciente entre les deux, de ce qui se passe à l'intérieur de moi et ce qui se passe aussi dans mon corps physique. C'est quelque chose que je n'avais pas forcément avant, de cette conscience de corps, de ce que je ressens, de comment je bouge, de comment je mange, etc. Et c'est grâce au yoga que je peux me découvrir dans tous les sens, pas uniquement intérieurement, mais aussi physiquement.
5: Alors, ce que j'aime bien dans ton parcours et en t'écoutant, donc tu fais un doctorat d'ingénierie, et là tu me parles d'univers, de messages du cœur, de conscience. Donc c'est un peu un grand écart entre finalement un univers très structuré et un vocabulaire beaucoup plus New Age qu'on entend aujourd'hui. C'est assez intéressant.
0: Oui. C'est assez intéressant, mais je crois toujours à la science. En fait, tout va ensemble, en fait. Je parle de mon expérience, de ce que je peux ressentir. Et du coup, les deux continuent à me parler, je pourrais parler de science aussi. Et en même temps, parler de spiritualité et de tous ces termes, des âmes, univers, etc.
5: Oui, en fait, peut-être pour avancer, pour conclure cette émission, ce que j'entends, ce qui est important, c'est l'équilibre, trouver un équilibre dans nos vies, finalement, c'est ça. Comment est-ce qu'on fait pour trouver cet équilibre? Alors toi, tu parlais, j'ai bien compris, le mouvement fait partie de toi. Tu disais déjà enfant, tu étais danseuse, tu as failli arrêter tes études pour devenir danseuse professionnelle. Finalement, le yoga, c'est des postures, c'est aussi du mouvement. Tu as voyagé, tu as fait un tour du monde pendant un an, c'est aussi du mouvement. Voilà, l'équilibre, donc toi, j'ai l'impression que c'est à travers le mouvement que tu le retrouves. Mais comment fait-on, selon toi, les clés pour arriver à trouver cet équilibre intérieur qu'on recherche tous? On va parler d'alignement.
0: Alors, je n'ai pas une clé comme ça, quelque chose à faire absolument. Moi, je trouve qu'il faut suivre, et c'est ça que je fais toute ma vie, c'est suivre son intuition, suivre son cœur et... vraiment, quand on sent qu'on doit faire quelque chose, je pense qu'il faut le faire. Oh, il faut tout trouver pour pouvoir le faire. Si on sent que notre cœur, notre âme, ça vivre avec quelque chose, il faut y aller. Il faut continuer. Et pour moi, ce n'était pas forcément évident. Moi, je sens vraiment maintenant que je suis à ma place, mais peut-être je vais changer. Un moment, je ne veux pas dire que je vais être prof de yoga toute ma vie, parce que peut-être je vais encore changer, comme j'ai déjà changé plusieurs fois. Mais c'est en essayant et en vivant l'expérience, en faisant des expériences. Je voulais être ingénieur, je le fais. Je voulais faire un doctorat, je le fais. Ça ne me convenait pas, je changeais. Je travaillais dans le voyage, c'était très bien au début. Ça ne me convenait plus après, j'ai ressenti l'appel de yoga. Ça a tellement changé ma vie que je me suis dit, OK, il faut enseigner, il faut aussi pouvoir partager toute cette expérience et toutes ces connaissances avec d'autres gens pour que ça puisse aussi aider à changer un peu la vie des autres. Et je le fais. Et du coup, je suis sur ce chemin qui peut-être changera plus tard. Je ne sais pas qu'est-ce qui va se passer plus tard. Je suis juste maintenant en train de savourer, de me sentir bien connectée avec ce que j'enseigne, avec ce que je donne, ce que je suis en train de vivre maintenant.
5: Mariana, merci à toi.
0: Merci à toi.
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0: Bonjour à toutes, bonjour à tous, bienvenue sur Radio Alliance Plus 103.2 FM, DAB+, et notre site internet radioallianceplus.fr. Voici Poussière et Granit, au micro Christian Delors et à la technique Louis Esparcel. Cette émission commence avec les informations locales, les rencontres des divers groupes qui se rassemblent à la Maison du Protestantisme. On aborde la reprise d'activité de l'Université Populaire des Religions avec sa prochaine Assemblée Générale. On revient sur deux prochains spectacles au Petit Temple, puis au Musée du Désert. Ce sont ensuite des informations qui nous proviennent de la Fédération Protestante de France, les rendez-vous de la pensée protestante, les résultats de l'enquête sur les protestants, l'intelligence artificielle. Ce thème de l'intelligence artificielle revient avec des extraits du dernier numéro de l'hebdomadaire Réforme. Information locale. Commençons par rappeler que, ici à Nîmes, la Maison du Protestantisme est située 3 rue Claude Brousson, tout près de la Maison Carrée. La Maison du Protestantisme vous accueille le matin du mardi au vendredi de 9h30 à midi et l'après-midi du lundi au vendredi de 14h à 17h et le samedi de 10h à midi. Les prochains repas organisés à la Maison du Protestantisme auront lieu les 11, 18 et 25 juin à 12h15. Vous y êtes les bienvenus. Voici l'agenda de quelques rencontres. Dans le hall de la Maison du Protestantisme, exposition intitulée « Vert, V-E-R-T ». Ce sera une exposition vente au profit de la Ligue contre le cancer, exposition qui aura lieu les samedis 13 et dimanche 14 juin de 10h à 18h, avec un vernissage le vendredi 12 juin à 17h. Le cercle littéraire se réunira le vendredi 12 juin à 15h. Ce sera un coup de cœur des participants du groupe. Chacun amène son livre de l'année. L'atelier Théo Philo aura lieu le lundi 15 juin de 18h30 à 20h30 avec un sujet qui sera choisi par le groupe. Le groupe Évangile et Liberté se réunira le mardi 16 juin de 17h30 à 19h, autour du thème « Et si Dieu n'imposait rien ?» Un Dieu qui accompagne, espérance et foi dans la théologie du process, avec une conférence débat avec le pasteur Roger Feuerlé. Le groupe Les Embruns se réunira le jeudi 18 juin à 15h, sur le thème « L'auto-compassion » avec un intervenant extérieur. Le 9 juin à 18h, à la Maison du Protestantisme, aura lieu l'Assemblée Générale de Radio Alliance Plus. Il est bien sûr très important de s'inscrire comme membre de cette association et de participer à cette Assemblée Générale le mardi 9 juin à 18h, à la Maison du Protestantisme. Université Populaire des Religions de Nîmes. L'Université Populaire des Religions de Nîmes tiendra sa prochaine Assemblée Générale Ordinaire et Extraordinaire le lundi 15 juin de 18h30 à 20h à la Maison Diocésaine de Nîmes. Cette rencontre constituera une étape importante dans la structuration de l'association. Présentation du rapport d'activité, points financiers, nouvelle gouvernance, préparation de la saison 2026-2027, événement inaugural de l'automne, évolution statutaire et élargissement du conseil d'administration. La convocation, l'ordre du jour et le pouvoir, en cas d'absence, sont disponibles au téléchargement depuis le site internet de l'association. Voici le site, c'est Université Populaire des Religions, au pluriel, sans accent, .fr. Nous espérons vous trouver nombreux pour ce moment important de la vie de l'association. Signé le conseil d'administration. Le 18 juin, un appel pas comme les autres. Ce sera une soirée festive pour inaugurer le carré protestant. Le grand écart ou la révocation de l'édit de Nantes, l'édit LADY. Un spectacle décoiffant, drôle et engagé. Son auteur, Jean-Marie Perinetti, est comédien et étudiant en théologie. Avec beaucoup d'humour et une montagne d'énergie, il nous fait participer à une confrontation entre jeunes de tous horizons et le monde des adultes. Une classe multiculturelle rebelle, un metteur en scène irlandais, chargé d'imaginer un spectacle au château de Fontainebleau sur la révocation de l'édit de Nantes, avec des lycéens nés au XXIe siècle qui peinent à se projeter dans le passé et ressentent plutôt le besoin d'exprimer cash leur mal-être et leurs propres identités. Avec conviction, il se fait le porte-parole de ceux à qui on la refuse et prête habilement sa voix à Nabila, David, Aurélie, Aboubakar. Résultat, un one-man show à 200 à l'heure qui nous embarque pendant 1h20 dans une réflexion pleine d'émotions sur la fraternité, la liberté de conscience et la tolérance religieuse. Pour tout public, à partir de 10 ans. Donc, jeudi 18 à 20h au Petit Temple, rue du Grand Couvent à Nîmes. J'annonce déjà, bien à l'avance, un spectacle son et lumière intitulé « Les lanternes de l'exil ». Un spectacle historique est une expérience immersive au cœur des Cévennes. Plus de 80 comédiens vous feront revivre une page de l'histoire cévenole. Ce spectacle aura lieu les jeudis 23, vendredi 24 et samedi 25 juillet prochain au Musée du Désert, Mas-Soubéran, 30140 Mialet. On nous indique que le nombre des places est limité et qu'il est donc bon de réserver vite. Pour tout renseignement, vous pouvez appeler le numéro suivant 06 56 73 13 63 et sur le site internet www.lesparpaillots.fr. Les Parpaillots au pluriel et en un seul mot. Fédération protestante de France. Trois sujets principaux d'actualité cette semaine sur le site internet de la Fédération protestante de France. Le prochain rendez-vous de la pensée protestante. Les rendez-vous de la pensée protestante, c'est une rencontre qui réunit chaque année des théologiens de toutes les familles spirituelles du protestantisme pour qu'étudiants et professeurs puissent confronter leurs idées. Sacerdoce universel oblige, nul besoin d'être pasteur ou théologien reconnu pour s'inscrire. Des intervenants, pasteurs, théologiens, étudiants et passionnés autour de questions essentielles. En 2025, les septièmes rendez-vous avaient pour thème « Délivre-nous du mal ». Sauver, oui, mais de quoi ? Sauver, oui, mais de quoi ? C'est le thème de la 8e édition des rendez-vous de la pensée protestante organisée du 26 au 28 juin prochain au campus adventiste de Salève à Collonges-sous-Salève. Cette année, les participants s'interrogeront sur la notion de « salut » entre guillemets, en explorant ce dont nous pensons avoir besoin d'être délivrés, individuellement comme collectivement. Nous aurons ultérieurement des précisions sur le programme. On peut retrouver le bulletin d'inscription à ces rendez-vous de la pensée protestante sur le site internet de la Fédération protestante de France. Second titre d'actualité proposé par le site d'internet de la Fédération protestante de France. Qui sont les protestants aujourd'hui? L'enquête IFOP 2024-2025, présentée le 7 mai dernier à la Maison du protestantisme, le confirme. Le protestantisme français se transforme en profondeur. La part évangélique a presque doublé en 14 ans. Les communautés issues de trajectoires migratoires occupent une place importante et la jeunesse protestante est majoritairement évangélique. Dans ce pays recomposé, une ligne de force se maintient. Près d'un pratiquant hebdomadaire sur deux s'engage bénévolement dans une association protestante. Pour approfondir ces résultats, les interventions de la journée d'études sont disponibles en vidéo sur le site internet de la Fédération protestante de France et sur YouTube. Premièrement, le protestantisme français change-t-il de visage? Principaux enseignements de l'enquête IFOP et analyse des profils sociologiques et politiques avec Christian Krieger, président de la Fédération protestante de France, et Claude Dargent, professeur de sociologie politique à l'Université Paris 8. Deuxièmement, mutation protestante. Regards et nouveaux équilibres avec Fabio Morin, docteur de l'École pratique des hautes études, et Pierre-Yves Kirchléger, maître de conférence HDR en histoire contemporaine à l'Université Paul-Valéry de Montpellier. Troisièmement, le protestantisme français traverse-t-il une crise ou une profonde transformation? Avec Philippe Gaudin, ancien directeur de l'Institut d'études des religions et de la laïcité, et Philippe Portier, co-directeur de l'Observatoire international du religieux à Sciences Po et l'École pratique des hautes études. Troisième titre, intelligence artificielle. Regard protestant sur une révolution en marche. L'intelligence artificielle va-t-elle remplacer Dieu? Une question volontairement provocatrice qui invite surtout à réfléchir collectivement aux usages, aux limites et aux responsabilités liées à l'intelligence artificielle. L'intelligence artificielle n'est plus un simple outil. Elle devient peu à peu une autorité à laquelle nous déléguons nos choix, nos réflexions et parfois même notre confiance. Dans ce contexte, comment préserver notre liberté de discernement? L'enjeu n'est sans doute plus de lui fermer nos portes, mais de réfléchir collectivement à la manière d'en faire usage en accord avec les valeurs de l'Évangile. C'est le thème de l'émission « Présence protestante » du dimanche 31 mai, émission qu'on peut revoir sur France Télévisions. Merci aux intervenants et témoins pour la richesse des échanges. Gabriel Alperne, philosophe, auteur de « Intelligence artificielle » et « L'homme créa Dieu ». Emmanuel Argot, pasteur et ingénieur de formation. Ézéchiel Kouetchi-Takam, doctorant en éthique à la faculté de théologie de l'Université de Genève, Gilles Beaucomont, pasteur, Éric Sellerier, pasteur et concepteur de l'application Hello Bible. On peut revoir cette émission en replay sur la chaîne YouTube de Présence protestante. C'est l'occasion de rappeler que les rendez-vous protestants du service public. Chaque semaine, la Fédération protestante de France coordonne les émissions protestantes diffusées sur France 2 et France Culture. À travers ces programmes, une parole protestante ouverte sur les questions spirituelles, culturelles et sociales est proposée au grand public. En lien avec ce thème d'actualité si important, je signale aujourd'hui l'éditorial de l'hebdomadaire Réforme, numéro 4140, du 4 juin dernier, et signé Antoine Nuis, qui est conseiller théologique de cet hebdomadaire. Cet éditorial est intitulé « Ellul, reviens !» Jusqu'à ce jour, écrit Antoine Nuis, je n'avais pas pris le temps de réfléchir profondément à cette évolution massive qu'est l'apparition de l'intelligence artificielle générative. Et puis, j'ai lu l'encyclique « Magnifica Humanitas » du pape Léon XIV et un cri a traversé mon esprit « Ellul, reviens !» Et Antoine Nuis conclut son éditorial en écrivant « Ellul a souvent dit que son analyse de la technique l'aurait conduite au désespoir le plus radical s'il n'avait pu lui opposer sa foi et son espérance. » Il prenait un exemple. Pour savoir à quelle vitesse un train circule, il faut descendre du wagon pour la mesurer de l'extérieur. Pour porter un regard sur la technique, l'élément de référence extérieure est pour lui la révélation chrétienne. Le pape est une des voies qui élève une alternative à la toute-puissance de la tech. Nous avons besoin de toutes les intelligences pour penser et organiser ce qui nous arrive. Dans ce même numéro de Réforme, Antoine Nuis consacre d'ailleurs plus loin toute une page à un article intitulé « La protestation de Léon XIV contre l'IA ». Edgar Morin. Edgar Morin, la religion et les protestants. C'est un petit article publié par l'hebdomadaire Réforme dans son dernier numéro. Le philosophe et sociologue Edgar Morin, décédé le 29 mai à 104 ans, avait été l'hôte d'un culte-conférence du temple parisien du Foyer de l'âme. Le 11 février 2018, il avait disserté sur le thème « Dieu nous empêche-t-il de vivre ensemble ?» Voici des morceaux choisis. « Je pense que nous sommes tous des croyants, pas seulement ceux qui croient en Dieu, mais tous les autres, y compris celui qui ne croit en rien, puisqu'il croit qu'il y a un rien qui mérite d'être cru. On ne peut pas extirper l'idée de croyance de l'esprit humain. Nous pouvons croire en la famille, en la nation, en l'amour, en la fraternité, en l'humanité. Il n'y a pas de fossé absolu entre ceux qui croient religieusement en Dieu et ceux qui croient en d'autres choses. Parce que nous sommes sous le poids d'une civilisation qui privilégie le calcul, la technique, le quantitatif, les besoins contraires existent et se manifestent de plus en plus. C'est dans ce sens-là que je crois que le croyant dans les religions et ceux qui croient dans l'humanisme et la fraternité peuvent et doivent vivre ensemble. Ce que j'appelle la pensée complexe est une forme de spiritualité parce qu'elle nous oblige à ne pas voir les choses de façon unilatérale et compartimentée, ne pas voir seulement les carences et les défauts des autres, mais de voir aussi leurs qualités. La pensée complexe, c'est ce qui nous relie, pas seulement les connaissances, mais ce qui nous relie les uns aux autres. Quand on est protestant, on sait qu'on a des ascendants qui ont été persécutés, alors on devient sensible aux persécutions actuelles que subissent tant d'êtres humains, tant de peuples, pour leur existence, pour leur croyance. Et cela doit nous faire prendre conscience pleinement de notre humanité. On peut retrouver le texte de la conférence sur le site de la paroisse du Foyer de l'âme. Nous allons maintenant terminer cette émission. Je vous rappelle que Poussière et Granit, que vous êtes en train d'écouter, est diffusé le mardi à 7h20, le jeudi à 11h15 et le dimanche à 10h10, juste avant la diffusion du service protestant. Au revoir.
1: Merci à Christian Delors pour son émission et tout de suite, le service protestant.
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0: Chères auditrices, chers auditeurs, bonjour, bienvenue sur Radio Alliance Plus. Nous avons le plaisir de vous présenter le service protestant réalisé en collaboration avec l'Église protestante unie de Nîmes. Le culte qui va être diffusé est préparé et animé par le pasteur Michel Jasse, pasteur de l'Église protestante unie de France. Nous vous souhaitons une bonne écoute.
1: Le Seigneur nous appelle, le Seigneur nous rassemble, le Seigneur nous unit. Il est présent parmi nous.

Nous te louons, tu nous aimes et nous sommes tes enfants. Nous te louons pour Jésus-Christ, il a proclamé la bonne nouvelle du royaume. Nous te louons pour l'Esprit-Saint, il nous rassemble malgré nos différences et fait de nous un seul peuple, ton peuple. Nous te louons pour ce jour qui nous fait entrer dans la joie de ton règne. Chers amis, chers auditeurs, nous écoutons dans ce culte, au début de ce culte, comment Dieu veut être servi avec les 10 commandements. Je suis l'Éternel ton Dieu qui t'ai fait sortir du pays d'Égypte et libéré de l'esclavage. Tu n'auras pas d'autre Dieu devant ma face. Tu ne te feras pas d'image taillée ni de représentation des choses qui sont là-haut dans les cieux, ici-bas sur la terre ou dans les eaux plus bas que la terre, pour te prosterner devant elle et pour les servir, car je suis l'Éternel, ton Dieu. Tu ne prendras pas en vain le nom de l'Éternel, ton Dieu. Souviens-toi du jour du repos pour le sanctifier. Honore ton père et ta mère. Tu ne commettras pas de meurtre. Tu ne commettras pas d'adultère. Tu ne commettras pas de vol. Tu ne diras pas de faux témoignages contre ton prochain. Tu ne convoiteras rien qui appartienne à ton prochain. Et voici de quelle manière, dans le Nouveau Testament, le Seigneur Jésus-Christ nous ordonne d'obéir à cette loi. Comme résumé, il dit « Tu aimeras le Seigneur ton Dieu de tout ton cœur, de toute ton âme, de toute ta pensée. » C'est là le premier et le grand commandement. Et voici le second qui lui est semblable. « Tu aimeras ton prochain » comme toi-même. Alors Dieu est esprit, il faut que ceux qui l'adorent l'adorent en esprit et en vérité. Alors Dieu est lumière, voici le message que nous avons entendu de lui et que nous vous annonçons. Dieu est lumière et il n'y a pas en lui de ténèbres. Dieu est amour, celui qui demeure, demeure dans l'amour. Et Dieu demeure en lui.

La foi est une consolation qui nous désaltère des sécheresses de la vie. La foi est une espérance qui nous pousse de l'avant vers la justice du royaume qui vient. La foi est un courage malgré le mal, malgré le doute. La foi est une paix que le monde ne peut pas donner. La foi est un cadeau du Seigneur. Ne crains pas, dit le Seigneur, je t'ai racheté. Je t'ai appelé par ton nom, tu es à moi. Celui qui écoute ma parole, dit Jésus, et qui croit en celui qui m'a envoyé, a la vie éternelle et ne vient pas en jugement, mais il est passé de la mort à la vie.

Chers amis, nous commençons notre méditation particulière pour ce culte. Et je commence par cette question, une rude question, quand des gens nous posent la question de l'enfer. Bon, vous savez que dans toutes les religions, il y a cette notion qu'on oublie un peu dans la modernité, mais dans toutes les religions, on parle de l'enfer, après la mort, d'un lieu de punition et de mal-être, de persécution. Alors, quand les gens nous posent la question de l'enfer, est-ce que je crois en l'enfer ? On a envie, en fait, dans le protestantisme, qui essaie de mettre les textes en dialogue et dans l'histoire de la rédaction, on a envie de répondre par l'explication, par cette évolution des concepts dans la Bible. Il y a bien des mots, des concepts qui sont liés à une époque et aux autres religions environnantes, mais aussi toute une évolution. Et même dans les évangiles, par exemple, quand on passe de Luc, l'évangile de Luc, à Jean, l'évangile de Jean, dans Luc. Donc un peu après notre passage, le passage que je vais vous lire, on dit qu'Abraham disait à Lazare qu'il y avait un abîme entre les sauvés et les perdus, et que cet abîme était infranchissable. Donc c'est le passage classique que les gens qui croient en l'enfer citent, pour dire que même Jésus parle de ce lieu avec un abîme et quelque chose où on dit c'est trop tard. Alors par contre, si on lit l'Écriture avec donc attention, en voyant un peu toutes les rédactions, on voit que l'Évangile de Jean corrige à ce sujet un peu l'Évangile de Luc par une autre histoire, alors vécue celle-là, une autre histoire qui reprend cette thématique et qui l'exprime de façon différente. Il s'agit de la résurrection de Lazare. Donc dans Luc, on dit qu'Abraham disait à Lazare qu'il y avait un abîme. Là, dans l'Évangile de Jean, on parle de la résurrection de Lazare. Et cette résurrection de Lazare, pour Jésus, ce n'est jamais trop tard. L'abîme n'est pas infranchissable et il ressuscite celui qui était perdu. Alors je vous propose comme passage à méditer, Luc chapitre 13, les versets 22 à 30. Dans sa marche vers Jérusalem, Jésus passait par les villes et les villages en enseignant. Quelqu'un lui demanda, « Seigneur, n'y aura-t-il que peu de gens à être sauvés ?» Jésus leur dit, « Efforcez-vous d'entrer. » Enfin, il y a l'idée de se battre pour entrer, une idée de combat, de difficulté. Faites un effort pour entrer par la porte étroite. Donc l'idée de porte étroite se trouve aussi dans la littérature juive de l'époque, dans la littérature grecque aussi un peu, chez Xénophon par exemple. Et donc il y a bien cette thématique en disant que les choses ne sont pas simples. Il y a une porte, une ouverture, il y a bien une réponse, mais qui n'est pas évidente, qui n'est pas facile, qui demande un effort, un changement de vie. Donc Jésus répond, « Efforcez-vous d'entrer par la porte étroite, car je vous le déclare, beaucoup chercheront à entrer et ne le pourront pas. Quand le maître de la maison se sera levé et aura fermé la porte. » Donc on trouve ici, même dans la bouche de Jésus, l'idée de porte, et pas seulement ouverte, mais l'idée de porte fermée, l'idée de dire attention, ça peut être trop tard. Et quelques versets plus loin, dans la parabole de Lazare, c'est ce qui est exprimé. Quand le maître de la maison se sera levé et aura fermé la porte, si vous, du dehors, vous vous mettez à frapper à la porte en disant « Seigneur, Seigneur, ouvre-nous », il vous répondra « Je ne sais pas d'où vous êtes. » Alors vous vous mettrez à dire, « Mais nous avons mangé et bu en ta présence. Tu nous as enseigné sur nos places. » Il vous répondra, « Je ne sais pas d'où vous êtes. Éloignez-vous de moi, vous tous qui faites le mal. » Là, c'est une citation
du psaume 6. Il y aura des pleurs et des grincements de dents quand vous verrez Abraham, Isaac et Jacob et tous les prophètes dans le royaume de Dieu et que vous, vous serez jetés dehors. Alors on viendra de l'Orient et de l'Occident, du Nord et du Midi, prendre place au festin dans le royaume de Dieu. Oui, il y a des derniers qui seront premiers et des premiers qui seront derniers. Fin de citation. Alors voilà, revenus de l'exil, les Judéens, fils d'Israël, après un temps de joie, se heurtent à une réalité quotidienne décevante, pleine d'apathie et de laisser-aller, un contre-coup après le moment de libération. Dans ce contexte, les prophètes ont proposé une sorte de renouveau, de réveil religieux, tourné vers les questions limites, les questions difficiles, la question de notre mort, la question aussi de la mort du monde, la fin des temps, la venue du Messie, ou l'aspect positif, la venue justement du Messie, le monde nouveau, la Jérusalem nouvelle, céleste. Et dans Ézéchiel 37, verset 12, il est dit « Je mettrai mon esprit en vous et vous vivrez ». Donc, il s'agit du même mouvement avec Jésus qui parlait en parabole et agissait comme si toute la vie était symbolique, en parabole. Dans l'évangile de Marc, chapitre 4, verset 11, il est dit « Le mystère de Dieu a été donné, mais quand on est dehors, tout cela se passe en parabole ». Alors dans ce passage, il y a une marche vers Jérusalem. Souvent, les passages de l'évangile, on voit Jésus qui quitte la Galilée pour se rapprocher de la Judée et de Jérusalem. Donc, on devine le bout de sa course, de cette marche, puisque le gros des récits des évangiles concerne la semaine de la Passion et les difficultés et la crucifixion. Et dans l'enseignement de Jésus, avec les paraboles, ici, il y a cette parabole de la porte étroite. Est-elle fermée ? Totalement ? Est-elle quand même un peu ouverte ? Quand même, oui. Et pour qui ? Il y a ceux qui sont sur le pas de la porte et qui se posent des questions, et ceux qui, pour qui ce sera trop tard. Ceux qui ont pourtant mangé et bu avec lui, avec Jésus et ses disciples, ceux qui l'ont entendu prêcher, mais tu ne nous reconnais pas. Et Jésus qui les chasse. Alors il y a bien cette question qu'on peut désigner comme la question de l'enfer, mais avec cette parabole, qui nous conduit à l'interrogation. Et puis il y a la question des premiers qui deviennent derniers, donc un jugement, et des derniers qui deviennent premiers, un renversement. Alors maintenant, nous revenons à Luc 13. Se trouve cette parabole de Jésus sur l'exigence, puis finalement la générosité de l'appel. La question était celle-ci. Y aura-t-il beaucoup ou peu de sauvés ? Et là, ça me fait penser à un de vieux paroissiens de ma première paroisse. Hein, donc ça remonte à très très longtemps, parce que je suis un pasteur retraité. Et c'était dans les années 80, et ce monsieur me parlait toujours de son père qui était dans une secte protestante très étroite, très sévère, qu'on nomme, il y en a quelques-uns dans les Cévennes, mais aussi dans le Vivarais, dans l'Ardèche, qu'on nomme les darbistes, les gens qui sont très très étroits. Et en fait, il a eu une éducation assez sévère avec ce père, qui lisait la Bible, qui disait « attention, ça c'est interdit », etc. Et avant de mourir, ce vieux monsieur dit à son fils, qui était déjà âgé, et puis ce fils me le racontait. Alors lui, il était aussi très âgé, donc c'est une très vieille histoire. Donc le vieux père d'Arbis dit à son fils, écoute, je vais te dire quelque chose, j'ai beaucoup lu la Bible, tu sais, je connais vraiment tous les passages, je les prends dans un sens, une lecture littérale, symbolique, j'essaie de comprendre les passages les uns par rapport aux autres, etc. Je suis arrivé à la conclusion qu'il n'y a pas d'enfer, et qu'on sera tous sauvés. Mais surtout,
ne le dis pas autour de toi. Sous-entendu, garde l'idée de menace pour faire pour que les gens quand même croient en Dieu, au moins par un peu la peur. Mais sinon, lui, il était arrivé que la générosité de Dieu et l'amour de Dieu auraient la victoire sur toute chose. Alors, y aura-t-il beaucoup ou peu de sauvés? Mais au fond, est-ce que c'était vraiment la question de l'interlocuteur de Jésus? Ne pose-t-il pas la question parce qu'il flairerait dans la conduite de Jésus, accueillant les publicains impurs, les prostituées méprisées, et se laissant toucher par les lépreux, ça c'est aussi une originalité de Jésus, comme un manque de sérieux ou un excès de miséricorde. Son inquiétude véritable serait alors de voir désormais les cieux ouverts à tous, au lieu d'être réservés aux seuls justes, purs, aux gens pratiquants, impeccables, c'est-à-dire aux petits groupes représentés par celui qui pose la question. Donc, il semblerait que la question du salut et des sauvés posée à Jésus n'est pas tant combien, mais plutôt qui. C'est au moins ainsi que le comprend l'évangéliste lorsqu'il fait suivre ce dialogue sur la route de Jérusalem par le tableau de l'avènement du royaume. Ici, dans ce tableau, pas question d'un petit nombre d'élus. Je parlais des darbistes ou des gens comme dans des sectes protestantes ou dans des milieux très étroits. Pas un petit nombre de chouchoutés par Dieu qui seraient contre toute l'humanité dépravée. Au contraire, dans le tableau que dresse Jésus, ils viennent en masse des quatre coins de l'horizon, de l'Orient, de l'Occident, du Nord et du Midi. Ce ne sont pas les héritiers prévus, mais des étrangers, des non-juifs, des derniers qui sont premiers. Mais voilà, bien que ce passage de Luc ne conduise pas à une vision élitiste du salut, alors bon, on dira, ben, c'est pas grave, on sera tous sauvés, un peu comme si on bradait la foi. Comme peut-être une lecture un peu trop rapide de ce passage pourrait le faire croire, il n'en reste pas moins un texte austère, quand même difficile, paradoxal, exigeant. Et quelle est cette difficulté? Quelle est cette exigence? Pour le comprendre, il faut voir que ce texte tourne autour d'une illusion dénoncée. Quelle est-elle? Elle s'exprime dans le désappointement de ceux qui restent à la porte et qui se souviennent des jours anciens. « Mais nous buvions, nous mangions avec toi, Jésus. Pourquoi ne se recommanderait-il pas de ce voisinage ?» Ben, on se connaissait. Là, justement, est l'illusion. Là, justement, est l'illusion. On n'est pas admis dans le royaume par recommandation. Pas de clientélisme dans l'Église. Normalement, pas de communautarisme. Je dis normalement parce qu'en fait, on le dit bien dans le christianisme biblique et dans le protestantisme que chez nous, il n'y a pas de communautarisme. Mais en fait, on n'y échappe pas. Nous aussi, chez nous, chez les protestants, on est malheureusement quelquefois un peu trop communautariste. Mais normal, dans ce passage, il nous est dit « pas de copinage ». Dans ce passage, il nous est dit « pas de voisinage ». Pas de choix par l'appartenance sociale, ou de village, ou de quartier, parce qu'il y a toujours des rivalités dans les quartiers d'une ville, ou entre paroisses. Voilà la difficulté, mais qui est, au fond, une bonne nouvelle. On y entre seulement... Donc dans le royaume, dans cette vie éternelle de bonheur universel pour tous, on y entre seulement que par la porte étroite. C'est-à-dire que par la désillusion, que par le changement, la conversion, par l'humilité, par une expérience de difficulté, mais qu'on appelle spirituelle. En se croyant, non pas arrivé, non pas premier, mais non arrivé, incapable d'y arriver et être dernier, puisque les derniers seront premiers. Telle est la porte étroite.
C'est la radicalité de la parole de l'Évangile, comme toujours. Jésus ne promet pas le royaume aux notables, aux religieux, aux théologiens, ni même à ses disciples, s'ils ne se sentent d'abord désécurisés et en recherche, la porte est étroite. Et si on regarde bien, elle est plus qu'étroite dans ce passage. En réalité, elle est fermée. Plusieurs des paraboles de Luc rappellent cette exigence. Et l'apôtre Paul aussi. Quand nous nous convertissons au Seigneur, le voile est ôté. Seulement cette condition, après une expérience de conversion, de nouveauté de vie. Et Jésus disait bien, il faut naître de nouveau. Seulement, nous le savons bien, cette porte étroite, ou en fait fermée, mais par laquelle on peut passer si nous aussi on est ressuscité. Cette porte étroite, qui doit rester étroite, débouche en réalité sur un ciel immense ou l'océan pour tous.

nous confessons notre foi. Je crois en Dieu, le tout proche, plus que l'homme ne l'est de lui-même et que le ciel ne l'est de la terre. Je crois en Jésus-Christ, face divine de l'homme et face humaine de Dieu, humble, souffrante, crucifiée. Il accepta la mort mieux que nous acceptons la vie. Il est ressuscité. Il vient pour libérer l'homme de ses idoles et nous donne sa paix. Je crois en l'Esprit Saint qui nous unit au Christ dans le monde de Dieu, ici et maintenant, événement de l'Église, dans la foi, l'espérance et l'amour.

unissons-nous dans l'intercession. Donne ton pain, Seigneur, à ceux qui ont faim. Donne faim de toi à ceux qui ont du pain, car toi seul peux rassasier notre désir. Donne ta force à ceux qui sont faibles. Donne l'humilité à ceux qui se croient forts, car toi seul es notre force. Donne la foi à ceux qui doutent, et donne le doute à ceux qui croient te posséder, car toi seul es la vérité. Donne confiance à ceux qui ont peur, donne ta crainte à ceux qui ont trop confiance en eux, car toi seul, Seigneur, soutiens notre espérance. Donne la lumière à ceux qui te cherchent, et garde dans ton amour ceux qui t'ont trouvé, pour qu'ils te cherchent encore, car toi seul, Seigneur, peux combler notre amour. Notre Père qui es aux cieux, que ton nom soit sanctifié, que ton règne vienne, que ta volonté soit faite, sur la terre comme au ciel. Donne-nous aujourd'hui notre pain de ce jour. Pardonne-nous nos offenses, comme nous pardonnons aussi à ceux qui nous ont offensés. Et ne nous laisse pas entrer en tentation.

mais délivre-nous du mal, car c'est à toi qu'appartiennent le règne, la puissance et la gloire pour les siècles des siècles. Amen. Que la paix de Dieu, qui surpasse toute intelligence et toute compréhension, garde vos cœurs et vos pensées en Jésus-Christ pour essayer de suivre cet enseignement et trouver Dieu.

0: 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Si vous souhaitez participer à la vie financière de l'Église protestante unie de Nîmes, vous pouvez le faire à partir du site internet de cette église, nimes-église-protestante-unie.fr, ou en envoyant un chèque à l'Église protestante unie de Nîmes, à la Maison du protestantisme, 3 rue Claude Brousson, 30 000 Nîmes. 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
1: Bonjour chers auditeurs, chères auditrices, bienvenue pour cette émission. Je reçois aujourd'hui Jean-Marie Perinetti. Enfin, je l'entends parce que nous allons communiquer par téléphone puisqu'il est bien loin de nous, puisqu'il est à Rome pour finir ses études de théologie et pour tout dire, il est en plein examen en ce moment et je le remercie vivement d'avoir accordé cette interview à Radio Alliance Plus. Bonjour Jean-Marie Perinetti.
2: Bonjour Christiane, ravi de faire votre connaissance.
1: Moi aussi, moi aussi. On aura l'occasion de se rencontrer dans peu de temps puisque vous venez à Nîmes le 18 juin prochain, jeudi, à 18h, au Petit Temple de Nîmes, pour donner un spectacle qui s'appelle « Le Grand Écart » ou « La Révocation de l'Édit de Nantes ». Alors, avant de parler
2: de... Je crois que le spectacle, il est à 20h.
1: Il est à 20h. Ah, oui. Alors, merci de me reprendre. J'avais noté 18h, persuadée que c'était à 18h. Aïe. Donc, chers auditeurs, c'est à 20h qu'on se le dise. Je le répéterai à la fin de l'émission. N'ayez crainte, Jean-Marie. Donc, merci de m'avoir reprise. Donc, nous allons un peu parler, bien sûr, de ce spectacle. Mais avant de parler de ce spectacle, j'aimerais que vous nous parliez un peu de vous, de vos origines et de votre parcours de foi, peut-être jusqu'à vos études pour devenir donc pasteur. Tel est le but des études de théologie actuellement, en tout cas. Et oui. Prendront peut-être des formes différentes de ce que l'on croit au départ, mais voilà. Oui. Donc, je vous laisse la parole, Jean-Marie.
2: Eh bien, écoutez, j'ai 51 ans, je suis né à Paris, dans une famille très, très diverse. Il y avait de tout. Au niveau de mes grands-parents, il y avait du Piémont italien, la région de Fès et Meknès au Maroc, et puis il y avait même le Limousin. Il y avait des origines prolétariennes, il y avait de la haute bourgeoisie. Et au niveau religieux, une tradition catholique du côté de mon père, mais pas pratiquante, c'était plus par loyauté familiale. Et du côté de ma mère, la tradition musulmane. Et si on cherche bien, il y a même des ancêtres juifs qui remontent à la Reconquista en Espagne, puisqu'ils étaient partis se réfugier en Afrique du Nord. Et donc voilà, une très grande diversité. Et la foi, ça ne s'est pas posé comme question. Il y avait une évidence de Dieu. Ça, c'est ma mère qui nous a transmis ça. Une évidence de sa présence. Et j'ai eu une période où je pratiquais la religion musulmane. Je faisais le ramadan. J'étais très fier de crâner au lycée. Par rapport à ça, mais à côté de ça, j'étais chez les Scouts de France. Donc, c'était vraiment
1: c'est intéressant.
2: Très varié. Et je vivais ça sans aucune contradiction. Pour moi, c'était le même Dieu et c'était juste des façons différentes de manifester son amour et sa joie, de le connaître. Et voilà. Et en fait, la foi chrétienne, ça m'est tombé dessus. Quand, il n'y a pas longtemps, il y a 6 ans maintenant, quand le ciel m'est tombé sur la tête avec la mort de mon père, c'est un deuil que j'ai eu beaucoup de mal à faire. Et où mon monde s'est un peu effondré, parce que mon père, j'avais une image de mon père comme du grand homme. C'était vraiment un pilier dans ma vision du monde. Et c'est lors d'un séjour en République tchèque, chez des amis, en Moravie, ça ne s'invente pas, Moravie, de la mort à la vie, que je promenais leur chien dans un champ et j'ai levé la tête vers le ciel et je me suis adressé au Christ. Et c'est quelque chose que je n'avais jamais fait de ma vie. Tout simplement parce que le Christ ne faisait pas partie de mon horizon mental. Jésus, oui, mais le Christ, jamais je m'étais adressé au Christ. Et je lui ai demandé, je l'ai imploré en fait, je lui ai rendu les clés du camion, je lui ai dit que je m'en sortais pas, que j'avais trop de douleur en moi et que j'avais besoin de lui. Et ce qui s'est passé pour moi, c'est très particulier, c'est que j'ai senti une présence en face, comme s'il était en ligne. Vous savez, quand on est au téléphone et qu'il y a quelqu'un qui sonne à la porte, en général, on dit ne quitte pas, je vais ouvrir, je reviens tout de suite. Et ben, c'est un peu ça qui s'est passé avec moi. C'est que la conversation, elle avait commencé à ma naissance, pour ainsi dire, et on avait frappé à la porte, et j'étais allé voir, et ça avait duré 40 ans. Sauf que lui, il était resté en ligne. Et il
1: C'est
2: s'était
1: une
2: pas
1: très belle
2: énervé,
1: image.
2: il n'était pas vexé, c'était juste un amour inconditionnel, il était resté en ligne et on a repris la conversation. Voilà, c'est comme ça que je peux décrire ce qui s'est passé. Sauf que voilà, il y avait cette relation-là, mais j'en savais pas plus. Et j'ai fait des retraites spirituelles chez les jésuites, pour être précis. Et c'est là que j'ai compris que la Bible, en fait, c'était une voie d'accès, c'était un chemin pour se rapprocher, et pour se laisser approcher. Donc j'ai commencé à avoir un lien avec la Bible, et puis je me sentais très ignorant. Il y avait plein, plein, plein de choses que je connaissais pas, que je comprenais pas. Donc je me suis dit, bah, je vais m'inscrire en faculté de théologie pour combler mes manques. Et de fil en aiguille, il y a cette figure du pastorat cette idée du pastorat qui a commencé à faire son chemin. Mais me demandez pas pourquoi, parce que je n'ai pas la réponse. Parce que si, au début, je disais oui, c'est pour accompagner des communautés, mais maintenant, aujourd'hui, je me rends compte qu'il n'y a pas que les pasteurs qui accompagnent des communautés. C'est pour être au service de mes frères et mes sœurs chrétiens. Bah oui, mais il n'y a pas que les pasteurs qui font ça. Donc, j'ai pas la réponse, mais je sens bien que c'est vers là que je vais. Et comme s'il y avait un plan à l'œuvre, voilà,
1: Quelque chose qui vous pousse, ça vous
2: oui,
1: pousse
2: qui me
1: en
2: pousse
1: avant.
2: avec des. Et c'est ça, avec des résistances. Hein. Mon épouse pourrait en témoigner. Hein. J'ai pas arrêté, pendant ma licence de théologie, j'ai pas arrêté de l'embêter avec mes questionnements. Ou un jour, je me levais du bon pied et je me disais que c'était fait pour moi. Le lendemain, je me levais du mauvais pied et je me disais, mais non, mais je suis pas sûr que c'est fait pour moi. J'ai pas envie de perdre ma liberté. J'ai pas envie de rentrer dans un système. Et puis, enfin, elle en a entendu des vertes et des pas mûres. Et puis finalement, bah, c'est ça qui est en train de se faire. Hein. Et je ressens énormément de gratitude parce que
1: Oui,
2: c'est un monde qui
1: et
2: s'ouvre.
1: de joie. On sent que
2: Ah, mais
1: y a une
2: c'est.
1: passion, il y a quelque chose
2: Oui,
1: qui avance,
2: oui,
1: presque malgré vous sans doute, mais en tout cas qui vous remplit. On l'entend au
2: oui.
1: téléphone
2: Oui,
1: là.
2: oui. Oui, et on a beaucoup de chance en France parce que à l'Institut protestant de théologie, il y a une vraie bienveillance, il y a une vraie écoute. On a en face de nous des professeurs qui non seulement nous transmettent beaucoup de connaissances, mais pas de manière descendante. Y a vraiment des liens qui peuvent se faire, qui sont très féconds, et cette confiance qu'il y a entre professeurs et étudiants, et entre étudiants, bah, c'est magnifique. Moi, j'ai autant appris autour de la machine à café dans la salle des étudiants qu'en cours. En fait, sur plan théologique, parce que ça n'arrête pas. Ça n'arrête pas. L'IPT, c'est un tel melting pot, aussi bien sur plan culturel que sur plan confessionnel, que sur plan générationnel, sur plan professionnel. On a tous des parcours de vie tellement différents, mais autour de la machine à café, ça n'arrête pas de parler de théologie. Et ça, c'est exceptionnel.
1: Oui, c'est vrai qu'on apprend beaucoup des autres, en fait, des uns et des
2: Oui.
1: autres.
2: Ah oui.
1: Alors, je vous coupe un petit peu, parce que nous avons compris comment vous en êtes arrivé là, entre guillemets,
2: Oui,
1: et là où vous êtes bien, bien avec vous-même, je crois. Mais dans le passé, si on remonte un petit peu dans le passé, même si ce n'est pas terminé, puisque vous allez donner un spectacle, vous avez eu un tout autre parcours, on peut peut-être en dire quelques mots, pas trop long, mais c'était, c'était un parcours complètement différent.
2: Oui, j'ai un chemin théâtral derrière moi, en tant qu'auteur, metteur en scène, acteur, et je suis arrivé au théâtre sur le tard, parce que pour des raisons très freudiennes, je ne voulais pas emprunter le même chemin que mon père, qui était un grand homme de théâtre. Et c'est drôle parce que dans un de mes spectacles, je joue un fils de pasteur qui ne veut pas être pasteur et ça finit par le rattraper. Et c'est pareil. Pour moi, ça m'a rattrapé sur le tard. J'ai fait deux écoles à Paris, une classique et une de théâtre physique. Et cette école de théâtre physique, l'école Jacques Lecoq, elle est très connue à l'étranger. Et ça m'a ouvert plus de portes à l'étranger qu'en France. Et notamment, on m'a confié les clés d'un théâtre de jeunesse en Irlande, et j'ai vécu là-bas 10 ans, à travailler avec des jeunes de 10 ans à 18 ans que j'accompagnais, et on créait des spectacles chaque année, mais avec un budget, avec des vrais techniciens, des vrais designers. Et ça a été une aventure exceptionnelle sur le plan humain, y compris au niveau de la ville, parce qu'en fait, le théâtre là-bas, c'est soit pour les intellectuels, soit c'est le théâtre amateur pour tout le monde. Mais il n'y a pas cette idée que le théâtre appartient à tout le monde et qu'il peut dire des choses pour tout le monde. Mmh. Et donc on a fait ça, avec mon équipe, on a fait vraiment des choses formidables qui m'ont appris mon métier, parce que, à la grande différence de la France, je sentais que le fait d'être jeune n'était pas un handicap. Et qu'on m'a fait confiance. On m'a donné les clés du théâtre et on m'a dit, allez-y, on vous fait confiance. Par contre, bah, si ça ne se passe pas bien, on se quittera bons amis. Mais donc, il y a quelque chose de très clair. Alors qu'en France, parfois, j'ai l'impression que jusqu'à 39 ans, on est considéré comme un jeune, et à partir de 50 ans, on est considéré comme un vieux. Il y a seulement 10 ans où c'est à peu près normal, quoi.
1: Nous allons parler de ce spectacle que vous donnez donc jeudi 18 juin à 20h au Petit Temple de Nîmes.

0: 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Aujourd'hui, pour cette émission dans nos communautés, je suis avec Jean-Marie Perinetti. Nous avons parlé de lui, de son parcours jusqu'à sa prise de conscience du Christ d'une manière assez fantastique. Et puis, nous avons parlé de son expérience professionnelle comme homme de théâtre. Et alors, tout se joue et se relie. Il n'y a rien sans rien, apparemment, puisque vous allez donner un spectacle au Petit Temple le 18 juin à 20h. Et donc, il a un drôle de titre, ce spectacle, ou en tout cas, il marque un peu une surprise. Le grand écart, déjà le grand écart, pourquoi ? Et ou la révélation de Lady de Nantes, mais Lady L-A-D-Y de Nantes. Alors, voilà, il faut nous expliquer ce titre, Jean-Marie Perinetti, d'abord.
1: Alors, le grand écart, c'est le grand écart qui est vécu par le personnage principal. C'est un metteur en scène à qui le château de Fontainebleau demande de faire un spectacle sur Lady de Fontainebleau, donc Lady de Révocation, qui a officialisé la persécution de la religion protestante en France. Mais il doit faire ça avec une classe de lycéens qu'on n'a jamais entendu parler. Et à qui ça ne parle pas vraiment. Donc pour lui, c'est le grand écart. Donc ça, c'est la situation de départ. Et la révocation de Lady de Nantes, L-A-D-Y, c'est tout simplement une conversation autour du comptoir de la cuisine, chez moi, avec mes belles-filles, à qui je racontais que je travaillais sur la révocation de Lady de Nantes. Et elles avaient l'air désemparées et elles m'ont dit « Mais qu'est-ce qu'elle avait fait de mal, cette femme ?» Uh-huh. Je dis mais de quoi vous parlez ?»« L'anglaise, là, pourquoi est-ce qu'on l'a révoquée ? Qu'est-ce qui se passait ?» Et elles avaient compris « Lady de Nantes uh-huh. ». Et je me suis dit « Mais je ne peux pas passer à côté de ça, en fait. » Là,
0: c'est trop formidable. Là,
1: c'est trop formidable et ça résume complètement la situation de la pièce que je joue. C'est ce décalage, en fait, et cette question de la transmission. Donc je l'ai gardé dans le titre, et pour indiquer aussi qu'on est sur un registre de la comédie. C'est-à-dire que les gens vont pas... Bien sûr qu'on va parler d'histoire, et bien sûr qu'on va toucher des émotions très, très douloureuses, mais le tout est enveloppé dans le style de la comédie. Donc le fait de mettre le jeu de mots dans le titre, c'est aussi un signal que j'envoie aux gens en disant « Attendez-vous à être déplacés, quoi. »
0: Oui. Ah oui, c'est un grand écart aussi que vous allez demander aux spectateurs et aux spectatrices, alors.
1: Alors, c'était un grand écart pour moi aussi, parce que alors, c'est la pasteur de Fontainebleau, Joëlle Weinstein, qui a planté la graine parce qu'elle m'a contacté, elle savait que je tournais des spectacles. Et elle m'a dit qu'elle faisait un week-end de commémoration de Lady de Fontainebleau. Donc elle m'a demandé si je pouvais faire quelque chose. Enfin, si je pouvais jouer mon autre spectacle. Et je lui ai dit, mais tant qu'à faire, autant faire un spectacle sur Lady de Fontainebleau. Moi, j'ai fait des études d'histoire, ça m'a toujours passionné. Et c'est un autre pasteur qui a arrosé cette graine, Gilles Daudet, dans les Cévennes, qui m'a contacté juste après pour me dire qu'il avait besoin d'un spectacle l'été pour toucher le grand public, parce que dans les Cévennes, il y a beaucoup de gens qui passent à travers les villages, et en plus, il y a beaucoup de protestants sociologiques, c'est-à-dire qu'ils sont fiers de leur origine familiale.
0: Voilà, ouais.
1: Et ils ne vont pas forcément au temple aujourd'hui, et il n'y a plus de démarche personnelle par rapport à la foi ou par rapport à l'Église, mais par contre, il y a quelque chose d'identitaire, quoi. Il y a une grande fierté d'être protestant. Et donc, il m'a dit, est-ce qu'on ne pourrait pas faire quelque chose sur l'histoire du protestantisme ? Et qu'à cela ne tienne, faisons quelque chose sur Lady de Fontainebleau. Et j'avais plusieurs dilemmes, en fait. L'idée du metteur en scène avec des lycéens, ce n'est pas venu tout de suite, ça a mis beaucoup de temps à venir, parce que mon premier dilemme, c'est je ne peux pas faire un spectacle que sur l'histoire, je suis obligé de parler d'aujourd'hui. Donc, si je parle de l'intolérance à l'époque, je suis obligé de parler de l'intolérance aujourd'hui. L'autre dilemme que j'avais, c'est que dans mon public, il va y avoir des gens qui connaissent bien le protestantisme et son histoire, et d'autres qui ne la connaissent pas du tout. Je dirais, nombreux sont les gens qui ne sont même pas en situation de pouvoir faire la différence entre protestants, catholiques, voilà. C'est très confus pour beaucoup de gens. Et puis aussi, le théâtre, c'est pas que des faits historiques et des idées. Le théâtre, c'est d'abord des émotions. Donc, comment je fais avec tout ça? Et je me suis rappelé d'une phrase de Victor Hugo qui expliquait que pour faire un succès au théâtre, il fallait trois ingrédients. Il fallait des vrais caractères, des grandes passions et de l'action. Et j'en parle dans le public, d'ailleurs, je le cite. Et c'est ça que j'ai essayé de faire, en fait. J'ai essayé d'avoir des vrais caractères avec ces lycéens qui ont chacun leur parole, leur vérité, leur colère. Il y a des grandes passions, parce qu'évidemment, on parle de la persécution des protestants. Donc, ça, j'évoque des faits, des anecdotes, des choses qui se sont passées dans les familles qui sont extrêmement douloureuses. Et puis, il y a des rebondissements. Il y a énormément de rebondissements dans le spectacle, mais ça, j'en dis pas plus.
0: Oui, il faut laisser quand même
1: Donc,
0: les spectateurs un petit peu sur leur faim
1: voilà, c'est ça.
0: pour
1: C'est
0: qu'on
1: ça.
0: vienne voir ce spectacle donc au Petit Temple le 18 juin. Il y a beaucoup de thèmes qui sont mélangés et puis le style d'écriture donc que vous avez préconisé parce que c'est vous qui avez écrit tout ce spectacle
1: Oui.
0: et vous êtes aussi le seul.
1: À
0: En
1: les
0: scène.
1: jouer.
0: Donc,
1: Ouais, c'est ça.
0: comment ça se joue là? Parce que
1: Alors, pour les thèmes, il y en a plusieurs qui se recoupent. Il y a évidemment le thème de la tolérance, il y a le thème des mémoires blessées, parce qu'en fait, on s'aperçoit au fil du spectacle qu'il n'y a pas que la mémoire des protestants réformés français persécutés. On s'aperçoit qu'on est entouré de mémoires blessées, de deuils qui n'ont pas été faits dans notre société, qui n'ont pas été nommés, qui n'ont pas été soignés. Et ça explique aussi peut-être aujourd'hui la mélancolie un peu ambiante qu'il y a dans notre pays et les accès de rage aussi. Et puis l'autre thème, c'est celui de la transmission. Et en plus, c'est un thème qui se pose vraiment aujourd'hui dans l'Église protestante. C'est comment on fait pour transmettre, continuer à transmettre dans une société qui change de plus en plus vite et qui se tourne de plus en plus vers le futur et qui s'éloigne de plus en plus de son passé. Donc ça, c'était les thèmes. Et le fait de jouer tous les personnages, ça répond à la fois à une contrainte et à un rêve. La contrainte, c'est que c'est de plus en plus difficile de monter un projet théâtral à plusieurs. Il y a énormément de contraintes administratives, de contraintes budgétaires, de contraintes de logistique, rien que pour mettre d'accord les emplois du temps des uns et des autres aujourd'hui, c'est la croix et la bannière. Et c'était un rêve aussi. Moi, j'avais toujours été marqué par les spectacles de Philippe Cobert, qui arrivait à jouer 40 personnages sur scène. Et à force d'avoir été auteur et metteur en scène et d'avoir porté plein de personnages en moi, je me demandais, mais est-ce que je serais capable de faire ça? Donc c'est aussi la réalisation d'un rêve, parce que en fait je crois qu'on porte tous en nous plein plein de personnages. Je veux dire, on est tous capables de convoquer nos grands-parents, nos conjoints, nos enfants. En fait, ils nous habitent, et je parle pas du reste, je parle pas des amis, etc. Donc en fait, on a tous cette aptitude à sentir plein, plein de sensibilités différentes, plein de personnalités différentes. Et en fait, le public adore ça. Quand je passe d'un personnage à l'autre, je le fais très rapidement. Je n'ai pas besoin de costume, pas besoin d'accessoires, parce que le public comprend tout de suite. Il est habitué, en fait. Et donc je l'emmène dans un grand voyage où, à la fin, oui, dans ce spectacle, je joue une douzaine de personnages, en fait.
0: Alors, ça vous procure quoi quand vous jouez?
1: Alors, déjà une grande joie, ça vient vraiment réveiller ce plaisir de jouer que les enfants ont. Je veux dire, il n'y a rien de plus beau que d'observer des fillettes de 4-5 ans jouer à la dinette, parce qu'en fait, elles prennent tellement au sérieux leur rôle qu'elles sont dans un autre espace-temps et ça procure une grande liberté. Il y a cette joie, il y a un amour aussi, parce que jouer un personnage, c'est le défendre à tout prix, c'est ne pas le juger, c'est accepter ses ombres, accepter ses lumières. Le temps d'un spectacle, c'est au public de juger, c'est pas à nous. Et nous, on est là pour lui, on est là pour croire en lui. Et ça, c'est des sentiments qui sont très forts. Et puis, il y a cette liberté qu'amène le théâtre, parce que le théâtre, j'ai l'impression aujourd'hui que c'est un des seuls endroits où on peut encore dire des choses qu'on a du mal à dire dans la vie de tous les jours. Et spécialement avec la comédie. La comédie, le fait de rire des autres, et de rire, c'est aussi une manière de rire de soi-même. Et ça permet de faire baisser la température d'aller contre des idées reçues, d'aller chatouiller aussi les pouvoirs en place, parce qu'en fait, c'est aussi cette grande idée qu'il y a dans le protestantisme, c'est qu'on est tous égaux face à Dieu et que chaque parole a sa légitimité, en fait. Et c'est pour ça que la tolérance, pour moi, c'est une question brûlante aujourd'hui. Alors, ce n'est pas la tolérance de l'édit de Nantes, parce que l'édit de tolérance, à l'époque, la tolérance, ça voulait dire autre chose. À l'époque, ça voulait dire laisser faire ce qu'on ne peut empêcher et qu'on désapprouve. Et ce sens est resté d'ailleurs dans l'expression maison de tolérance. Et aujourd'hui, la tolérance, c'est de respecter la liberté d'autrui, en fait. En termes d'opinion, en termes de croyance. Et je trouve qu'aujourd'hui, c'est quelque chose qu'il faut protéger plus que tout.
0: Donc, il y a beaucoup de. Oui, vraiment beaucoup de choses dans ce spectacle. Et je pense que tout le monde va bien s'y retrouver parce que c'est vraiment. Ça me paraît très actuel, vraiment, tout en nous plongeant un peu dans l'histoire, ça, c'est vraiment très actuel. Et donc, j'en reviens pour terminer cette émission à ce double personnage que vous êtes, entre guillemets, entre le pasteur ou futur pasteur là, qui va bientôt être en place, et puis le théâtre. Comment vous allez conjuguer ça en quelques mots, si je peux me permettre?
1: Pendant toute ma licence, je me suis dit que c'était pas possible. Ça me paraissait tellement aux antipodes l'un de l'autre. En plus, il faut rappeler que c'est pas sûr que je sois pasteur, en fait. C'est l'Église qui le discerne. Il y a une commission pour ça. Et donc, eux, ils doivent répondre à une certaine exigence. Il y a un souci de. Que ça marche, parce qu'en fait, c'est bien joli de faire des études de théologie, mais si après c'est pour se brûler les ailes, ça fait du mal à tout le monde. Donc, c'est pas sûr que je sois pasteur. Il y a un processus de discernement qui est en cours. Et j'ai fait un stage en tant que pasteur l'été dernier dans les Cévennes, où j'ai pu faire les deux. J'ai pu à la fois faire les actes pastoraux, les cultes, et puis les spectacles. Et j'ai réalisé que c'était complémentaire, en fait. J'ai réalisé que ça permettait de ressouder des communautés qui pouvaient être dans le dur. Ça donnait une visibilité à l'Église au niveau d'une ville, d'un village. Et puis ça crée des ponts avec des gens qui n'ont jamais mis les pieds dans un temple. Le nombre de personnes qui sont venues me poser des questions sur le protestantisme ou sur comment on faisait les choses au temple, etc. Il y avait une vraie curiosité. Mais il y avait une curiosité parce qu'ils avaient vécu quelque chose d'authentique et qui les avait touchés au cœur. Parce que on a parlé de thèmes, d'idées, tout ça. Mais en fait, ça parle d'abord aux tripes, ça parle d'abord au cœur. Et c'est ça que les gens reconnaissent. Et du coup, personnellement, je suis convaincu que c'est complémentaire. Mais c'est à l'Église de discerner ça et d'articuler les deux si elle le juge bon, quoi. Moi, je suis dans une démarche de servir.
0: Et puis, nous serons heureux de vous rencontrer, donc, jeudi 18 juin à 20h au Petit Temple, rue du Grand Couvent. Hein. C'est libre participation oui. aux frais. Oui, et voilà, donc vous êtes tous et toutes bienvenus, chers auditeurs, chères auditrices, pour voir ce spectacle, puis aussi pour rencontrer Jean-Marie Perinetti que nous avons reçu aujourd'hui à Radio Alliance Plus. Merci beaucoup. Merci bien Jean-Marie.
1: Merci.
0: Bonne suite à vous.
2: Merci à Christiane Hervault pour son émission et dans un instant, Vue de ma fenêtre proposée par Radio Ecclesia.
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5: Nous n'avons certainement pas fini parler de l'IA. Nous allons nous poser beaucoup de questions par rapport à ces applications, possibles ou impossibles, souhaitables ou non souhaitables.
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5: L'IA en elle-même est un objet, c'est-à-dire un moyen que l'homme a inventé, s'est donné, pour décupler ses propres capacités. Quand l'homme préhistorique a inventé le premier outil, de quoi s'agissait-il ? Il s'agissait pour lui, peut-être en utilisant un manche avec au bout un objet permettant de couper, de transpercer. Il s'agissait de comme prolonger son propre bras, atteindre des choses et des objets qu'il ne pouvait pas atteindre autrement. Et comme il y avait au bout de ce manche un objet dur qu'il avait soigneusement poli, eh bien, cet objet était bien plus performant que les doigts de sa main. Ainsi, l'objet qu'il avait fabriqué lui permettait de décupler sa puissance, son efficacité, parfois sans doute sa vitesse et bien d'autres choses encore. Mais cet objet qui lui permettait désormais de couper des branches, par exemple, lui permettait aussi de couper plus facilement la tête de son voisin s'il avait quelque animosité contre lui. Et on voit bien que l'objet, en réalité, est neutre, d'une certaine manière, parce qu'il peut permettre une chose, mais aussi bien d'autres. Cela dépend de l'utilisation que l'on en fait. Avec l'IA, nous sommes à la fois dans la même perspective et dans une problématique un peu différente. Certes, l'IA va permettre de faire des progrès fantastiques dans beaucoup de domaines qui pourraient apporter un plus à l'humanité. Mais selon l'utilisation que l'homme va en faire, l'IA va pouvoir aussi provoquer des catastrophes, des drames, peut-être même la perte de l'être humain. Mais là où la problématique est différente, c'est que l'IA n'est pas comme le couteau ou la lance de notre homme préhistorique, un objet neutre. C'est un objet qui a été programmé par l'homme lui-même et donc peut être extrêmement marqué par celui qui l'a programmé. Il faut en être bien persuadé, l'IA n'est ni neutre ni objective. Parmi les nombreuses applications de l'IA qui pourraient s'avérer être extrêmement dangereuse et que nous devons surveiller avec beaucoup d'attention, cette application que des start-up utilisent déjà aux États-Unis pour permettre de classer des embryons selon différents critères. Risque de maladie, taille, quotient intellectuel, espérance de vie, etc. Tout cela alimente le projet de bébé sur mesure, des entreprises américaines proposent aujourd'hui déjà de sélectionner les embryons issus d'une FIV par algorithme en fonction de leur probabilité de développer certaines maladies, mais aussi de caractéristiques physiques ou cognitives, comme la taille ou le QI. Leur discours, positif bien entendu, met en avant la possibilité de réduire massivement les maladies dans le monde en choisissant les embryons présentant le moins de risques. Une start-up baptisée Erasight, du nom de la déesse grecque de la fertilité, a développé pendant 3 ans un modèle de prédiction polygénique. L'idée est de lire dans l'ADN d'un embryon les probabilités d'avoir des milliers de maladies. La technique actuelle permet déjà de dépister des maladies courantes qui ont des facteurs génétiques comme le cancer, le diabète ou Alzheimer. Mais la start-up, contrairement à d'autres, va plus loin encore et propose des scores pour la taille, l'espérance de vie et même le QI. Les parents se connectent à un portail pour consulter des graphiques qui indiquent le profil génétique de leurs embryons. Des scores de probabilité sont donnés pour déterminer le risque de troubles bipolaires, de diabète, voire même de calvitie. Les tests sur les embryons ont ainsi grimpé de 8% des FIV à 80% en 10 ans. Mais il y a pire, si j'ose dire, un nouveau rêve qui est celui de la modification génétique. Un Américain, Brian Armstrong, décrit sa future clinique spécialisée dans les FIV comme un endroit où il y aurait une production d'ovules à partir de cellules de la peau ou du sang avant de sélectionner ensuite l'embryon le plus adapté. Il y aurait ensuite une modification génétique supplémentaire et une gestation dans un utérus artificiel pour supprimer les risques et les contraintes liées à la grossesse. Notez que tout cela figurait déjà dans l'ouvrage « Le meilleur des mondes » écrit par Aldous Huxley. Cette sélection pose la question de l'avenir des générations humaines. Je voudrais maintenant attirer votre attention sur un autre phénomène qui est assez concomitant, même si cette fois il n'est pas le fruit de l'intelligence artificielle, mais qui révèle le même désir de l'homme d'aller toujours plus loin vers une surhumanité. Le 24 mai dernier s'est déroulé à Las Vegas ce que l'on peut appeler les Jeux olympiques transhumanistes ou encore les Jeux des dopés. Vous l'aurez donc compris, tous les athlètes venant participer à cette compétition sont tous drogués d'une manière ou d'une autre et vont tenter, grâce à ce dopage, de battre les plus éminents records. De ce côté-là, on peut dire que la manifestation a fait flop, car aucun record dans aucune discipline n'a été battu. Tous les athlètes participants avaient en commun le fait d'avoir subi un protocole de dopage de plusieurs semaines à Abu Dhabi, à base de stéroïdes anabolisants, d'hormones de croissance, d'EPO, de stimulants ou de modulateurs hormonaux. Néanmoins, il faut nous poser la question, qu'y a-t-il derrière ce qui semble être une farce? Le fondateur australien qui se cache derrière cette entreprise est avocat de formation. Il finance largement le projet. La question est, pourquoi? En février 2025, Donald Trump Jr. les a rejoints en déclarant « Les Jeux des dopés représentent l'avenir, de vraies compétitions, de vraies libertés, de vrais records brisés ». On sent bien derrière ces propos qu'il y a plus qu'un amusement, plus qu'une sorte de pari, il y a une véritable idéologie. l'un des fondateurs l'avoue en réalité. Je cite, « Quand nous avons lancé NNCED, les jeux de dopé, nous voulions faire quelque chose de simple, mais de fondamentalement différent, redéfinir la performance humaine une fois que l'on autorise la science à en faire partie. Ce qui avait commencé comme une redéfinition du sport humain est devenu une mission bien plus large qui offre à des millions de personnes l'opportunité de vivre leur vie différemment. Si la science permet à chacun de devenir plus fort, plus sain et plus performant à tout âge, alors pourquoi ne pas construire un cadre qui l'accepte réellement ? L'agence américaine antidopage a bien sûr réagi, rappelant que l'attention devait rester centrée sur les athlètes qui concourent de manière honnête et sûre, ainsi que sur la nécessité de garantir un système efficace pour les protéger. Face à elle, les organisateurs des Jeux de dopé répliquent que plutôt que de continuer à faire semblant, autant encadrer médicalement ce qui se fait déjà dans l'ombre. Le seul athlète français participant à la compétition dans le sprint, Mouhamadou Fall, déclare « Depuis que je ne cours plus, depuis 2024, des histoires me reviennent. Je suis choqué, ça me dégoûte. Tu ne sais même plus contre qui tu te bats. Au moins ici, on est sur un pied d'égalité. » On comprend vite que le spectacle sportif n'est qu'une vitrine quand on constate que sur le site des ENZ Games, on peut d'ores et déjà acheter des traitements hormonaux masculins et féminins. Nous pensons que ce modèle peut devenir extrêmement rentable, affirme l'un des fondateurs. Nous allons attirer énormément d'attention et convertir cette audience en abonnés et en consommateurs. Et dans 10 ou 20 ans, si les gens ont des membres bioniques intégrés à leur corps, alors la question deviendra beaucoup plus intéressante. On entrera dans un autre niveau d'augmentation humaine. Le business reste donc du business à n'importe quel prix.
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0: 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Tout de suite, le journal.
1: À l'énergie produite. Et dans un certain nombre de mines de charbon, l'extraction dégage aussi du méthane, un gaz à effet de serre qui a un pouvoir réchauffant encore plus fort que le CO2, même s'il reste moins longtemps dans l'atmosphère.
2: Et la combustion du charbon a aussi d'autres effets nocifs.
1: Ça émet des particules fines qui sont nocives pour les voies respiratoires. Ça produit du dioxyde de soufre et de l'oxyde d'azote. C'est des substances qui contribuent à l'apparition des pluies acides qui polluent ensuite les cours d'eau, la flore, la faune. Alors ces pluies acides, c'est vrai, elles sont de moins en moins d'actualité, puisque comme on l'entendait dans le reportage, il y a des investissements qui sont faits pour filtrer en fait ces polluants au niveau des cheminées. Donc au lieu d'être expulsés dans l'air, ils sont retenus en partie par les centrales. Mais c'est tout ça en fait dont on parle quand on parle de la pollution liée au charbon.
2: Malgré tout, les habitants que vous avez rencontrés ne sont pas préoccupés par les conséquences sanitaires.

0: Fin mars, les parlementaires italiens, par exemple, ont repoussé de 10 ans la fermeture des centrales à charbon. La nouvelle date, c'est donc 2038. L'Allemagne, qui n'a pas la date de sortie la plus ambitieuse d'Europe, puisque c'est 2038, elle aussi, envisage de revoir son calendrier et d'utiliser plus de charbon qu'aujourd'hui. Ça ne remet pas en cause fondamentalement la sortie du charbon en Europe, mais ça la retarde en tout cas, alors que l'urgence est de développer les énergies renouvelables. Si on regarde du côté de l'Asie, qui est très dépendante au gaz et au pétrole, du Moyen-Orient. Le panorama est encore plus sombre. L'Inde, la Thaïlande, la Chine sont en train d'augmenter leur consommation de charbon. Et d'autres pays comme le Japon ou la Corée du Sud sont en train de faciliter le recours à cette énergie.
1: Justine Fontaine, de retour de Roumanie. Merci.
0: Merci.
1: C'est la fin de cette émission. Les deux reportages étaient réalisés par Jérémy Boucher et cette émission par Ludivine Amado. Émission à retrouver sur les plateformes de podcast, sur l'appli RFI Pure Radio et sur notre site internet. Demain, Igor Strauss, dans Grand Reportage, nous transportera en Zambie. Après le journal, dans une dizaine de minutes, Véronique Guémard, bien sûr, et Religion du Monde, Nicaragua, le bâillon, l'exil ou la prison, le régime Ortega Murillo contre l'Église catholique. À demain.

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4: Bonjour à tous et bienvenue, 10h TU midi ici à Paris, le journal sur RFI.
5: Gilles Moreau.
4: À la une de ce journal, les difficiles négociations sur un accord cadre entre Américains et Iraniens. Une délégation du Qatar, pays médiateur, est à Téhéran dans le cadre de ses pourparlers. Donald Trump, lui, continue d'assurer que la signature interviendra ce dimanche. Israël ne relâche pas sa pression sur le sud du Liban. De nouveaux ordres d'évacuation ont été émis en prévision de frappe. Israël, qui fait état de drones tirés depuis le Liban vers son territoire. Dans ce journal aussi, les Suisses consultés sur un projet visant à limiter l'immigration. Le résultat s'annonce serré. Et en football, les débuts prometteurs du Maroc au Mondial 2026. Les Lions de l'Atlas sont tenus tête au Brésil. Score final, un partout. La conclusion pas encore certaine d'un accord de paix entre Américains et Iraniens tient de l'accouchement au forceps. Dernier épisode en date, l'arrivée à Téhéran d'une délégation du Qatar, pays médiateur avec le Pakistan. Les médias iraniens ont annoncé l'arrivée d'un conseiller du ministre qatarien des Affaires étrangères dépêché en Iran dans le cadre des pourparlers. On peut en déduire que ceux-ci vont se prolonger. Donald Trump a pourtant affirmé hier soir encore que les États-Unis signeraient ce dimanche un compromis. De sa part, cette annonce est loin d'être la première du genre. Même s'il semble vouloir temporiser, les Iraniens, eux, sont en réalité plutôt pressés de conclure un accord, selon un spécialiste, Bernard Ourcade, chercheur émérite au CNRS.
6: On raconte généralement les Iraniens ont le temps long, ce sont des orientaux qui sont... Tout ça, c'est du discours culturel qui n'a aucun sens. Les Iraniens sont pressés de trouver une solution. Les Iraniens ont été bombardés, le pays est ravagé par une crise économique et politique considérable. Et donc, les Iraniens veulent passer à autre chose qu'est le changement de politique intérieure en Iran. Les révoltes du mois de janvier ne sont pas finies. Elles couvrent toujours, donc un changement de système politique est sur la table en Iran. Tout le monde le sait. Et donc, tout le monde veut trouver une solution qui ne soit pas l'espèce de ni paix ni guerre actuelle, parce que les questions sont trop graves et les Iraniens veulent effectivement sortir de la crise dès que

0: aussi.
1: Donc, ils sont pas forcément moins pressés que Donald Trump, dont on connaît l'impatience.
0: Évidemment, les Iraniens ont l'habitude de subir des crises depuis très longtemps. Et donc, leur capacité à résister est peut-être plus grande que celle des Américains qui ont des impératifs immédiats entre la Coupe du Monde de football, le G7 et puis les élections. En Iran, il n'y a pas le même problème. Mais les pressions sont également gigantesques sur l'Iran. Donc tout le monde veut en finir. C'est ça qui, je crois, le plus important.
2: Bernard Ourcade avec Justine Fontaine. Statu quo aussi sur le front libanais en dépit de la trêve théoriquement vigueur. L'armée israélienne a émis ce matin deux ordres d'évacuation visant une trentaine de villages du sud de Liban avant des frappes prévues contre le Hezbollah. Israël qui fait état de drones tirés depuis le Liban vers son territoire sans faire de victimes. On ouvre maintenant une page football. Au mondial, les Marocains ont tenu tête à la Seleçao, 5 fois championne du monde. Score final entre le Maroc et le Brésil, 1-1. Le Marocain Sebari a ouvert le score dès la 21e minute. Puis Vinicius Junior, d'un exploit personnel à la demi-heure de jeu, a égalisé pour le Brésil. Côté marocain, le résultat est un peu frustrant, mais il montre bien les progrès accomplis. Reportage de notre envoyé spécial à New York, Antoine Grenier.
3: Vinci, Brésil est là, Vinicius, Rafinha, mais Maroc, il a bien joué.
4: Et le Maroc a fait un excellent match. C'est bien.
5: Unanime, les supporters marocains à la sortie du MetLife Stadium. Le nul face au Brésil perpétue la série. Le Maroc ne gagne pas ses premiers matchs de Coupe du Monde, mais la satisfaction domine, à l'image d'Omar, qui voit dans la performance des Lions de l'Atlas une promesse.
3: Non, mais ce qui me rend plus confiant, c'est que un des meilleurs joueurs du match pour moi, c'était Boadé, qui a 18 ans, 19 ans. Donc la relève est là.
5: La jeunesse marocaine à l'œuvre sous les traits d'Ayoub Bouadi à 18 ans. Le Lillois a fait ses grands débuts en Coupe du Monde sans plier sous la pression, comme le reste de l'équipe, à la grande satisfaction du milieu de terrain Nail El Aïnaoui.
6: Il y a des bonnes choses dans ce match. On a joué une grande nation du football, donc c'est bien et c'est la première dans cette compétition pour la plupart d'entre nous. Donc c'était un premier test. Non, je pense que c'est vraiment pas le moment de s'enflammer ou quoi. Il faut rester vraiment. Humble, c'est ce qui a fait la force du Maroc pendant ces dernières années, l'humilité, donc rester comme ça.
5: Des promesses à confirmer lors de la deuxième journée face à l'Écosse. Antoine Grenien, Diassé Sambe, New York, RFI.
2: Et parmi les autres résultats, Haïti s'est incliné 1-0 contre l'Écosse. Quant à la Suisse, elle n'a pu faire mieux que 1-1 contre le Qatar. Le mondial encore lui, visa refusé, télé approuvée. Cela se passe en Argentine où une entreprise offre des téléviseurs aux supporters qui se sont vus refuser leur visa pour les États-Unis. Ce coup de com' illustre les restrictions de visa imposées par l'administration Trump pendant cette Coupe du Monde. Correspondance à Buenos Aires de Théo Conscience.
7: C'est un lot de consolation pour les Argentins qui ne pourront pas aller voir Lionel Messi disputer sa dernière Coupe du Monde aux États-Unis faute de visa. Une marque d'électronique argentine a offert mercredi une télévision gratuite aux 100 premières personnes à se présenter, preuve du refus consulaire américain en main devant le siège de l'entreprise à Buenos Aires. Une opération commerciale qui fait le buzz en Argentine alors que les restrictions migratoires imposées par l'administration Trump pendant cette Coupe du Monde provoquent colère et frustration tout autour du globe. Selon une analyse de la BBC, des pays comme le Ghana, la République démocratique du Congo ou l'Iran présente des taux de refus de visa supérieurs à 60%, un chiffre qui monte même à 80% pour le Sénégal. Les supporters de la Côte d'Ivoire et de Haïti ont eux aussi toutes les peines du monde à obtenir une autorisation d'entrée sur le territoire américain. Dans une moindre mesure, les Argentins n'échappent pas à ces restrictions, mais à défaut d'aller au stade, une poignée d'entre eux pourront suivre le mondial sur une télé flambant neuve depuis leur canapé. Théo Conscience, Buenos Aires, RFI.
2: Un coup d'œil au match du jour à ce mondial 2026. Il y aura en particulier Côte d'Ivoire et Équateur, mais aussi Pays-Bas, Japon et Allemagne, Curaçao. 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La ville d'Évian, dans le sud-est de la France, accueille à partir de demain le sommet du G7. Sur place, toutes les précautions ont été prises pour éviter des violences entre forces de l'ordre et manifestants. À Genève, ville voisine, mais en Suisse, des milliers de manifestants convergent ce dimanche à l'appel de la coalition No G7, coalition qui regroupe associations, syndicats et partis de gauche. Les autorités suisses ont autorisé cette marche à Genève, mais en l'encadrant d'un imposant dispositif de maintien de l'ordre. On reste en Suisse où l'on vote ce dimanche. Le scrutin porte sur une initiative populaire et il s'annonce serré. L'une des deux questions posées est ouvertement anti-immigration. Elle vise à la limiter pour que la population suisse ne dépasse pas 10 millions de personnes d'ici à 2050 contre 9,5 millions actuellement. Jérémy Lanche est sur place pour RFI.
8: Si le texte était adopté, le gouvernement serait obligé, passé le cap des 9,5 millions d'habitants, de limiter le droit d'asile et de renégocier l'accord de libre circulation des personnes avec l'Union européenne. Ce serait une catastrophe pour le système de soins, explique le professeur Jacques Cornu, signataire avec une centaine de professionnels de santé d'une tribune qui demande le rejet de l'initiative. Un tiers des soignants en Suisse ont été formés à l'étranger.
9: Ce n'est pas une mort annoncée, mais c'est une probabilité de diminution de la qualité des soins, une prolongation du temps d'attente pour aller dans des établissements médico-sociaux pour les personnes d'un certain âge. Donc, nous sommes très inquiets.
8: Un argument balayé par le député UDC, Michael Buffat.
10: Il y aura toujours des médecins qui pourront venir. Mais ce qu'on a pu constater, si on prend l'année dernière, on a vu 100 000 personnes qui sont venues. Ça nécessite des nouveaux logements, ça nécessite du personnel de la santé. Et puis, en fait, c'est un cercle vicieux et on ne s'en sort plus. Alors aujourd'hui, c'est vraiment le moment de mettre une limite à cette immigration.
8: Le patronat est vent debout contre l'initiative. La Suisse vieillit et sans immigration, les travailleurs suisses ne suffiront pas à faire tourner la machine économique, elle qui s'est largement construite en faisant appel aux travailleurs immigrés et aux frontaliers. Ces derniers représentent d'ailleurs 7% de la population active de la Suisse. Jérémy Lanche, Genève, RFI.
2: En bref, avant de conclure, Londres annonce l'arrestation dans la Manche entre côtes anglaises et françaises d'un pétrolier de la flotte fantôme russe. Et ce, en étroite collaboration, affirme Londres avec la France. C'est la première opération de ce type dirigée par le Royaume-Uni. Le navire doit être transféré vers un mouillage au large de la côte sud de l'Angleterre et placé sous surveillance. À New York, le mondial de football a démarré hier après-midi, donc avec le match Brésil-Maroc, match vite éclipsé en soirée par le sacre des Knicks en basket, leur premier sacre en NBA depuis plus d'un demi-siècle face aux Spurs de San Antonio. Ils l'ont emporté 94 à 90. Enfin, en 24 heures du Mans, les dernières heures de course avant l'arrivée à 16h cet après-midi sur le légendaire circuit de la Sarthe. C'est une hypercar Cadillac qui mène la course, mais la deuxième voiture de la marque américaine a dû abandonner face à BMW et Toyota. Voilà pour le journal. Je vous retrouve à 13h pour une nouvelle édition. À suivre dans les médias Religion du Monde, le rendez-vous de Véronique Guémard. Très bonne journée sur RFI.
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12: C'est l'une des voix les plus singulières de la scène contemporaine africaine. Il s'appelle Bongiziwe Mapo.
13: Bonjour à toutes et à tous. Vous écoutez les idées de sortie de Radio Alliance Plus. Mardi, le Muséum d'Histoire Naturelle organise au sein de Carré d'Art une conférence intitulée « L'ADN environnemental, une révolution pour l'inventaire de la biodiversité, présentation et retour d'expérience en France et à l'étranger ». Animé par Vincent Prier, malacogue et spécialiste de l'ADN environnement, cette conférence présente le principe et les atouts de la méthode de l'ADN environnemental, aujourd'hui largement utilisée pour détecter les espèces, réaliser des inventaires larges spectres et assurer le suivi des écosystèmes. Pour finir, plusieurs résultats marquants seront illustrés à partir d'études menées en France, en Amérique du Sud et en Afrique. Pour assister à la conférence, rendez-vous à Carré d'Art, mardi, à partir de 18h. Le mois de juin est souvent synonyme de restitution et le Périscope ne déroge pas à la règle. Chaque année, le théâtre propose des ateliers hebdomadaires ouverts à toutes les générations. Les adolescents ont pu découvrir toutes les nuances du jeu dramatique avec Caroline Jolinon et les plus jeunes, quant à eux, ont découvert le théâtre au travers d'un travail de voix, de posture et de personnage avec José Sivieri. Après des mois de travail, il est temps pour eux de vous présenter ce sur quoi ils ont œuvré durant l'année. Ces restitutions auront lieu mardi à 18h30 pour les 6-13 ans et pour les 14-18 ans, ce sera mercredi à 18h30 également. Comme chaque année, l'Université d'été du climatographe réunit scientifiques, climatologues et universitaires à l'Espérou. Le thème de cette année est « Savoir, savoir-faire et savoir-être des communautés de vivants face au changement climatique ». Au programme, mardi, une table ronde intitulée « Agro-pastoralisme, quelle contribution à la qualité du vivant des territoires ?» avec Véronique Ancé, Hervé Brédif, Régis Valgalier à 19h. Quant à mercredi, c'est un ciné-débat qui vous attend. Retrouvez l'entièreté de la programmation sur le site de l'Observatoire du Mont-Aigoual, à savoir climatographe.fr. C'était les idées de sortie de Radio Alliance Plus. Merci beaucoup pour votre écoute et votre fidélité. Je vous souhaite une agréable journée sur le 103.2 en DAB+ et sur notre site internet. On se retrouve dès demain pour de nouveaux rendez-vous.
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Dans le cadre de leur émission « Les chemins de l'histoire », Daniel et Jean Fleury vous proposent 4 émissions sur la période médiévale à Nîmes, intitulées « Du Duocento au Quattrocento ». Nous y découvrirons les prémices inspirées du modèle italien, de l'émancipation bourgeoise, de la devotia moderna et finalement de l'humanisme qui feront le lit de la réforme nîmoise.

0: aujourd'hui vers la pré-réforme. Tandis que les Médicis gouvernent à Florence, nous nous dirigeons à Nîmes maintenant vers cette pré-réforme qui éclairera le XVIe siècle, illustrée entre autres par Claude Baduel. Louise de Milan, mort à Valence en 1561, qui nous accompagne, de ses pavanes et sarabandes, composées vers 1536. Nous voici arrivés à la fin de ce Quattrocento nîmois dont nous avons essayé de souligner les similitudes avec sa grande sœur Florentine. Similitudes, mais aussi différences, bien sûr, Florence étant alors trois ou quatre fois plus importante et plus riche. De fait, sur les deux siècles que nous avons comparés, les similitudes sont surtout socio-économiques et politiques, et en réalité, identiques à celles que nous aurions pu retrouver dans d'autres cités italiennes, flamandes, provençales ou languedociennes. Cités moyennes, commerçantes, riches en artisanat, généralement textile, et suffisamment éloignées de pouvoirs centraux pour permettre à leur bourgeoisie enrichie d'accéder au gouvernement de la cité. Une accession plus ou moins rapide au XIVe siècle, selon la force du pouvoir épiscopal, les guerres ou les épidémies. Mais globalement, des trajectoires proches qui font émerger une oligarchie communale sous forme de cité-république.
1: Le XVe siècle est plus complexe, car les guerres génèrent maintenant des nationalismes, tandis que le commerce international tend à spécialiser et industrialiser les secteurs artisanaux, distinguant les façonniers, des négociants et des banquiers. Le système contraignant, mais aussi protecteur des corporations éclate. Les inégalités sociales se creusent et des révoltes éclatent à propos de salaires et d'impôts.
0: De plus, la notion de paix de Dieu, arbitrée par la papauté, disparaît avec le grand schisme d'Occident de 1375.

0: 78, où s'opposent pape de Rome et d'Avignon. En 1409, le concile de Pise les dépose tous les deux, pour en élire un autre, d'où finalement trois papes, jusqu'au concile de Constance de 1414, qui propose une réforme de l'Église sous contrôle de l'empereur, et élit finalement le colonna Martin V, qui rejoint Florence, puis Rome, en 1420. C'est lui qui lancera la Renaissance à Rome, mais en oubliant de réformer l'Église.
1: Ce siècle signe la fin des républiques urbaines, reprises en main, soit par des petits nobles tout juste sortis du négoce et de la banque, tels les Médicis à Florence, soit par le pouvoir royal comme à Nîmes.
0: Soulignons surtout une nette différence sur le plan artistique. La surélévation d'un des clochers de la cathédrale, ou le beffroi d'ailleurs restauré depuis, sont les rares traces de construction de ce siècle à Nîmes, avec les vestiges de l'îlot Scatis ou la loge des Lombards. Nous sommes loin des réalisations florentines des mécénats avisés des riches Strozzi, Médicis ou Rucellai, palais, couvents richement décorés, larges places pour célébrer des fêtes publiques, ou même du palais des papes d'Avignon ou du château de Tarascon, et des débuts d'urbanisation d'Aix-en-Provence par le roi René. À Nîmes, ni architecte, ni peintre connu. Pourtant, n'oublions pas que les dégâts iconoclastes de la Réforme et la volonté de modernisme du XVIIe et XVIIIe siècle firent très probablement disparaître quelques œuvres de cette époque. Ce qui est certain, c'est qu'ici, comme dans tout le royaume, hors la Provence, on reste fidèle au gothique flamboyant venu du Nord, plus qu'au style de la Renaissance italienne.
1: Alors, quelle similitude trouver ? Elle se situe au niveau des mentalités et de la culture. L'enrichissement d'une certaine élite bourgeoise et son émancipation face aux pouvoirs tant épiscopaux que féodaux, puis royaux, génère une mentalité libérale, particulière à Nîmes comme à Florence. Et dans nombre de villes commerçantes européennes, c'est la même chose. Un certain anticléricalisme favorisé par les conflits entre la papauté et les pouvoirs centraux conteste l'autorité sacralisée de Rome, tant sur le plan politique que matériel, et même bientôt intellectuel. Alors que le clergé était à la pointe du progrès scientifique et philosophique avec de brillants universitaires tels Roger Bacon ou Thomas d'Aquin, certains religieux craignent maintenant d'être dépassés par des évolutions qui remettent en cause l'institution. L'Église devient conservatrice, favorisant des positions mystiques ou morales, puis laissant des juristes de la bourgeoisie européenne s'emparer de progrès scientifiques et philosophiques, voire théologiques.
0: Ainsi, depuis les Bogomiles, Pierre Valdès ou le gallicanisme de Guillaume Nogaret, puis Gerd Groote et sa dévotion moderna, suivi au XIVe siècle de l'anglicanisme de John Wycliffe et bien sûr du tchèque Jean Hus, professeur réputé de la faculté de Prague devenu prêtre. Tous réclament une réforme de l'Église pour qu'elle revienne à la simplicité des premiers disciples en référence aux Écritures accessibles à tous. Excommunié en 1411 pour sa proximité avec Wycliffe et son opposition à la vente des indulgences, Hus est jugé hérétique par le Concile de Constance. Refusant de se renier pour ne pas être trouvé menteur devant le Seigneur et aussi pour n'offenser ni ma conscience ni sa vérité, la vérité de Dieu, il meurt sur le bûcher en 1415. Avec lui s'affirme une foi plus intériorisée et pas seulement conditionnée par la morale ou les œuvres. Les seigneurs de Bohême, qui le soutiennent, protestent, ce qui déclenche une croisade et aboutit aux négociations du Concile de Bâle en 1441. Il en sortira l'unité des frères moraves, qui influenceront grandement la Réforme.
1: En mai 1480, Laurent de Médicis nomme le jeune professeur de 25 ans, Agnolo Poliziano, ange politien, professeur de poétique et de rhétorique à l'université de Florence. Sans le savoir, il ouvre ainsi une brèche dans la tradition pédagogique médiévale et son enseignement scolastique traditionnel, voulant concilier philosophie antique et religion chrétienne, raison et foi. Or, on ne veut plus imiter l'Antiquité, mais la rivaliser. Lectio et disputatio sur certains auteurs antiques ou textes bibliques seront abandonnés. À leur place, une étude du savoir en tant qu'objet soumis à l'analyse rationnelle. C'est dans cette brèche que, suite aux guerres d'Italie, s'engouffreront des auteurs français tels que Rabelais, La Boétie ou Montaigne. Par cette critique de la scolastique, l'éducation humaniste de la Renaissance valorise la liberté individuelle face à la tradition, se détache de l'autorité ecclésiale et finalement conteste la société établie. Chacun se responsabilise dans la prise en charge solidaire du groupe social. C'est le sens pris par la Devotio Moderna, une exigence qui n'est plus une preuve de sagesse morale, mais un véritable acte politique.
0: Appuyée sur cette notion de droit, l'oligarchie bourgeoise accroît son pouvoir. En 1476, une requête est pourtant adressée par des petits artisans ou sénéchals de Nîmes pour modifier le statut consulaire. Quatre consuls représentatifs seront élus par tirage au sort, par corporation et non plus par quartier. Un pour les juristes, un pour les marchands et médecins, un pour les notaires et artisans, mais un seul pour les laboureurs. Élu pour un an en décembre, avec 5 ans non éligibles entre 2 charges. Pour chaque échelle, un enfant tire au sort des pommeaux dans un sac pour sélectionner un consul parmi 4 candidats. Les consuls élus choisissent à leur tour chacun 3 conseillers dans leur classe et les 4 consuls anciens choisissent 12 autres conseillers. Le sénéchal fixe en outre diverses obligations qui limitent le pouvoir politique des consuls.

0: Mais voilà qu'en 1483, une épidémie de peste ravage la ville. Les rues et les carrefours étaient couverts de pauvres qui mouraient dans les plus déplorables dénuements des secours spirituels et temporels. Beaucoup prirent la fuite pour éviter la contagion et les chanoines même de Saint-Augustin crurent pouvoir abandonner le service de la cathédrale, ne laissant dans la ville que les prêtres absolument nécessaires pour l'administration des malades. Malgré la fermeture de la ville à tout étranger, cette peste dura près d'un an.
1: Les malades entassés dans les locaux trop étroits, favorisant la contagion intramuros, les consuls réquisitionnent l'hôpital de Ruffy. Dès l'épidémie passée, en qualité d'héritier du fondateur, Guillaume Dupont proteste par un procès devant le sénéchal. Les consuls proposent alors d'acheter l'hôpital et de l'agrandir en vendant aux enchères toutes les autres maisons de charité intramuros. La vente fut bientôt conclue, approuvée par l'évêque et le sénéchal, ne réservant que ceux de Sainte-Croix, près du château royal, pour les écoles publiques, et de Saint-Marc, propriété du chapitre, pour les femmes en couche non pestiférées. Mobilier et lingerie rejoignent l'hôpital Ruffy qui, agrandi, devient l'hôtel Dieu et représente donc le premier signe d'une assistance médicale publique de la ville.
0: Cependant, la vente précipitée de l'hôpital de Saint-Jacques a lésé les droits de la confrérie propriétaire qui proteste à son tour devant la cour présidiale. Pour éviter le procès, les consuls composèrent, mais 6 ans après, les pèlerins de Saint-Jacques n'étaient toujours pas hébergés, d'où nouvelle tractation devant notaire en février 1490 lors d'un conseil de ville. La moitié nord de la grande salle de l'Hôtel Dieu devra être réaménagée pour accueillir les pèlerins avec cette fois garantie d'exécution par l'évêque et le présidial. Cette anecdote cocasse illustre le rôle prépondérant pris désormais par les juristes dans l'élaboration d'un véritable droit communal. Pour l'instant, un droit collectif laïque, parallèle au droit canon, bientôt un droit individuel.
1: Puis, à nouveau, les Juifs sont expulsés du royaume en 1491. Charles VIII envahit l'Italie en septembre 1494 et menace Florence, y favorisant la prise de pouvoir du dominicain prophète Savonarole pour une république théocratique. Une nouvelle constitution émancipe la classe des artisans, ouvre les offices civiques mineurs à la sélection par tirage au sort et accorde à chaque citoyen le droit de vote dans un nouveau parlement, le Consiglio Maggiore. En décembre 1495, Savonarole ferme lui aussi les banques juives et expulse les prêteurs. Ils ont un an pour régler leurs comptes et doivent consentir à la commune un prêt de 9000 florins or, sans intérêt. Ensuite, leur séjour y serait limité à 20 jours. En réalité, ils seront maintenus contre des prêts renouvelés et c'est Savonarole excommunié en 1497 et exécuté l'année suivante. La République se maintiendra jusqu'en 1512, quand les papes Médicis reprendront le pouvoir.
0: En 1496, Alexandre VI a nommé évêque de Nîmes Guillaume VI Brissonnet, qui tenait en commande plusieurs abbayes et évêchés. Celui de Nîmes est laissé aux soins d'un grand vicaire. Souvent absent, cet évêque humaniste gallican, convaincu, sera bientôt cardinal et même principal ministre de Charles VIII, puis Louis XII. Archevêque de Reims, il couronnera Louis XII en 1498 et le soutiendra contre le pape. Lieutenant général du Languedoc en 1507, il échange Reims contre Narbonne avec son frère et donne Nîmes à son neveu Michel.
1: En 1497, les États du Languedoc tenus à Nîmes consacre la prospérité de la cité. Des jurantes professionnelles s'affranchissent à la fois du consulat et des confréries religieuses, et en 1498, Louis XII accorde à celle des facturiers en laine et en soie un monopole pour le Languedoc. L'industrie de la soie se développe en effet en sous-traitance de Lyon, à qui François Ier donne le monopole de l'importation. Nîmes se retrouve en concurrence avec les soyeux avignonnais, mais aussi de Luc ou Florence. Mais, entravant le commerce, les guerres d'Italie favorisent finalement Nîmes.
0: Un commerce international qui bouleverse économie et politique. Les relations sociales à l'argent se modifient, ce qui déstabilise la plupart des ordres mendiants et y génère un certain relâchement des mœurs. Il y a beaucoup de mendiants aussi. En 1533, craignant que pour occasion des assemblées et conversations des pauvres, quelques contagions des pestes n'adviennent, le sénéchal, afin de délivrer la ville de tout plein de pauvres forains, desquels principalement cette dite cité de Nîmes se trouve fort chargée, ordonnera que les mendiants valides soient arrêtés, enfermés deux par deux et employés à nettoyer les rues, fossés et chemins et autres lieux publics.
1: Prospère par contre une riche bourgeoisie d'affaires, négociants, puis bientôt banquiers, avec chacun sa clientèle populaire. Les rois les soutiennent afin de renforcer leurs finances, leur politique religieuse gallicane et donc leur propre pouvoir. Maintenant que les voilà riches, les conseillers de ville et les consuls veulent élargir leurs prérogatives au détriment de l'évêché et de son chapitre. Ainsi, en 1512, les bénédictines de Saint-Sauveur-la-Font, ayant élu pour abbesse Blanche d'Aubignac, le conseil de ville s'oppose à la confirmation de son élection par l'évêque, attendu qu'elle n'estoie personne pour l'être, pour ce qu'elle n'estoie femme de bien. Elle est pourtant nommée, et pour 9 ans.
0: Ainsi émergent des volontés de réforme plus ou moins radicales, alors que l'humanisme érasmien, repris par Lefèvre d'Étape à l'école de Meaux, travaille les esprits d'hommes d'église scrupuleux, puis bientôt d'une bourgeoisie éduquée, soucieuse d'un enseignement émancipé de la vieille scolastique thomiste.
1: En 1510, afin d'y installer un collège, la municipalité demande aux chanoines de la cathédrale de céder l'hôpital Saint-Marc, emplacement de l'actuel muséum, en échange d'avantages financiers et de la prise en charge de l'assistance. L'échange ne se conclut qu'en 1542. En mai 1513, un conflit éclate avec l'évêque pour la nomination de Jean Augier comme maître mage de l'école humaniste. En 1521, le roi décidera que le poste de maître mage sera désormais mis au concours et ce sont les consuls qui nommeront les recteurs avec la seule approbation de l'évêque.
0: Un nouveau chapitre général des Augustins se tient à Nîmes en avril 1524, alors que le 8 août précédent, Jean Vallière, un Augustin de Livry, avait été le premier martyr luthérien de Paris. Vers 1525, Jacques Lefèvre publie les Épîtres et Évangiles pour les 52 dimanches de l'an. Des prédicateurs autoproclamés s'en réclament pour provoquer des troubles iconoclastes obligeant Lefèvre à s'exiler à Strasbourg. Sur demande de sa sœur Marguerite d'Angoulême, François Ier le nomme précepteur de son troisième fils et en 1528, Lefèvre traduit l'Ancien Testament en français, puis la version intégrale de la Bible en 1530.
1: En 1528, des procès de seigneurs hérétiques s'ouvrent dans les Cévennes. Et suspecté, le Carme, qui dirigeait l'école humaniste de Nîmes, doit quitter la ville, tandis que l'évêque interdit la lecture à l'école de livres mis à l'index par le Parlement de Toulouse. Mais, en 1533, le prieur des Augustins de Nîmes, chargé selon l'usage de prêcher le carême, lit la Bible en français pour le Vendredi Saint et prêche le pur évangile, cher aux émules de Lefèvre d'Étaples. Alerté, le Parlement de Toulouse le fait enfermer au château royal, mais le conseil de ville le libère pour Pâques. Le mouvement humaniste évangélique est désormais lancé à Nîmes.
0: Les consuls décident en 1534 de regrouper les différentes écoles dispersées dans l'établissement municipal où l'enseignement devient gratuit. Les maîtres mages seront désormais laïcs avec un bail annuel convenu en juillet avec la municipalité. Humbert Pécollet est présenté, un maître S.A.R. originaire de Béziers. L'évêque se méfie pourtant de son enseignement. Évangéliste érasmien ou bien déjà teinté du luthérianisme, humanisme et réforme évangélique se développaient alors de concert dans une commune méfiante du dogmatisme catholique et des anabaptistes iconoclastes.
1: Ainsi, nous voyons finalement que toute la réforme est inscrite dans ses prémices du XVe siècle, ce fameux Quattrocento qui nous a accompagnés durant 5 émissions.

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Bonjour à toutes et à tous. Aujourd'hui, nous allons évoquer Sonny Rollins, géant du saxophone et géant du jazz, qui est mort il y a quelques jours, le 25 mai 2026. Il avait 95 ans. Et là, je dois vous le dire, il faut être honnête, je reprends le titre de Francis Marmande dans Le Monde quand il a fait la nécrologie de Sonny Rollins. Sonny Rollins, c'est une légende. Il avait joué avec tous les grands musiciens du jazz moderne. En fait, il en faisait partie. Il a joué avec Charlie Parker, avec Dizzy Gillespie, avec Miles Davis, avec John Coltrane. John Coltrane, une seule fois ensemble, mais ils se connaissaient très bien, ils ont échangé très souvent. Mais ils ont joué, c'est sur le disque Tenor Madness. Il y a un morceau, Tenor Madness, où ils jouent tous les deux. C'est leur seule rencontre. Il a joué aussi dans un quintet extraordinaire, c'est celui de Clifford Brown, avec Max Roach, Clifford Brown le trompettiste. Et on peut le dire, je vous en parlerai tout à l'heure, c'est au fond le rival de Miles Davis, Clifford Brown. Et malheureusement, il est mort à 26 ans, donc en 1956, et il n'a pas pu avoir la carrière qu'a eu Miles Davis. Mais c'est très, très différent comme jeu, mais très, très important aussi. Et puis, il a joué avec des musiciens beaucoup plus modernes que lui, Sonny Rollins, comme Ornette Coleman, Don Cherry, donc les représentants du nouveau jazz, du free jazz, et ce qu'on appelle aussi New Thing. Et il a joué, il aimait beaucoup les anciens, et il a fait aussi un très beau disque avec Coleman Hawkins. Nous en écouterons un morceau. Il faut le dire, Sonny Rollins, il possédait une technique impressionnante. Deux fois, il s'est arrêté pour penser, réfléchir à l'art et à la musique, mais aussi pour améliorer très nettement sa technique au saxophone et sa technique musicale. À côté de cela, il possédait un entrain, une puissance et surtout, il faut le dire, une imagination, on pourrait dire une faconde ou une inspiration tout à fait hors du commun. Je pense qu'il n'y a qu'un autre musicien qui était comme ça, si vous le connaissez, c'est Lionel Hampton. L'un comme l'autre, si vous les mettez sur scène, ils peuvent improviser pendant une heure et rien ne les arrête et ils sont toujours inventifs face au thème qu'ils étaient en train de jouer au début. Il est d'origine caribéenne, des Antilles, même s'il est né à New York, mais ses parents étaient des îles Vierges. Il a toujours gardé dans sa manière de jouer un côté dansant et entraînant. Et au fond, le thème qui est devenu un peu son hymne, c'est Saint Thomas. Et nous allons le découvrir. Vous allez voir, il est très influencé par cette musique-là. Et il gardera cette influence toujours. Alors, nous allons écouter Saint Thomas. Mais nous montrerons aussi quelques moments importants de sa carrière. Et c'est pour ça que je pense qu'on a fait un florilège. Pas toutes les époques, c'est impossible. Il a vécu 95 ans et il a joué jusqu'à 82 ou 83 ans. Vous voyez, c'est une carrière très très longue, mais nous écouterons des morceaux, à mon avis, très intéressants de toute sa carrière. Commençons pour le découvrir par Saint Thomas.

Saint Thomas est extrait du disque Saxophone Colossus. C'est un peu le symbole de Sonny Rollins. C'était quelqu'un de très grand, de très costaud, de très imposant, même quand il jouait surtout quand il jouait sur scène. Et il a un disque de lui, celui de 56, qui l'a fait connaître un peu par-dessus tout, qui s'appelle Saxophone Colossus, le colosse du saxophone. Alors, il était accompagné par Tommy Flanagan au piano, Doug Watkins à la contrebasse et Max Roach à la batterie. Max Roach est un batteur qui l'accompagnera très souvent. Alors, sur ce disque, il y a aussi de très très beaux morceaux, Blue Seven, Moritat, et que je vous conseille d'écouter dans vos loisirs. Alors, après ce morceau, je voulais vous faire écouter le tout début de Sonny Rollins, les tout débuts, 51. 51, il a 21 ans. À l'époque, eh bien, on débutait dans le jazz comme ça, on commençait pas trop tôt, et c'est le premier enregistrement, et ça s'appelle I Know, ça sera un 78 tours. Et puis après, il sera mis sur les anthologies de Miles Davis. Pourquoi ? Eh bien parce que sur ce disque, Sonny Rollins est accompagné au piano, je le dis bien au piano, par Miles Davis. Alors ça, c'est quelque chose, donc pas la trompette. Il est accompagné de Persis à la contrebasse et de Royens à la batterie. Et pour Miles Davis, il faut savoir, il était pianiste, pas un excellent pianiste, mais il jouait du piano. On le voit sur une photo en train de montrer à Bill Evans, le grand pianiste, comment il faut faire jouer certaines choses. Et surtout, il a joué aussi sur un disque Milestone où il ne s'entendait plus avec son pianiste. Le pianiste est parti. Et c'est lui qui a accompagné les autres musiciens. Et sur un morceau, Side the Head, on l'entend jouer. C'est vraiment formidable. Alors, voilà, c'est les deux moments de Miles Davis au piano. Écoutons I Know, vous le verrez, Sonny Rollins en 51. En fait, c'est très très proche de Charlie Parker. On croirait du Charlie Parker transposé au saxophone ténor. Sur cette manière de faire, c'est un démarquage du morceau Confirmation de Charlie Parker, mais avec un thème un peu changé, mais sur les mêmes accords, et ça s'appelle I Know.

Après I Know, je sais, eh bien, nous allons écouter un morceau qui est très très important dans la vie à la fois de Sonny Rollins et de Miles Davis, c'est In Your One Sweet Way. C'est un morceau qui date de 55, et Miles Davis est accompagné par Sonny Rollins au saxophone, Tommy Flanagan au piano, Paul Chambers à la contrebasse et Art Taylor à la batterie. Et je voulais vous le faire écouter parce que 1926, c'est l'année aussi de naissance de Miles Davis. Et aujourd'hui, on est en 2026, et donc c'est le centenaire de sa naissance. Et on parle beaucoup, puisque en 56, c'est la naissance et il devient vedette du fameux premier quintet de Miles Davis avec John Coltrane. Et bien juste avant, et Miles Davis connaissait bien Sonny Rollins, je crois qu'il aurait bien voulu avoir un premier quintet avec Sonny Rollins et les accompagnateurs lui-même, Sonny Rollins, et Tommy Flanagan, le pianiste, qui n'a plus joué après avec Miles Davis, mais qui est un très bon pianiste. Alors j'avais envie de vous faire écouter ce faux premier quintet, mais qui a existé, il est enregistré, et vous pouvez le voir, il est dans la collection de Miles Davis, le Complete Prestige Recording, donc tout ce que Miles Davis a enregistré pour le label Prestige. Et en fait, Rollins, lui, n'a pas souhaité jouer avec Miles Davis. Il jouait en studio, oui, mais faire les tournées avec lui, non. C'est un peu étrange. Et en fait, il faut le dire, John Coltrane n'était absolument pas du tout connu à l'époque, en 55. Et Miles Davis a lui proposé la place, aidé par les musiciens qui l'entouraient. Et en fait, Coltrane va se révéler et devenir un des musiciens les plus importants du jazz. Vous voyez à quoi tiennent les choses. Écoutons In Your One Sweet Way. Et je le signale parce que In Your One Sweet Way, ça veut dire dans votre chemin ou dans votre manière de faire douce. Et ça représente assez bien la musique de Miles Davis par rapport au bebop, qui est une musique plus cool et donc plus détendue. Écoutons In Your One Sweet Way.

Sonny Rollins, je vous l'ai dit, est décédé. Son entourage laisse entendre qu'il avait des problèmes de respiration, de souffle. Peut-être qu'à son âge, 95 ans, pour un saxophoniste de jazz, donc pour un souffleur, ce n'est pas complètement anormal. Mais c'est quand même paradoxal quand on connaît le souffle qu'il avait pour jouer. Il avait une puissance de souffle comme aucun autre saxophoniste, sauf peut-être John Coltrane. Alors je voulais vous le montrer, ça, dans la formation, le quintet auquel il va participer, mais réellement et pleinement. Ça n'a pas été celui de Miles Davis, mais ça a été celui de Clifford Brown, très grand trompettiste, et Max Roach, très bon batteur. Donc j'ai choisi un morceau, on aurait pu en choisir d'autres, mais là c'est un disque de Sonny Rollins, bien qu'ils jouaient tous les trois ensemble, c'est pas un disque de Clifford Brown et Max Roach, mais vous verrez la qualité d'improvisation de Sonny Rollins et de Clifford Brown. Vous le verrez, totalement opposé au côté cool de Miles Davis. Et nous allons écouter donc Valse Haute. C'est en 1956, et les valses, il n'y avait pas encore beaucoup dans le jazz. Après, c'est devenu très à la mode. C'est une des premières. Donc voilà, l'autre quintet de Sonny Rollins, Clifford Brown et Max Roach.

après cette période de son jeu dans le monde du jazz, eh bien Sonny Rollins va s'arrêter, c'est en 59-60. Il va s'arrêter vraiment 2 ans où il va méditer et il va jouer sur, souvent sur le pont de Williamsburg à New York. Et le disque qu'il fera en sortant de cette période de réflexion et d'amélioration de son jeu, période d'ailleurs, il faut le dire, il a beaucoup rencontré John Coltrane aussi, ils ont beaucoup discuté, eh bien, s'appelle le disque The Bridge. Williamsburg était un pont, et le bridge, c'est aussi le pont entre le jazz qu'il faisait avant et le jazz qu'il va faire à partir de maintenant. Ce disque sort en 1962. Alors, il n'est plus accompagné par des pianistes. D'ailleurs, Sonny Rollins n'aimait pas beaucoup les pianistes, mais pas parce qu'il les trouvait mauvais musiciens, pas du tout. C'est parce que c'est un instrument harmonique, à mon avis, et qui bride l'improvisation, parce qu'il répète les accords du thème et de manière très forte. Alors que lui, il aime improviser un peu librement. Et vous le savez, les musiciens de jazz moderne ont très souvent, ils font des changements d'accords, ils passent par-dessus les accords qui existent. Et donc avec un guitariste, là c'est Jim Hall, eh bien je pense qu'il se sentait un peu plus libre. Alors nous allons écouter, mais pas complètement, 2 exemples de morceaux. Le premier c'est Without a Song, vous le verrez, avec Jim Hall, Bob Cronshaw et Ben Ridley. Et le deuxième, eh bien c'est The Night at a Thousand Eyes, qui est très connu en France, parce qu'il a été le générique de Bernard Pivot pour Bouillon de Culture, vous savez, l'émission qui a suivi Apostrophe. Écoutons donc Without a Song et A Night at a Thousand Eyes.

Je vous l'ai dit tout à l'heure, Sonny Rollins aimait beaucoup, il fait partie des grands musiciens, il aimait beaucoup ceux de sa génération, mais il aimait beaucoup aussi les saxophonistes précédents, au moins deux qui sont très connus, Lester Young et Coleman Hawkins, mais surtout Coleman Hawkins, qui est quand même un musicien assez proche de lui, un son très puissant, une manière de jouer très libre. Et bien cette rencontre a eu lieu, donc en 63, dans cette série des disques qui sont chez RCA, et j'avais envie de vous faire écouter une partie d'un morceau qui s'appelle Summertime. Vous savez, c'est le thème de Gershwin dans Porgy and Bess. Et en fait, c'est la rencontre du père du saxophone, ténor, Coleman Hawkins, avec un des plus brillants, jeunes, à l'époque, saxophonistes, Sonny Rollins.

Sonny Rollins a été un des musiciens, un des premiers saxophonistes à jouer, je vais dire, sans piano du tout ou sans guitare, c'est-à-dire avec une contrebasse et une batterie, et même tout seul. Que les Mannequins avaient commencé, il avait enregistré aussi des morceaux seul. Et je voulais vous montrer un exemple de cette manière de faire, qui est quand même, qui représente une très grande liberté, un souhait de grande liberté. Ce disque s'appelle East Broadway Rundown, donc c'est la descente d'un grand boulevard de New York, avec tous les bruits de tout le fond de bruit qu'il y a à New York, et qui peut représenter aussi une Afrique mythique, tout ce qui se passe dans la forêt, dans la nuit, etc. Et le thème que j'ai choisi, c'est We Kiss in a Shadow, donc nous embrassons dans l'ombre. Et Sonny Rollins s'est accompagné par la section rythmique de John Coltrane, Jimmy Garrison à la contrebasse et Elvin Jones à la batterie. Donc vous voyez, c'est une rencontre, pas avec Coltrane, mais avec les musiciens qui ont accompagné Coltrane. C'est en 1966, c'est vraiment une autre période de Sonny Rollins, mais écoutons cette grande liberté de Sonny Rollins.

Dans la troisième partie de sa vie, Sonny Rollins acceptera les expériences musicales. Je pense à Ornette Coleman, à Don Cherry. Il a joué aussi avec les Rolling Stones. Il est sur le disque Tattoo You. Et il a fait des albums en solo. Et puis, il y a une rencontre que j'aime beaucoup. C'est avec un des jeunes trompettistes, Roy Hargrove, vous voyez. Nous avons eu Miles Davis, nous avons eu Clifford Brown. Eh bien, un trompettiste beaucoup plus récent, Roy Hargrove. Et ce disque s'appelle Road Shadow Volume 2. Ce sont les grandes tournées qu'il faisait. C'était des concerts où il jouait très longtemps. Il a été très, très apprécié du public. Et nous allons entendre I Can't Get Started With You. C'est un des grands classiques des trompettistes, joué par Roy Hargrove et bien sûr, Sonny Rollins.

Sonny Rollins nous a quittés, il a rejoint le paradis des très grands jazzmen, des très grands musiciens. Mais en fait, il n'est pas mort, il n'est pas vraiment mort. Sa musique, ses albums, sont enregistrés, ses enregistrements en studio ou en public restent et nous pourrons toujours les écouter. Et donc, nous pourrons toujours le fréquenter. 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Bonne fin de journée à l'écoute de Radio Alliance Plus 103.2.

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3: RFI, bonjour, midi à Philadelphie, 16h temps universel, bonsoir, 18h ici à Paris.
2: Nicolas Brousse.
3: Donald Trump exprime sa désapprobation face aux frappes israéliennes du jour sur Beyrouth. Elles n'auraient pas dû avoir lieu. De fait, elles mettent en péril les fragiles négociations avec l'Iran. Philadelphie accueille le premier match de la Côte d'Ivoire en Coupe du Monde 2026. Les éléphants affronteront cette nuit les Équatoriens. Et la diaspora ivoirienne répond déjà présent. Reportage à suivre. Être maire au Mexique.

0: Mais il ne doit pas non plus y avoir d'attaque de la part d'aucune autre partie, y compris le Hezbollah contre Israël. « Ne gâchons pas tout », écrit le président américain sur son réseau Truth Social. Réaction à une attaque qui a fait 3 morts dans la banlieue sud de la capitale libanaise, aujourd'hui fief du Hezbollah. L'Iran promet que cette attaque ne restera pas impunie et qu'elle compromet les négociations sur l'accord pour mettre fin au conflit avec les États-Unis. Israël, de son côté, dit avoir lancé l'opération en riposte à des tirs du Hezbollah sur le nord de son territoire. L'État hébreu se prépare à d'autres représailles et dans les prochaines heures et se met en état d'alerte. Mais la frappe sur Beyrouth est perçue en coulisses comme une tentative délibérée de faire dérailler les négociations en cours entre Washington et Téhéran. Éclairage de Michel Paul à Jérusalem.
1: Israël a de nouveau mis les pieds dans le plat. Surprise ici après les propos de Donald Trump. L'armée annonce s'attendre à des tirs en provenance de l'Iran et c'est le résultat direct de la frappe israélienne sur la banlieue sud de Beyrouth, la Dahria, une décision prise sous pression de l'extrême droite israélienne après 3 attaques de drones du Hezbollah en territoire israélien. Côté israélien, donc, on justifie cette escalade, cette frappe, disent les autorités, est critique pour redéfinir la sécurité face au Hezbollah. On souligne ici que Washington a été prévenu de l'attaque israélienne sur la capitale libanaise. Du point de vue israélien, l'effet est double. Benjamin Netanyahou affirme ne plus tolérer aucun tir transfrontalier depuis le Liban. Et en Israël, on exprime dans le même souffle un mécontentement du protocole d'accord avec Téhéran. L'inquiétude, en tout cas, domine. Le cabinet de sécurité se réunit ce soir dans un climat de défiance. Les experts israéliens redoutent un mauvais accord avec l'Iran, dénonçant des concessions jugées cosmétiques sur le dossier nucléaire et sur le programme balistique. Michel Paul, Jérusalem, RFI.
0: Selon un rapport consulté par l'AFP, une nouvelle attaque a fait 20 morts cette semaine dans le nord-ouest du Nigeria, près de la frontière avec le Niger. Suspecté, le groupe Lakurawa, visé par des frappes aériennes américaines en décembre dernier. Un groupe qui pourrait faire peser une menace transnationale en raison des différentes nationalités qui le composent, s'inquiète le rapport rédigé pour l'ONU. Afrique Soir, première édition à 18h30, temps universel. Afrique Soir, on parlera aussi bien sûr de la Coupe du Monde. Après un Brésil-Maroc de haute tenue hier soir à New York, la côte est américaine accueille tout à l'heure le premier match de la Côte d'Ivoire face à l'Équateur. Match à 23h, temps universel, qui se déroule à Philadelphie. Les éléphants sont privés de leur fidèle comité de soutien, dont les membres sont restés bloqués au pays, faute de visa accordé par les Américains. Mais les Ivoiriens des États-Unis ont pris le relais. Certains ont avalé les kilomètres pour venir encourager les joueurs lors de leur dernier entraînement public. C'était avant-hier. Reportage de Thomas de Saint-Léger.
2: À Philadelphie, on supporte les États-Unis, bien sûr, et plus étonnant,
3: les éléphants.
2: La Côte d'Ivoire, installée depuis quelques jours, adoptée déjà.
4: On les a vus jouer en match amical contre Philadelphie, et depuis, on est fans.
2: Dans les tribunes du stade d'entraînement, plusieurs centaines de maillots orange, des Américains donc, et des Ivoiriens de la diaspora. Saï est venu du Connecticut avec son petit frère.
5: En voiture, ça fait à peu près 5 heures de route. Yeah. C'est très très important pour nous parce que nous allons montrer aux Américains la culture, les couleurs, les oreilles et tout. Bah, c'est un soutien aussi pour les éléphants. Pour leur montrer que même si là, nous ne sommes pas assez nombreux, bah oui, nous sommes là, on les supporte et on représente la Côte d'Ivoire en fait.
2: C'est aussi l'occasion de voir les stars de très près, autographes, selfies. Chekna est ravi.
6: Moi, je n'ai pas été à la CAN en Côte d'Ivoire, donc c'est ma CAN qui est là, très ému, très content d'être là. Voilà, comme on le dit, Ivoirien, là, c'est la joie.
2: Un soutien précieux pour les joueurs, le défenseur Wilfried Tsingo.
7: Les Ivoiriens sont partout, hein. Franchement, ça fait plaisir, on est content qu'ils soient là. On a passé des bons moments, une bonne séance. On espère qu'ils seront tous là au stade.
2: Ça, c'est moins sûr. Avec un prix de départ à plusieurs centaines de dollars, le sésame n'est pas accessible à toutes les bourses. Alors pour compenser, l'association locale des Ivoiriens s'est organisée et plusieurs points de rassemblement sont prévus autour de la diffusion du match. Thomas de Saint-Léger, Philadelphie, RFI.
0: Côte d'Ivoire, Équateur, 23h, temps universel. 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Autre rencontre du jour, le petit poussé Curaçao, néophyte en Coupe du Monde, qui fait ses grands débuts dans une heure à Houston contre l'Allemagne, elle déjà 4 fois titrée. Les Pays-Bas, éternels prétendants, toujours en quête d'une première étoile, jouent eux à Dallas face au Japon. Mondial Sport spécial Coupe du Monde, juste après ce journal. Le Mexique est l'un des trois pays hôtes de cette Coupe du Monde de football. Le pays a donc fait de la sécurité autour de l'événement l'une de ses priorités. Il y a beaucoup de travail et hors des stades, la violence n'a pas disparu. A fortiori dans les régions où les cartels de la drogue sont bien présents, après la mort déjà de 5 policiers en début de semaine, dans l'État

0: du Michoacán. Un maire a été tué hier dans le sud du pays, Justine Fontaine.
1: Il avait demandé plus de moyens dans la région contre l'insécurité et dénoncé, il y a quelques semaines seulement, les activités des groupes criminels dans les environs de la petite ville qu'il dirigeait, une commune de 7000 habitants à 300 km au sud de Mexico. Joël Bravo, c'est son nom, a été tué par balle en sortant de chez lui samedi matin. Jeudi déjà, un autre maire du même état, l'état de Oaxaca, a lui aussi été visé par des tirs. Il a survécu à ses blessures, mais plus tôt cette semaine, 5 policiers sont morts dans une embuscade dans le Michoacán, un état gangrené par la violence des cartels de drogue, notamment le cartel de Jalisco Nouvelle Génération. Les maires qui dénoncent publiquement les activités des cartels sont particulièrement exposés au risque d'assassinat. Et ceux qui coopèrent de gré ou de force avec les groupes criminels risquent eux aussi d'être tués par un groupe rival, par exemple. L'an dernier, l'assassinat d'un maire très investi dans la lutte contre les cartels avait provoqué une vague de colère et de manifestations dans le pays pour exiger du gouvernement plus de mesures contre l'insécurité.
0: Justine Fontaine, et depuis 20 ans, une centaine de maires ont été tués au Mexique. En France, le narcotrafic se développe également. Un homme de 20 ans a été mis en examen, soupçonné d'avoir voulu soutirer de l'argent à un producteur de rap pour le compte de la DZ Mafia. La criminalité organisée s'intéresse de plus en plus à cette musique qui est la plus vendue en France. Elle attire les réseaux criminels, notamment pour blanchir leur argent sale. La France qui a participé à l'interception ce dimanche par les forces britanniques d'un pétrolier de la flotte fantôme russe dans la Manche. Le président ukrainien salue un coup qui prive d'argent le Kremlin. Volodymyr Zelensky qui a appelé le président américain pour son anniversaire aujourd'hui, l'occasion de discuter de la guerre en Ukraine et de s'assurer qu'il en sera encore question la semaine prochaine au sommet du G7 auquel tous deux participeront. En Suisse, à la veille de ce sommet qui se tiendra de l'autre côté de la frontière, en France, à Évian, des milliers de personnes ont manifesté à Genève contre ce groupe des plus grandes puissances mondiales. Et ces personnes appellent à une riposte internationaliste face à l'impérialisme. En Afrique du Sud, les douaniers sont habitués à en voir de toutes les couleurs. En cette fin de semaine à l'aéroport du Cap, ils ont interpellé un homme qui s'apprêtait à quitter le pays avec 150 scorpions vivants cachés dans ses bagages. Alors que la possession et la vente de scorpions est réglementée en Afrique du Sud, ce type de trafic s'est particulièrement développé ces dernières années, amplifié Guillaume Thibault par les réseaux sociaux.
2: Alerté sur ce trafic, les forces de police ont recueilli une description précise du suspect qui a permis son arrestation. C'est dans la valise de cet homme de 28 ans qu'étaient cachés les 150 spécimens vivants. Ces scorpions empereurs, appelés également pandinus, sont protégés par la Convention sur le commerce international des espèces menacées d'extinction. Noirs, avec des pinces puissantes, ils sont vendus sur le marché noir dans le monde entier, explique Maud Lelièvre, la présidente du comité français de l'Union internationale de conservation de la nature.
3: C'est ce que nous on appelle le trafic Instagram, c'est-à-dire des gens qui vont vouloir avoir une pièce rare ou une pièce venimeuse. Et ça, c'est vraiment difficile à combattre parce que ce sont des gens qui ont des moyens, qui peuvent acheter à l'autre bout du monde. Et c'est vraiment la première cause aujourd'hui de trafic des scorpions.
2: L'organisation Cap Nature, qui collabore avec les forces de police en Afrique du Sud, a indiqué que ce type de trafic constitue une infraction grave dans le pays. La police, qui n'a pas précisé la destination finale du trafiquant, indique qu'une évaluation de la valeur marchande des 150 scorpions est en cours. Les arthropodes seront replacés dans leur milieu naturel. Le trafiquant sera lui présenté ce lundi devant un juge du tribunal de la commune de Belleville.
0: Guillaume Thibault, tout de suite, Mondial Sport sur RFI.
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5: comment le football permet aux supporters des diasporas de se reconnecter.
6: Bonjour à toutes et à tous. Vous écoutez les idées de sortie de Radio Alliance Plus. Mardi, le Muséum d'Histoire Naturelle organise au sein de Carré d'Art une conférence intitulée « L'ADN environnemental, une révolution pour l'inventaire de la biodiversité, présentation et retour d'expérience en France et à l'étranger ». Animée par Vincent Prier, malacogue et spécialiste de l'ADN environnement, cette conférence présente le principe et les atouts de la méthode de l'ADN environnemental, aujourd'hui largement utilisée pour détecter les espèces, réaliser des inventaires large spectre et assurer le suivi des écosystèmes. Pour finir, plusieurs résultats marquants seront illustrés à partir d'études menées en France, en Amérique du Sud et en Afrique. Pour assister à la conférence, rendez-vous à Carré d'Art, mardi, à partir de 18h. Le mois de juin est souvent synonyme de restitution et le Périscope ne déroge pas à la règle. Chaque année, le théâtre propose des ateliers hebdomadaires ouverts à toutes les générations. Les adolescents ont pu découvrir toutes les nuances du jeu dramatique avec Caroline Jolinon et les plus jeunes, quant à eux, ont découvert le théâtre au travers d'un travail de voix, de posture et de personnages avec José Civieri. Après des mois de travail, il est temps pour eux de vous présenter ce sur quoi ils ont œuvré durant l'année. Ces restitutions auront lieu mardi à 18h30 pour les 6-13 ans et pour les 14-18 ans, ce sera mercredi à 18h30 également. Comme chaque année, l'Université d'été du climatographe réunit scientifiques, climatologues et universitaires à l'Espérou. Le thème de cette année est « Savoir, savoir-faire et savoir-être des communautés de vivants face au changement climatique ». Au programme, mardi, une table ronde intitulée « Agro-pastoralisme, quelle contribution à la qualité du vivant des territoires ?» avec Véronique Ancé, Hervé Brédif, Régis Valgalier à 19h. Quant à mercredi, c'est un ciné-débat qui vous attend. Retrouvez l'entièreté de la programmation sur le site de l'Observatoire du Mont-Aigoual, à savoir climatographe.fr. C'était les idées de sortie de Radio Alliance Plus. Merci beaucoup pour votre écoute et votre fidélité. Je vous souhaite une agréable journée sur le 103.2 en DAB+ et sur notre site internet. On se retrouve dès demain pour de nouveaux rendez-vous.
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0: 19h sur l'antenne de Radio Alliance Plus et nous retrouvons tout de suite un nouveau numéro du magazine Allegro Symphonique.
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2: Bienvenue dans votre rendez-vous musical Allegro Symphonique, le magazine de votre radio sur la musique classique. Aujourd'hui, je vous propose de retrouver quelques-unes des plus belles mélodies de la musique classique, des œuvres que beaucoup connaissent, que beaucoup fredonnent, mais sans savoir qui les a composées. Nous allons commencer immédiatement avec Johann Pachelbel, compositeur allemand du XVIIe siècle. Son célèbre canon en ré majeur, bien sûr, est devenu l'une des œuvres les plus jouées au monde. Curieusement, elle est restée longtemps oubliée avant de connaître un immense succès au XXe siècle. Nous retrouverons juste après Jules Massenet, l'un des grands compositeurs français de la Belle Époque. Sa méditation de Thaïs est une merveille de délicatesse où le violon semble presque chanter sans parole. Enfin, place à Pietro Mascagni, compositeur italien qui n'avait que 26 ans lorsqu'il écrivit Cavalleria Rusticana. L'intermezzo de cet opéra est devenu une page universelle, souvent d'ailleurs utilisée au cinéma, à la télévision, tant son pouvoir émotionnel reste intact. Trois compositeurs, trois époques pour débuter ce magazine, mais une même capacité à toucher immédiatement le cœur de vous, auditeurs. Bienvenue, je suis Frédéric Alexandre.

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1: Pour cette deuxième session de votre magazine, nous allons nous installer au plus près de la mélodie et du piano aujourd'hui. Nous retrouverons d'abord Frédéric Chopin, né en Pologne, mais devenu l'une des grandes figures de la vie musicale parisienne du 19e siècle. Frédéric Chopin a consacré l'essentiel de son œuvre au piano, un instrument qu'il faisait d'ailleurs littéralement chanter. Sa musique reste aujourd'hui encore synonyme d'élégance et de grande émotion. Ensuite, nous écouterons Camille Saint-Saëns, compositeur français d'une incroyable longévité artistique, pianiste virtuose, organiste admiré et orchestreur raffiné. Il possédait une facilité d'écriture exceptionnelle. Enfin, je vous propose de redécouvrir Anton Rubinstein, immense pianiste russe, souvent comparé d'ailleurs à Franz Liszt par ses contemporains. Sa mélodie en fa est devenue l'une de ses pages les plus populaires, grâce notamment à sa simplicité et à sa douceur. Une session pour vous dans Allegro Symphonique, où le romantisme se dévoile avec beaucoup de grâce et de sensibilité. Écoutons.

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1: À présent, cette troisième partie de votre magazine nous amène vers des musiques pleines de couleurs et également de mouvements. Nous commencerons avec Franz von Suppé, compositeur autrichien que l'on surnomme parfois le maître de l'ouverture légère. Son œuvre poète et paysan que nous allons écouter est devenue un véritable classique grâce à son énergie communicative et ses magnifiques thèmes mélodiques. Ensuite, nous retrouverons un habitué de ce magazine, Edvard Grieg, le grand compositeur norvégien. Grieg puisait son inspiration dans les paysages somptueux de son pays, dans les traditions populaires scandinaves. Sa musique évoque souvent la nature, la lumière et les grands espaces. Et puis enfin, place à un Français, Georges Bizet, disparu beaucoup trop jeune, à seulement 36 ans. Ironie de l'histoire, il ne connut jamais le succès immense que rencontreront ensuite ses œuvres. Les extraits de Jeux d'enfants révèlent pourtant tout son talent pour peindre, en musique et avec finesse, les émotions et les souvenirs de l'enfance. Trois compositeurs pour vous qui avaient en commun le goût de raconter des histoires à travers la musique. Sachez que vous pouvez retrouver en replay ce magazine Allegro Symphonique. Vous tapez dans une barre de recherche Allegro Symphonique Canal 30.

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1: Il faut conclure aujourd'hui ce magazine Allegro Symphonique dans votre radio et nous allons retrouver immédiatement Antonín Dvořák, compositeur tchèque profondément attaché aux musiques populaires de son pays. Ses danses slaves sont devenues célèbres dans le monde entier grâce à la spontanéité et leur joie communicative. Ensuite, nous écouterons Franz Liszt, véritable légende du piano romantique au 19e siècle. Ses concerts attiraient des foules immenses et provoquaient un enthousiasme comparable à celui des grandes vedettes d'aujourd'hui. Allez savoir, il pourrait remplir au 21e siècle, peut-être pendant une semaine, l'Olympia. Avec ses préludes, il montre également immédiatement tout son génie orchestral. Et puis enfin, nous terminerons avec Bedřich Smetana, considéré comme le père de la musique tchèque moderne. Son poème symphonique, la Moldo, suit le cours du célèbre fleuve qui traverse Prague. À travers cette musique, on entend les paysages, les villages, les fêtes populaires et la nature qui défilent comme un film. Nous confierons cette œuvre au grand chef d'orchestre Herbert von Karajan. C'est une magnifique conclusion pour ce voyage musical, placé aujourd'hui sous le signe des grandes mélodies intemporelles. Je vous souhaite une excellente semaine et on se retrouve la semaine prochaine, même adresse, même jour, même heure, pour votre magazine sur la musique classique. À très bientôt.

0: Il est 21h sur l'antenne de Radio Alliance Plus et tout de suite, votre rendez-vous conférence.
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2: Radio Alliance Plus, vous écoutez une conférence d'Elian Cuvillier intitulée « Que transmettre dans un monde qui change ?»
3: Voyage, à la fois dans ce que j'appellerai de façon très subjective, puisque c'est moi qui parle, un état des lieux, à la fois de notre société et peut-être de nos églises, et puis dans un deuxième temps, au fond, penser l'idée de transmettre, j'ai imaginé au fond que plutôt que de nous demander que transmettre, qui est toujours dans l'idée d'avoir à faire quelque chose, j'ai pensé à réfléchir avec vous comment, plutôt que faire, comment être Église aujourd'hui. Et en me disant que si on réfléchit à la façon d'être Église, d'être communauté, eh bien peut-être à partir de là, la question de la transmission se posera plus de la même manière. C'est-à-dire qu'au fond, ce que j'aimerais arriver à voir avec vous, c'est que peut-être que ce que la société dans laquelle nous vivons, c'est-à-dire nous-mêmes, attend, c'est que nous soyons une église, au sens que nous soyons une communauté, avec ce que ça veut dire, ce que je vais essayer de vous montrer. Mais commençons par le commencement. Au fond, le monde a changé. En tout cas, c'est ce que nous ressentons. La société dans laquelle nous vivons aujourd'hui, si on est honnête et qu'on regarde un petit peu en arrière, c'est profondément modifié. Et je ne vais pas prendre des exemples, nous en avons plus ou moins, hein, mais au fond, quand on regarde et qu'on se dit, mais qu'est-ce que c'était quand je suis né, les années 40, les années 30 pour les plus anciens, les années 60 pour les plus jeunes, on se dit, mais au fond, les modifications sont quand même assez énormes, ne serait-ce que par exemple au plan des mœurs, au plan de la façon de vivre. Depuis quand, c'est compliqué à dire, et c'est pas le lieu d'ouvrir le débat, simplement de constater que quand nous regardons en arrière, nous ressentons les effets de ça, de ce que les sociologues appellent souvent la post-modernité. C'est-à-dire, nous ne sommes même plus dans la modernité, nous sommes dans ce qu'on appelle la post, et même, certains l'ont même vu, ils disent la post-modernité.

le professeur, le curé, le pasteur, au fond de ça, donner à chacune et à chacun, qu'on soit d'accord ou pas, la façon dont on devait se comporter. Ces autorités indiquaient à chacune et à chacun ce qu'il devait faire, en quoi il devait croire, avec qui il devait se marier, comment il devait se comporter, pour qui il devait voter, etc. Étant entendu qu'il y avait plusieurs choix. Mais en gros, vous faisiez ou vous ne faisiez pas. Mais quand vous ne le faisiez pas, vous saviez que vous vous mettiez en opposition avec votre tradition, votre parti, votre église. Je prends un exemple tout bête, vous le savez, hein, pour les plus anciens d'entre nous, qu'est-ce que ça représentait que de se marier un catholique avec une protestante ou une protestante avec une catholique? C'était, ça devenait possible à l'époque où, on va dire, après la Seconde Guerre mondiale, ça devenait possible, mais c'était déjà une sorte de transgression par rapport à un mode de vie qui était dicté de façon verticale. Et donc, quand on se mettait en écart de ce mode de vie, on savait qu'on devait en payer le prix, plus ou moins élevé, on est bien d'accord, hein, mais on savait que ça allait être compliqué. On pouvait obéir avec enthousiasme ou en rechignant, on pouvait même désobéir, et on savait qu'il fallait en payer le prix. Bon, ces autorités pouvaient se tromper, mais au fond, l'individu en somme n'était pas responsable. Au fond, c'était, voilà, vous écoutiez l'Église, vous écoutiez votre famille, vous écoutiez l'État, s'il se trompait, il se trompait. Mais on obéissait à l'autorité. Je prends comme exemple, il me frappe quand j'y réfléchis. Imaginez, mais c'est complètement inimaginable, hein, 14-18, pendant 4 ans, un État a demandé à une génération de gens d'aller se faire massacrer dans les chantiers, dans les tranchées. Aujourd'hui, c'est juste inimaginable. On aurait mis l'État en procès, l'armée en procès, et on n'y serait pas allé. Et c'est ni bien ni pire, c'est comme ça. Vous voyez, le 14-18, ça a dû faire, je ne sais pas moi, 2 ou 3 millions de morts dans l'étranger entre Allemands et Français. Il y a une dizaine d'années, il y a eu des attentats en France, il y a eu 400 morts. 400 morts trop. Et vous voyez le traumatisme que ça a représenté, ces 400 ou 450 morts, par rapport à 14-18, où il y a eu 3 millions de morts. Et on venait tous les matins vous annoncer, le garde-champêtre, on venait tous les matins annoncer dans le village que le mari, le frère, la soeur, tout, enfin pas la soeur, mais les frères étaient morts dans les tranchées. Et cet écart est énorme. Et ça, on peut le penser comme on veut, mais il y a une modification de notre rapport à l'autorité. C'est-à-dire qu'aujourd'hui, notre réflexe serait de faire un groupement pour se plaindre de l'armée, et on aurait raison, je veux dire, de cette boucherie qu'on nous oblige à subir. Voyez, donc voilà, c'est un exemple parmi d'autres de voir la modification, mais au fond, on a accepté ça parce que c'était le lien indestructible à ces autorités, enfin pas si indestructible que ça, puisqu'il s'est détruit, hein, qui, pour toute la vie, qui assurait l'identité sociale, familiale, confessionnelle, politique à l'individu. Voilà. Et ce rôle n'est plus. En tout cas, dans nos sociétés occidentales. Vous pouvez les chercher comme vous voulez, il n'y est plus. C'est ni bien ni mal, c'est comme ça. Ça a changé. Désormais, l'autorité ne fonctionne plus verticalement. Elle doit justifier de ses compétences. Elle est discutable et discutée constamment. Hein, demandez à un enseignant, vous expliquant. Par ailleurs, mais je ne suis pas en train de dire que c'était mieux avant. Hein. Moi, je préfère vivre, quoi qu'il en soit, dans le monde qui est le mien, que d'imaginer vivre dans le monde dans lequel je n'ai pas vécu et que je regarde quand je me retourne en arrière, je fais un peu d'histoire. Voilà. Et par ailleurs, nos identités, pour employer le mot d'un sociologue, se sont liquéfiées. Au sens que l'identité de quelqu'un n'est pas donnée une fois pour toutes. Elle est liquide. Elle se recompose plusieurs fois dans une existence. Divorce, on change de travail, on change de croyance, on a des appartenances multiples. Au fond, ça nous donne plus de liberté, mais évidemment plus de responsabilité. C'est un poids beaucoup plus lourd à porter. Quand d'autres décident à votre place, c'est contraignant, mais c'est reposant. On peut en payer le prix fort, quand je repasse à l'exemple que je donnais sur 14-18, mais quelque part, il y a un certain nombre de questions qu'on ne se pose pas. Aujourd'hui, vous êtes constamment en train de vous demander « Est-ce que j'ai réussi ma vie ?»

0: voyez ? Est-ce que j'ai réussi mon couple ? Est-ce que j'ai réussi mon travail ? Vous voyez ? Au fond, plus de poids à porter, donc plus d'angoisse pour chaque individu. Je prends toujours cet exemple, je ne sais pas si vous regardez des fois dans les magazines, moi je n'achète pas, mais quand vous allez à la gare et que vous regardez les magazines, du style, par exemple, psychologiste, des trucs comme ça, vous avez toujours des titres d'articles où il s'agit de s'accepter, se reconstruire, se reconnaître, se quelque chose, de façon réfléchie, tout seul, face à vous-même. Vous voyez ? C'est-à-dire que ce n'est pas les autres qui vous reconnaissent, c'est à vous de vous construire vous-même. Voilà. Donc c'est pas évident, hein. Ceux qui y arrivent, ils y arrivent, mais quand ils n'y arrivent plus, les effondrements sont énormes. Vous perdez votre travail, vous subissez un divorce, vous perdez un être cher. Alors vous allez me dire de tout temps, perdre un être cher, c'était compliqué, oui, sauf que quand on avait 15 enfants, qu'on en perdait un, c'était triste. Mais il en restait 14. Et il fallait les nourrir. Quand vous avez des familles mononucléaires, il n'y a qu'un enfant, tout ça, vous voyez que c'est beaucoup plus compliqué, la vie est beaucoup plus compliquée, enfin, en tout cas, le poids à porter psychologique est beaucoup plus lourd pour une personne. Et je répète, je ne suis pas en train de dire que je le regrette, c'est comme ça, c'est la vie que nous vivons, mais il faut prendre conscience que la liberté se paye, en quelque sorte. La liberté de l'homme occidental, de lui-même occidental, Elle se paye au poids d'une constante remise en question. Vous voyez, est-ce que j'ai bien fait ? Est-ce que j'ai réussi ma vie ? Ça, c'est la grande question. Est-ce que j'ai réussi ma vie ? Vous voyez ? Je pense que ce n'est pas des questions que les gens se posaient de la même manière autrefois. Vous n'aviez pas à réussir votre vie, vous aviez à la vivre. Voilà. Bon. Donc, vous voyez, l'État ne peut pas tout, nous dit-on. Vous voyez, par exemple, je prends un exemple classique, hein, la crise écologique. Au fond, ben, en gros, le poids, il repose sur nos épaules. C'est-à-dire, on nous dit, il faut faire en sorte de. Vous voyez, mais c'est énorme. Là, c'est à moi de sauver le monde. Bon. Voilà. Et puis, la relativité, parfois le relativisme des croyances, la pluralité des éthiques, des modes de vie. Vous voyez, voilà. Et parallèlement à ça, comme ces facteurs d'angoisse, on a la montée des fondamentalismes qui sont évidemment le parent direct de ça. C'est-à-dire comme ça crée de la peur, comme ça crée de l'angoisse, eh bien, le produit de l'individualisme et les frères jumeaux d'une sorte de relativité, c'est le fondamentalisme. Parce qu'on y cherche des sécurités. Et le communautarisme identitaire, où chacun va se reconnaître dans un groupe, quitte à en changer régulièrement. Alors évidemment, ce constat que j'ai fait, il mériterait d'être discuté. Hein. Je vous le livre comme ça, il est subjectif, il est sujet à discussion, il est évidemment un peu fait à bout couteau. Hein. Je répète, il ne s'agit pas ici de regretter quoi que ce soit. C'était mieux avant, ça ne veut rien dire. Hein. Ni de se réjouir que le monde ait changé. Je veux dire, il ne s'agit pas non plus de s'enthousiasmer en disant que c'est bien. C'est ni bien ni mal, c'est comme ça. Hein. Il convient d'en prendre acte sans vouloir de façon illusoire et impossible revenir aux solutions d'avant parce que c'est impossible, ça n'a pas de sens de dire il faut revenir aux solutions d'avant. Les solutions d'avant, ce n'était pas des solutions d'avant. Quand on dit il faut faire comme avant, si on allait dans une sorte de machine à remonter le temps et qu'on se retrouve 50 ans auparavant, on s'apercevrait qu'à cette époque-là, les gens trouvaient que ça n'allait pas déjà et qu'il fallait changer, et qu'il fallait revenir avant, pour revenir toujours en arrière. Vous savez, cette célèbre phrase de Platon, au 4e ou 5e siècle avant Jésus-Christ, il se plaint que les jeunes n'obéissent plus aux parents. Et que la société est foutue. Donc voilà, donc c'est pas le même. Ouais. La question que nous avons plutôt à nous poser, c'est celle-ci, puisque nous sommes dans une communauté de croyants, de chrétiens, comment être témoin dans ce contexte-là, dans la tradition qui est la nôtre, et c'est ce qu'on va interroger, comment être témoin de la bonne nouvelle de Jésus-Christ ? Qu'est-ce que ça veut dire ? Qu'est-ce que ça veut dire aujourd'hui ? Bon. Est-elle pertinente ? Après tout, peut-être plus. Et si oui, de quelle manière ? Comment ? Essayons de trouver comment le connaître. Comment, au fond, en gros, pour dire comment ce qu'elle a toujours fait, plus ou moins bien, hein, parce que dire les églises se sont toujours posées la question, il n'y a pas une période de l'histoire de l'église le fait cet après-midi, qui s'est posé la question, comment interroger le monde qui est le nôtre. On n'invente rien, vous savez, chaque fois qu'on fait quelque chose, on a l'impression qu'on invente quelque chose par rapport à la veille. On a toujours fait ça. Donc, c'est constamment remettre le métier sur l'ouvrage, hein, c'est-à-dire, au fond, comment interroger le monde qui est le nôtre. Non pas forcément pour le critiquer, mais pour pouvoir s'y situer et y vivre le mieux possible. Avant d'en venir à ça, peut-être, puisque je fais un état des lieux, quand même, la situation de nos églises aujourd'hui. Hein. Alors, par église, j'entends l'église catholique, l'église protestante, les églises évangéliques que je connais ici en France, je ne parle pas d'autres pays. En gros, on peut dire, de façon là encore très à la louche, que, indépendamment des confessions, qu'on soit catholique, protestant, évangélique, les frontières sont assez poreuses aujourd'hui. Hein. On peut dire qu'il y a deux types de communautés chrétiennes qui coexistent. Et parfois, elles coexistent soit dans la même communauté, soit dans la même confession. Vous avez des jeunes communautés qui sont en parfaite harmonie avec le monde tel que je viens de le décrire. Et parfois, c'est des communautés tout à fait fondamentalistes, mais qui sont en parfaite harmonie en ce sens qu'elles ont totalement assimilé le système que je viens de décrire et les codes culturels dont j'ai parlé. C'est-à-dire, c'est des communautés qui sont composées d'individus qui se retrouvent par affinité.
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0: Alors, un jour, bien sûr, par exemple, des positions parfois éthiques qui sont complètement conservatrices. Mais, en ce sens, c'est notre monde tel qu'il est. C'est-à-dire que chacun a le droit d'avoir son opinion personnelle qui peut être complètement farfelue ou en décalage avec l'opinion courante, mais, au fond, elle fonctionne parfaitement adaptée au monde. On est dans le monde de la libre entreprise, en quelque sorte. Ça explique d'ailleurs le succès, par exemple, en grande partie du pentecôtisme dans le monde, qui est la plus grosse confession protestante dans le monde, sur 700 millions. Ils sont très variés, il y a de toutes sortes. Mais c'est-à-dire que c'est des communautés, au fond, c'est la loi du marché. C'est-à-dire que c'est la plus performante, celui qui marche le mieux, et ça fonctionne. Et puis, vous avez des vieilles églises, dites historiques, qui fonctionne d'une certaine manière sur le modèle du monde ancien. C'est-à-dire, on est protestant de tradition, on est, je ne dis pas que c'est tout dans le cas, hein, mais au fond, on est un peu dépassé par les événements. Oui. Alors bien sûr, globalement, on partage les mœurs de la société. Mais c'est la seule chose qu'on partage, parce qu'on est complètement dépassé. Vous voyez, on appartient au monde d'avant, en quelque sorte. Voyez. Alors que les églises dites évangéliques appartiennent au monde de maintenant. Il faut qu'avoir sur un exemple très précis, la technique. Là encore, on a un micro qui marche, c'est assez rare pour le noter. Voilà. Mais alors, si vous allez dans une église évangélique, c'est top, ils sont sur vous. C'est tout juste, ils font pas le culte avec, je sais plus comment ça s'appelle, tous ces réseaux sociaux, tous ces machins que je suis dépassé, c'est pas grave. Hein. Mais vous voyez, il y a un décalage. Hein. Voilà. Et dans l'autre, alors pour parler de notre EPUDF, l'Église protestante de l'île de France, hein, alors elle est très variée, il y a aussi des communautés de type évangélique, mais on a à la fois, en gros, des communautés urbaines, dans les grands centres urbains qui fonctionnent, mais vous voyez que dans le monde rural, puisque le monde d'avant c'était un protestantisme qui était rural, et comme ce protestantisme, ce monde rural s'est complètement délité, ces communautés ont beaucoup de peine à survivre. Hein. On ne va pas vous faire le topo sur les Cévennes qui étaient une terre protestante, etc. Mais dans les Cévennes, il n'y a plus rien. Mais il n'y a plus rien, pas parce qu'il n'y a plus de protestants, mais parce que les Cévennes elles-mêmes, à part d'être un lieu de tourisme entre Pâques et le mois de septembre, c'est le désert. Et vous voyez, donc tout ce monde-là, il faut quand même réaliser que 90% de la société française vit dans une zone périurbaine. Oui, donc les villages qui habitent dans un espace de 40 à 50 km d'une ville, c'est de la ville, en fait, avec les problèmes maintenant de transport et tout ça, mais on va les régler ces problèmes-là, pour faire en sorte qu'il y ait des concentrations, en fait, pour faire en sorte, on ne fait pas exprès, il y aura des concentrations, et puis voilà, bon, je ne vous fais pas, voilà. Et donc, et alors, ce qui est intéressant, d'une certaine manière, et ça c'est quelque chose, à mon avis, qui peut être tout à fait intéressant, c'est qu'autrefois, l'Église catholique et l'Église réformée, même dans un contexte français où le protestantisme était minoritaire, c'était des églises dites de multitude. Parce que, par rapport aux églises de confessants, où vous étiez dans l'Église parce que vous confessiez explicitement votre foi. Hein? Et alors le paradoxe, c'est qu'aujourd'hui, les églises de multitude, c'est les églises évangéliques. Ce qui veut dire, d'ailleurs, au passage, et elles sont en train de s'en rendre compte, que ça diminue la dimension de confessant. Parce que si vous êtes dans une église évangélique et que vous l'observez pendant quelques mois, vous verrez que tous les 6 mois, les 3/4 des gens changent. C'est-à-dire que c'est une église, en ce sens, elles sont totalement adaptées à notre monde aujourd'hui, supermarché. C'est-à-dire que vous allez consommer. Et si il y a plus de confort dans votre église, et si la chorale est meilleure, si l'orchestre est meilleur, si le prédicateur est meilleur, vous changez de communauté. Les églises de confessants, vous pensez où maintenant? Parce que, pour venir au culte de l'église protestante de Lille, une fois qu'on n'y est plus obligé, il faut vouloir. Vous voyez? Donc c'est un paradoxe qui n'est pas inintéressant. Parce qu'à la fois on garde cette volonté, et c'est nécessaire de s'y accrocher, du fait qu'on est ouvert à tous, et on ne va pas demander à quelqu'un de présenter son certificat de bonne foi pour venir, et en même temps, ceux qui sont là sont des gens qui ont des convictions assez larges, quelles qu'elles soient, mais ils ont des convictions. Donc ça, c'est à mon avis déjà une... Alors j'aime pas ce mot parce qu'il est très... il m'est venu à l'esprit, donc je vais l'assumer. Il est très utilitariste, c'est une carte à jouer. Mais je dirais plus fondamentalement, c'est sans doute une pertinence aujourd'hui de nos églises. C'est-à-dire d'être des églises, au fond, où il y a des gens qui sont convaincus, mais qui n'empêchent pas que c'est ouvert à tous. Enfin, ça, c'est une parenthèse qu'on peut y avoir. Alors, maintenant, au fond, qu'est-ce que pourrait être pour moi une communauté, dans notre monde, une communauté chrétienne, j'entends, hein, dans notre monde tel qu'il est. Je voudrais d'abord rappeler ce qui est pour moi, au fondement de l'être chrétien, c'est-à-dire du fait de se dire chrétien. Pour moi, ça, c'est un ensemble de réalités qui articule 3 éléments fondamentaux, il y en a peut-être d'autres, mais j'en repère 3. Ces éléments devraient être, enfin, dans l'idéal, l'idéal n'est jamais là, hein, mais ils sont imbriqués les uns avec les autres, de telle manière que s'il en manque un, il y a un déséquilibre. Alors évidemment, il y a toujours un déséquilibre, hein, rassurez-vous, il ne s'agit pas de trouver la personne. Mais dans l'idéal, ça articule 3 éléments. Le premier de ces éléments, et en ce sens, notre société postmoderne nous le rappelle de façon pertinente, c'est le premier qui me vient à l'esprit, mais il est quand même premier à mon avis, c'est le fait qu'il y a une subjectivité du croyant. C'est-à-dire que, au fond, ce qui fait le chrétien, c'est une expérience personnelle, quelque chose qui est de l'ordre d'un vécu, quel qu'il soit. Je ne suis pas en train de dire qu'il y a une règle, il n'y a pas une façon d'être chrétien, il n'y a pas un passage obligé. Mais au fond, ça ressort de quelque chose où je peux parler en jeu, en disant oui, je crois. Je crois ceci, je crois cela. Enfin, il y a quelque chose, au fond, qui fait que ça a traversé dans ma vie, il y a des événements qui ont fait vérité dans mon existence. Alors, des éléments, je parle ici de foi chrétienne, donc des éléments qui me renvoient au Dieu de Jésus-Christ. Je serai juif, je serai musulman, ou je serai autre chose, je le dirai autrement. Mais pour ce qui est de la foi chrétienne, il y a quelque chose, ce que dans, si on reprend des vieilles expressions latines, ce qu'on appelait en latin la fides qua credito, la foi qui croit, la foi de celui qui croit, c'est-à-dire qui peut dire en je crois. Le deuxième élément, eh bien, c'est les constructions et les représentations qui sont élaborées depuis bientôt 2000 ans qui me permettent d'avoir un langage pour dire cette foi. Là, c'est là où on commence à être en décalage avec, vous allez voir, avec la société, c'est qu'aujourd'hui, des gens qui disent « je crois », il y en a. Mais ils construisent leur langage en grappillant ici ou là. Vous n'avez qu'à voir sur Internet, mais des fois chrétiennes, ça part dans tous les sens. Et c'est incontrôlable. Pourquoi pas, très bien, hein. Mais le rapport à une tradition, c'est-à-dire à une histoire, à un enracinement, est beaucoup plus problématique aujourd'hui. Vous voyez ? C'est pour ça d'ailleurs, de telle manière que, si je reprends la question des églises évangéliques, autrefois, ce qui caractérisait une église évangélique, c'était une des convictions très précises par rapport aux églises protestantes, aux églises catholiques, on savait ce qu'on croyait. Aujourd'hui, beaucoup d'églises évangéliques, théologiquement, ça part dans tous les sens. Parce que c'est un rassemblement de gens qui sont très souvent là parce qu'ils ont fait une expérience forte. Mais il faut canaliser. Il faut donner, canaliser en soi c'est péjoratif de dire ça, il faut donner une ligne directrice. C'est beaucoup plus difficile de donner une ligne directrice. Et donc, je parlerai ici de la tradition ou encore de l'Église comme le lieu où s'élaborent et se discutent ces expériences dont je viens de parler. Vous voyez, il y a le fait que je dise en je crois, et puis il y a le fait que j'ai un lieu où je peux élaborer cette foi. Et cette tradition ecclésiale, évidemment, elle est constituée d'images, de représentations au moyen desquelles je vais mettre des mots sur quoi. Et au fond, si j'y réfléchis bien, c'est pour ça que ça part dans tous les sens aujourd'hui. Parler de sa foi, c'est parler de ce dont on ne peut pas parler. Parce que l'intime, ce qui fait que je suis convaincu que quelque chose est vrai pour moi, sauf à être un idéologue qui se dit, voilà, dans tel verset, tel chapitre, ou dans tel dogme, ou de chez Staline, ou chez Boudet, ou chez Luther, sauf d'avoir des vérités toutes faites, elles ne sont pas les vérités d'expérience. Au fond, les grands moments de mon existence, c'est des moments, au fond, où j'arrive pas à mettre des mots sur ce qui fait sens pour moi, fondamentalement. Et donc, pour ce qui est du registre de la foi, l'Église est le lieu où je trouve ces mots. Parfois, je suis, d'ailleurs, pour les bien, parfois on n'est pas forcément d'accord avec tout ce que dit notre Église. Mais, au fond, ça nous donne un cadre dans lequel exprimer ça. Et puis, le troisième élément, et là, il est plus spécifique peut-être aux protestants, encore que c'est pas vrai aujourd'hui, les catholiques le diraient aussi, au fond, il est constitué par les Écritures elles-mêmes, la Bible, qui est le texte fondateur. Tout groupe a un texte fondateur, ce n'est pas forcément un texte écrit, mais il y a un document ou quelque chose de fondateur sans lequel rien ne serait possible dans l'économie de la foi. Hein? On dira de ce texte qu'il est ce à quoi doit venir se référer, se confronter, se réformer, non seulement mon expérience croyante, mais également, le deuxième élément auquel je faisais allusion, l'Église. Vous voyez ? Et du coup, si vous voulez le retenir de façon assez simple, j'aime bien les dessiner comme les trois E de la foi chrétienne, l'expérience, l'Église et les Écritures. Au fond, c'est trois lieux qui doivent être articulés complètement ensemble pour constituer ce qui me paraît pouvoir être une assise pour être, dans ce monde, témoin d'une possibilité d'une communauté. Si l'expérience spirituelle du croyant est isolée de l'Église et de l'Écriture, comme je le répète, c'est le cas si vous allez voir tous les gens qui font leur blog sur leur façon de comprendre la foi et tout ça, eh bien, le moi devient le seul critère autour duquel s'organise la foi. Et le risque, c'est cette hypertrophie du moi dont Blaise Pascal disait, je cite, qu'il est haïssable, car il voulait être le tyran de tous les autres. On est dans une société du moi, où chacun est le moi et le tyran de tous les autres. Alors on essaie de régler ça, parce que chaque moi est son petit domaine où il est autonome, mais de toute manière, à un moment donné, les mois se rencontrent. Parce que mon domaine va empiéter sur le domaine de l'autre. Et qui régule ? Hein ? Bon. Si l'Église, donc ça c'est un risque tout à fait, à mon avis, actuel aujourd'hui. Si l'Église est comme un lieu où se transmettent différentes manières de rendre compte de nos expériences et d'isoler justement de cette expérience, eh bien, elle devient une sorte d'institution qui impose. C'est pas du tout une critique, mais c'est sans doute ce dont souffre et dont peut-être est en train de peut-être, non, je dirais pas ça. En tout cas, c'est ce dont souffre grandement l'Église catholique aujourd'hui. C'est-à-dire une institution en plus décrédibilisée, mais qui n'arrive pas à faire de la place à, je dirais, l'autonomie du sujet.
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0: Si les écritures fonctionnent toutes seules, et là c'est on balaye devant notre porte, comme seules, comme dans une certaine compréhension déployée du sola scriptura, quand elles sont séparées de l'expérience ou de l'Église, c'est le risque bien connu en protestantisme du fondamentalisme. Mais ne nous y trompons pas, le fondamentalisme, c'est aussi l'hyperprofit du monde, parce qu'il y a quelqu'un qui dit aux autres ce qu'ils doivent penser. Vous voyez, donc il faut tenir ensemble ces trois éléments que sont l'expérience du croyant, un lieu où il va trouver des mots parce que vous ne les trouvez pas tout seul. Et même quand vous pensez les avoir trouvés tout seuls, vous en avez hérité. Et le problème, c'est que quand on en hérite et qu'on les prend ici ou là, et qu'on les organise sans s'interroger, je dirais, ce qu'on a produit, en quelque sorte, en pensant que c'est la vérité. Et les écritures, dans lesquelles il faut revenir constamment, mais pas tout seul, avec les autres. Et ça me fait toujours penser, vous voyez, c'est cette question de l'articulation entre l'expérience personnelle et la foi de l'Église. S'il y a des collègues pasteurs, ils ont fait cette expérience. Hein. Moi, il m'arrive de temps en temps, quand même, je trouve important, comme confession de foi, celle qu'on a fait sur la tête est très belle. Si on faudra dans le cheminement, parce qu'elle me paraissait très belle. Mais des fois, il m'arrive de lire le credo. Parce que, quand même, c'est la foi de l'Église universelle. Inévitablement, à la sortie du culte, il y a dire oui, mais moi je ne peux pas le dire parce que je ne suis pas d'accord avec cette phrase. À la fin, vous dites ouais, d'accord, ok, donc tu me dis ta confession de foi, et puis chacun, si on est 50 au culte, on va dire 50 confessions de foi, et comme ça, on sera tous contents parce qu'on aura dit notre confession de foi. C'est-à-dire, il ne s'agit pas d'être d'accord avec tout ce qui est dit dans le credo. Je ne serai jamais d'accord avec tout. Mais il s'agit de reconnaître que ma petite foi, ce n'est pas la foi de l'Église. L'Église, je dirais, de Jésus-Christ, me fait ce cadeau. En tout cas, dans l'Église, ça ne se comprend, d'accepter ma foi telle qu'elle est. Mais encore faut-il que j'accepte que ma foi puisse se dire avec des mots qui ne sont pas forcément ceux que je prendrais. Soit je les dis en m'appuyant sur la communauté qui les dit tout ensemble, soit je ne les dis pas et je laisse les autres les dire. Mais voyez, c'est le problème de notre protestantisme, c'est qu'à un moment donné, on ne peut plus rien dire. Puisque chacun prétend que il ne peut croire que ce qu'il peut dire. Ben non, c'est plus compliqué que ça. Bien sûr que, singulièrement, subjectivement, il y a un jeu qui dit quelque chose. Mais à un moment donné, ce jeu, il doit se dire, c'est pas moi. C'est pas moi qui. Tout tourne pas autour de ma petite foi. Si je ne suis pas d'accord avec le credo de mon Église, j'en change. Puisque aujourd'hui, notre monde nous le permet. Mais à un moment donné, je me dis, mais à quel moment je peux me reconnaître dans la foi d'une communauté. C'est ça. Et, alors, on pourrait dire, oui, mais alors c'est quoi? C'est juste moi et l'Église? Non, justement, il y a les Écritures. Et là, on discute. On discute en communauté et on élabore une foi. C'est l'Église protestante unie a maintenant 10 ans, ouais, 2013, c'est ça? 11, je ne sais plus, ouais. Et elle a produit une déclaration de foi dans laquelle un synode s'est reconnu. Il y a des gens qui ne sont pas d'accord avec telle phrase, mais à un moment donné, on dit ce qu'on est capable de dire ensemble. Et puis, subjectivement, peut-être que dans mon quotidien, ce n'est pas tout à fait ma foi. Mais quand même, je m'y reconnais. voyez, c'est tout ce défi-là. Et ça, si vous voulez, rien que ça déjà, puis je vais faire un petit pas de plus, ça va, je suis encore dans l'état.
2: Tu m'as regardé.
0: Oui. Ouais. Mais ça déjà, vous voyez, si on arrive à penser ça, je peux vous dire que c'est quelque chose, à mon avis, d'extrêmement pertinent aujourd'hui. Dans un monde où on oscille entre justement une sorte de subjectivisme où chacun produit ses propres fantasmes et les érige en vérité, et de l'autre côté une angoisse qui crée des fondamentalismes où il faut absolument signer au mot près une déclaration de foi ou un engagement pour pouvoir espérer trouver une assurance. Vous voyez, quelque chose où à la fois je dirais une communauté où à la fois l'individu est reconnu dans sa singularité et dans sa richesse et dans son originalité, mais où en même temps il est requis de lui qu'il accepte de vivre avec les autres. Vous voyez ? Alors, ça paraît être banal, ça paraît être quelque chose qui, pour la plupart d'entre nous, ça paraît relever du bon sens. Ben non. C'est plus du bon sens. Vous n'avez qu'à voir aujourd'hui dans la société où on est constamment en train de revendiquer et de mettre en procès parce qu'on a dit quelque chose qui ne me plaisait pas, parce qu'on a fait quelque chose qui ne me plaisait pas. Et nous-mêmes, des fois, il y a des choses qu'on ne supporte pas, mais au fond, si on réfléchit à ce qu'on aurait fait il y a 50 ans, on se dit mais, oui, j'ai bien changé. Là. Voilà, donc ça, c'est déjà un problème. Après, du coup, concrètement, qu'est-ce qui, selon moi, mais en essayant de me fonder quand même dans des textes, des écritures, caractériserait et peut caractériser une communauté telle que, non pas je la rêve, non, j'essaie de rêver l'Église maintenant, hein, mais telle que je la perçois encore, et c'est pourquoi je dis vraiment de mon Église ce que Churchill disait de la démocratie. Mais je le dis très sincèrement que les PDF, l'Église protestante unie, est la pire de toutes les églises, à l'exception de toutes les autres. Et je le crois très profondément. C'est-à-dire que vraiment, cette Église me sort par les oreilles. Mais chaque fois que j'essaie d'aller dans une autre, c'est pire. C'est pas que c'est pire, c'est que j'ai envie de revenir dans la mienne. Je me dis, mais finalement, elle me permet de dire que je ne la supporte pas. Et ça, c'est précieux. Déjà, ça, c'est déjà précieux. Voilà. Donc, au fond, qu'est-ce que je vois qui me paraît pertinent dans mon église ? Et qui me paraît pertinent, pas que pour moi, pour les gens qui frappent à sa porte, parce que tous les collègues pasteurs que je croise et tout ça, ou les étudiants en théologie qui viennent faire de la théologie, sont aujourd'hui, pour la plupart, les étudiants en théologie, des gens qui n'ont pas de tradition réformée ou luthérienne. Et qui sont venus parce qu'ils ont trouvé là un lieu qui répondait à leur attente. Je leur dis, vous savez, vous allez être déçus. Hein. Pas grave. Ils viennent. Bon, écoutez, on ne les a pas obligés. Hein, parce qu'on n'est pas très évangélisateurs. Si les gens veulent venir, s'ils viennent, c'est que vraiment ils voulaient venir. Franchement, on n'est pas allé les chercher. Hein. Donc, c'est plutôt rassurable. Eh bien, ils viennent. Donc, ils sont là. Et alors, une première chose, c'est que, au fond, cette communauté, ça, c'est des choses, par exemple, c'est une communauté qui est rassemblée, non pas autour, alors je vais employer des termes un peu, puis je vais m'expliquer, non pas autour du plein, mais autour du vide. C'est-à-dire, c'est une communauté qui est rassemblée autour d'une absence. L'absence de qui ? De lui. C'est-à-dire, on dit qu'il est, comme le dit les Écritures, il est au milieu de nous. Là où deux ou trois se ressemblaient à mon nom, je suis au milieu d'eux. Il dit même, je suis avec vous jusqu'à la fin du monde. Oui, c'est vrai, on y croit. Mais il n'est pas là. Et qu'est-ce qu'on fait dans la période de l'avant ? On attend. C'est-à-dire, on ne cesse de l'attendre. C'est-à-dire, il y a toujours quelque chose qui entretient un désir. Or, on est dans une société du plein, de la saturation, où il n'y a plus de désir. Parce que tout est là, tout est donné dans l'immédiateté. Et nous, par exemple, le temps liturgique de l'avant, c'est de nous apprendre à attendre. C'est énorme. On se réunit, on fait la Sainte-Cène, on la fait plus trop souvent, on devrait la faire plus souvent. Nos frères catholiques parlent de la présence réelle. Et quand vous en discutez avec eux, ils disent, mais c'est de l'absence réelle dont il est question. C'est de l'absence, et c'est ça qui est étonnant. C'est la présence de l'absent dont il s'agit. Au moment même où il est confessé comme présent, ben c'est les pèlerins d'Emmaüs. Les pèlerins d'Emmaüs, vous connaissez toutes les soirs les pèlerins d'Emmaüs. Hein, ils discutent avec quelqu'un, ils ne le reconnaissent pas, mais ça les travaille. C'est pour ça qu'ils sont venus, c'est pour ça qu'ils viennent frapper à la porte du presbytère en disant « Mais je voudrais être baptisé, puis qu'est-ce que c'est que l'Église, qu'est-ce que c'est la foi ?» Puis au moment où ça fait « Ah oui, bon ça, mais c'est bien sûr », pam, ils disparaissent. Et il faut recommencer. Vous voyez, ça, c'est quelque chose, à mon avis, de très pertinent aujourd'hui. On est dans une société où, d'immédiateté, de consommation, on ne peut plus attendre. On voit bien avec le portable et tout, je ne prends pas d'exemple, vous connaissez. Hein. Donc, au fond, c'est un des premiers fondements. On est une communauté qui est rassemblée et qui apprend à attendre. Alors ça c'est quelque chose qu'on a à recevoir en particulier des Juifs. Il y a un aphorisme juif qui a été repris par Kafka, qui dit ceci, le Messie viendra le lendemain de sa venue. Mais si on y réfléchit bien, c'est celui du christianisme. Il est venu et on l'attend. Le lendemain de sa venue, en gros, on l'attend. Alors quand il est venu déjà, on l'attendait sur le chemin de Nazareth, il passait à gauche, quand on voulait passer à droite, ou à droite, il passait à gauche, et puis après il est parti. Il dit bien qu'il est avec nous, mais il n'est pas là. Vous voyez ? Ça c'est quelque chose qui nous faut. Au fond, dans le passé, l'Église a mis la main sur le Messie, elle dit Seigneur, on l'a. Et là, maintenant, il faut redécouvrir le fait qu'on ne l'a pas et qu'on l'attend. Voilà. Et donc, ça ouvre sur quelque chose de fondamental qu'on oublie aujourd'hui, mais notre société ne nous aide pas à. Enfin, oui, nous aide à l'oublier. C'est la dimension d'inachèvement. L'espérance chrétienne, parce que justement elle est une espérance, a une dimension d'inachevé. Ce que j'ai dit ce matin dans la prédication, au fond, l'inattendu. Mais l'inachevé ou l'inattendu. Hein? Quand on n'attend plus rien, on est mort. C'est ce qui fait que parfois une personne meurt, c'est qu'elle dit j'ai plus rien à attendre. Et que peut-être il arrive un moment dans notre vie, j'espère qu'un jour je pourrai dire j'attends plus rien, donc je peux partir en quelque sorte. Mais tant qu'il y a du désir, tant qu'il y a de l'attente, il y a de la vie. Et aujourd'hui, paradoxalement, c'est paradoxalement ce qu'a bien compris le capitalisme, mais qui met les gens dans une spirale illusoire, c'est au fond d'avoir toujours besoin d'autre chose. Je prends toujours cet exemple parce qu'il me paraît par là, iPhone 8, iPhone 9, iPhone 10, iPhone 11, iPhone 12, iPhone 13, je ne suis plus en communication maintenant, il y a toujours quelque chose d'autre. Mais vous voyez que c'est un objet. Et dès qu'on a l'objet, on est frustré et on n'a plus. Tandis que la foi chrétienne, ça consiste à ne jamais mettre la main sur ce qu'on attend. Vous voyez ? Et du coup, on avance. On avance vers quoi ? Alors on y met des mots, l'espérance, le royaume, l'inattendu. Et on ne peut pas faire autre chose que d'y mettre des mots. Mais c'est ça qui est le moteur d'une existence. Et ça, c'est quelque chose qu'on peut redécouvrir dans une communauté, un culte. Par exemple, ce matin, si on réécoutait les mots du culte, de la liturgie comme de la prédication, c'était des mots qui disaient constamment un désir inattendu. Mais ça motive, ça fait vivre. Et ça fait vivre et ça nous fait agir. Je dirais même que ça ne nous fait pas agir, ça nous agit. Alors que la société nous agit. Vous voyez la différence ? Alors la question qu'on peut se poser, c'est qu'attendons-nous encore que nous n'avons pas, sans que ce soit une fuite. Vous voyez, c'est subtil. Hein. Au fond, qu'est-ce qu'on attend qu'on n'a pas qui ne soit pas une fuite ? Une fuite en avant, hein, un divertissement. Voilà. Deuxième élément, peut-être, toujours en me référant à tel ou tel texte, vous avez un texte dans l'évangile de Marc, au chapitre 3, c'est versets 31 à 35, je crois, où Jésus parle de sa vraie famille. Et il dit, qui sont mon père, ma mère, mes frères, mes soeurs. Je ne sais pas si c'est mon père, je crois, parce que là, son père, c'est un peu passé peut-être. Mais enfin, bref, pour dire ça quand même. Voilà. Et il dit au fond, ceux qui sont ma vraie famille, ce sont ceux qui font la volonté de mon père qui est dans le ciel. Si mon père, il s'est réalisé, encore peu. Ce sont ceux qui font la volonté de mon père qui est dans les cieux. Et alors, la scène met en scène, regardant ce qui était assis autour de lui. Donc, en gros, le frère est ainsi reconfiguré sur un mode qui n'est pas repérable à partir des modèles habituels de l'appartenance, la famille clanique, biologique, idéologique, confessionnelle, mais d'une obéissance créatrice, c'est-à-dire d'une écoute. Bon. Donc il regarde ceux qui sont assis en cercle autour de lui. C'est au chapitre 3, versets 31-35 de l'Évangile de Marc. Donc il ne dit pas que son frère c'est tout le monde. Parce qu'il dit ceux qui font la volonté de mon père qui est dans les cieux. Mais c'est assez vague. C'est-à-dire, évidemment, les chrétiens se sont empressés de dire faire la volonté de mon père qui est dans les cieux, c'est ça, ça, ça, ça, ça, ça et ça. Non, mais là il ne dit pas ça. Il dit ceux qui font la volonté de mon père qui est dans les cieux. Donc au fond, c'est pas une extension infinie sur le plan quantitatif. Et c'est facile de dire on est tous frères. Ça mange pas de pain. Et ça ne veut rien dire. C'est plus compliqué d'accueillir un frère chez soi. Et dire que tout le monde est frère, ça c'est facile. Bon. Mais la reconfiguration du concept de frère ne serait pas sur le mode d'une généralisation où il s'agirait d'effacer tout dedans et tout dehors. Mais il y a bien autour de Jésus un extérieur. Sauf qu'ici, l'extérieur, c'est la famille. Puisque juste après, on nous dit, la mère et les frères de Jésus viennent pour le chercher et ils restaient dehors. Vous voyez, donc, paradoxalement, ceux qui sont dehors, c'est la famille. Vous voyez, et ceux qui sont dedans, c'est tous ceux qui font la volonté de mon père qui est dans les cieux. Mais le frère est reconnaissable, le frère ou la sœur, excusez-moi, je vais faire une cuisine aujourd'hui, le frère ou la sœur est reconnaissable en ce qu'il est à l'écoute d'une part. Vous voyez, mais nul ne sait par avance qui il est. Ou qui est, nul ne peut le désigner a priori. Vous ne pouvez pas dire, le frère, c'est celui qui vient au culte, qui est baptisé, qui a fait sa confession de foi, qui est ce que vous voulez. C'est celui qui vient écouter. Qui est en désir d'écouter la parole du Père, enfin la parole du Christ, puisqu'on est dans le registre de la foi chrétienne. C'est la parole du Christ qui nous désigne le Père. La clôture et la totalisation sont interdites. La clôture en ce sens que je dirais, voilà, ceux qui sont là, ce sont les frères, sœurs et frères, et la totalisation vient de tout le monde. Non, c'est plus compliqué que ça. Et c'est plus subtil. Celui qui vient et qui se met à l'écoute. Celui-là, il est sœurs et frères. Le temps qui s'y est, peut-être que dans 3 jours, il aura plein envie d'écouter. Mais au moment où il écoute, d'une certaine manière, au moment où il écoute, il fait la volonté du cœur. Et ça a des effets.
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0: Et pour confirmer ça, je dirais cette non-clôture et cette non-totalisation, pensez à la parabole du bon grain et de l'ivraie. Vous connaissez tous la parabole du bon grain et de l'ivraie, hein. Il y a le maître qui a planté, et puis l'ennemi, je ne sais pas qui c'est, l'ennemi, c'est pas grave, hein. Il est venu planter le livret, et puis les disciples qui sont là, mais tu veux qu'on aille faire le tri? Et on dit, ils sont prêts, alors ils sont toujours prêts. Les disciples, quand il s'agit de faire des conneries, des bêtises, ils sont toujours là. Alors, tu veux qu'on aille faire le tri? Le serviteur propose d'aller ôter la mauvaise herbe du champ. Mais Jésus refuse, en tout cas, dans la parabole, le maître refuse, parce qu'il s'agit d'éviter toute discrimination prématurée. Ça, c'est déjà un premier point. Mais pas que. Plus fondamentalement, parce que la volonté de purifier le champ est extrêmement dangereuse. Parce que quand vous pensez pouvoir enlever le mal, vous enlevez le bien aussi. Hein? Parce que c'est ce que dit la parabole. Si vous enlevez, vous risquez d'arracher le bien. C'est-à-dire que le mal et le bien cohabitent, c'est embêtant, c'est comme ça, ça ne veut pas dire qu'il faut s'y résoudre. Bien sûr qu'il faut lutter contre le mal, il faut essayer d'enlever, mais ça cohabitera tout le temps. Une église de pur, c'est dangereux. La pureté est dangereuse. Je ne suis pas en train de justifier les excès, en particulier sur ce à quoi vous pensez aujourd'hui. Il ne s'agit pas de dire ça. Il s'agit de dire que nous sommes des êtres, des hommes et des femmes, divisés, partagés. Et si nous connaissions, si chacun connaissait l'intimité de l'autre, ce serait insupportable. Et ce qui nous réunit, ce n'est pas que nous sommes des purs. C'est que nous sommes des pécheurs pardonnés, mais des pécheurs quand même. Voilà. Donc, au fond, la seule façon de pouvoir distinguer le bien du mal, c'est de garder les deux ensemble. Enfin, en tout cas, de savoir qu'ils cohabitent. C'est pas simplement qu'on veut les garder. Mais ils sont là, ils cohabitent. Et nous n'avons pas la capacité d'éradiquer le mal de la communauté. Que nous fassions tout ce qui est notre possible pour l'éviter, pour le cadrer, pour l'empêcher, pour vérifier que ça marche à peu près bien. Mais ça n'existe pas une communauté qui serait parfaite. Vous avez qu'à lire les évangiles, et puis surtout, n'oubliez pas ceci, c'est que si nous avons, si l'Église primitive avait été ce qu'elle aurait dû être, théoriquement, il y a un an, nous n'aurions tout simplement pas les épîtres du Nouveau Testament. Le Nouveau Testament n'est que le témoignage du fait que c'était le bazar. Lisez la première aux Corinthiens, vous verrez que c'est un bazar absolu dans la communauté de Corinthe. Et pourtant, c'est l'Église de Dieu, l'Église de Jésus-Christ qui est à Corinthe. Et ça aussi, c'est important de le dire dans un monde où, au fond, dès que quelqu'un dans un groupe, on découvre quelque chose sur lui, ça invalide tout. On rêve, nous les humains, on voudrait que les gens qui sont des références pour nous soient parfaits. Mais balayons devant notre propre porte. Par exemple, moi, il y a pour moi un grand théologien qui pour moi a marqué fondamentalement mon rapport à la foi, c'est Martin Luther. Eh bien oui, il faut que j'assume que c'était un antisémite forcené à la fin de sa vie, qui a écrit des horreurs sur les juifs. On doit faire avec. C'est comme ça. Et ça n'invalide pas la pertinence du Christ, parce qu'en plus, la pertinence de ce qu'il a dit, c'est qu'on est justifié par le Christ et pas par ses œuvres. Vous voyez ? Alors, ça n'excuse pas ce qu'il a dit non plus. Mais vous voyez, il faut assumer dans notre histoire cette part obscure. Eh bien, l'Église, c'est ça. Vous voyez ? Et peut-être qu'aujourd'hui, avec tous les scandales qu'il y a. C'est l'Église catholique qui en paye, parce que nous, on est tout petit, mais si vous allez aux États-Unis, vous verrez que c'est pareil du côté protestant. Eh bien, il faut arriver à assumer ça en disant ça ne se justifie pas, mais être adulte, plutôt que de le cacher, c'est de le révéler et de l'extirper, sachant qu'on n'arrivera jamais totalement à l'extirper. Mais vous voyez, c'est être adulte, ça. Bon, je vais bientôt terminer, parce que comme ça, c'est ça. Et puis, il y a un troisième point, quand même, qui vient aussi des textes du Nouveau Testament. On se lamente, et j'y faisais allusion, à la faiblesse de nos communautés. Malheureusement, très souvent, cette faiblesse, ça devient du misérabilisme. Or, le Nouveau Testament nous dit que Dieu s'est révélé dans la faiblesse de Jésus-Christ, et pas dans le misérabilisme. La faiblesse de la croix, c'est une faiblesse qui, pour le Christ, a été lucidement et de façon responsable assumée. Quand il tend l'autre joue, c'est pas le faible qui dit « ne tapez pas », c'est la puissance de la faiblesse assumée. Peut-être qu'il nous faut, et évidemment, on est dans un monde qui nous demande d'être performant. Évidemment, on se dit, on voit bien, on n'est pas performant. Mais, au fond, il nous faut redécouvrir ce que vous trouverez dans un passage de Paul, dans la première aux Corinthiens, au chapitre 1, hein, le fait que la faiblesse de Dieu est puissante. Alors là, il faut juste s'arrêter deux secondes. Le mot faiblesse, c'est asthénie. On voit bien ce que ça dit en langage médical, asthénie, c'est vraiment la faiblesse. Mais il dit qu'elle est puissante. En grec, il y a deux mots qui traduisent ce que nous on appelle la puissance, avec des mots alambiqués. Vous avez Kratos, dans lequel vous entendez démocratie, aristocratie, qui est le pouvoir. Et puis vous avez Dunamis, qui a donné dynamique. Eh bien, quand on dit la faiblesse de Dieu est une puissance, c'est pas Kratos qui le dit, c'est Dunamis. Kratos, c'est le pouvoir. Le pouvoir, ça contraint. En soi, c'est comme ça. Hein. Arrêtons de penser que le pouvoir, même s'il est démocratique, il est gentil. Il a une police et il est là pour... Alors après, on peut se plaindre, on a une démocratie, on peut voter, on peut... Mais un pouvoir, c'est de la contrainte. Un pouvoir, c'est de la contrainte. La puissance, c'est une dynamique. Alors évidemment, en français, on peut être puissant et on peut confondre puissance et pouvoir. Hein. Mais la puissance, c'est ce qui nous donne une dynamique. Et en quoi la faiblesse évangélique est créatrice de dynamique? Eh bien, parce que si vous êtes faible, vous laissez de l'espace pour autre chose. Vous requérez, ça se dit ça en français?
3: Oui.
0: Oui, vous requérez, vous en appelez à autre chose. Quand vous suffisez à vous-même, vous êtes dans le pouvoir. Je peux. Allez, quand vous suffisez à vous-même, vous êtes fort. En tout cas, vous avez assez colmaté les brèches pour ne pas qu'on voit vos failles. Parce que ce qui fait la condition humaine, de chacune, de chacun de nous, c'est la fragilité. Et plus on vieillit, et plus on le sait. Mais ce qui est la condition native de l'être humain, c'est sa fragilité. Et ce qui est sa tentative légitime, c'est de colmater les brèches pour être fort. Eh bien, l'évangile, c'est de dire que Dieu, qui est le Tout-Puissant, entre guillemets, a choisi de venir habiter notre fragilité pour nous aider à l'assumer et à la traverser. J'aime à dire que le projet de l'évangile, c'est de dire aux humains, ne devenez pas des dieux, essayez de devenir des humains. Voilà. Ça, c'est un message que la communauté que nous formons dans ces fragilités, mais aussi dans ces fragilités qui, je répète, qui ne sont pas des misérables, qui sont de constater nos fragilités et d'avoir cette disponibilité à une imagination qui nous est donnée d'ailleurs pour en faire quelque chose d'accueillant, de dynamique, oui, qui donne envie à des gens de venir y trouver du repos pour repartir dans la vie avec ce qu'ils sont. Voilà. La puissance de Dieu est donc une puissance paradoxale, celle qui consiste à accueillir l'espace de l'inattendu porteur de vie véritable au lieu de saturer l'espace d'une force envahissante et mortifère. La faiblesse de la communauté chrétienne, dès lors qu'elle s'inscrit dans la faiblesse de Dieu, n'a rien à voir avec du misérabilisme et de la plainte continuelle. Ça, la plainte continuelle, c'est assez insupportable. Elle est au contraire dynamisante et elle conteste le monde tel qu'il est, c'est-à-dire nous-mêmes d'abord, dans notre volonté de puissance. Et je termine, promis cette fois, un dernier point, et ça se rejoint dans les choses que j'ai dites au début. Sans doute que nos communautés luthéro-réformées, puisque là c'est l'Église protestante unie, c'est la diversité théologique de nos communautés qui peut interroger parfois hein, jusqu'à quel point la pluralité est-elle possible. Parfois vous avez des gens qui vous disent, qui viennent au culte, mais moi je ne crois pas à la Trinité, moi je ne crois pas que Jésus-Christ est le Fils de Dieu, et pourtant ils sont là. C'est-à-dire qu'il y a un plus petit dénominateur commun qui les a fait s'asseoir sur le banc du temple, ou de l'étude biblique, ou de ce qu'on voudra. Ça, c'est quelque chose d'encore. Il y a une autre chose qu'on doit recevoir des juifs. C'est la nécessité de ne pas être d'accord. Vous savez, on le dit sous la forme de l'humour, mais l'humour chez les juifs, c'est des choses fondamentales. L'humour tel qu'on le pratique chez les humoristes, il ne sert plus à grand chose, il sert juste à rigoler bêtement. Mais l'humour juif, il cherche à réfléchir, il fait réfléchir. D'abord, il y a cette blague juive où il y a trois juifs qui discutent sur l'existence de Dieu. Le premier, évidemment, qui est un orthodoxe, la défend Marticus. Il dit si Dieu n'existe pas, alors tout ça n'a pas de sens. Le deuxième, qui est plutôt un juif agnostique, dit Dieu n'existe pas, on le sait bien, sinon on aurait arrêté le bras des nazis comme l'ange a arrêté le bras de Moïse. Ça, c'est quand même une sacrée question pour les juifs. Pourquoi Dieu n'a-t-il pas retenu le bras hein? Puis le troisième, il dit mais écoutez, peu importe que Dieu existe ou qu'il n'existe pas, il nous a donné la Torah. Vous voyez la subtilité? J'en sais rien qu'il existe, mais il nous a donné la Torah. Ça, c'est déjà le premier point, c'est-à-dire il y a un texte sur lequel on peut discuter. On peut discuter. Parce que le juif, dans les yeshivas, c'est-à-dire les écoles italiennes, ce qui est important, c'est qu'il ne soit pas d'accord avec les autres. Le problème avec les chrétiens, c'est que pendant 2000 ans, ça a un peu changé aujourd'hui, quand on n'était pas d'accord, il fallait qu'il y en ait un qui ait raison et qui élimine l'autre. Donc ça simplifiait les problèmes. Tandis que les juifs, quand ils ne sont pas d'accord, il y en a un troisième qui arrive. Non pas pour les mettre d'accord, pour qu'il y en ait après un quatrième qui arrive, qui ne sont pas d'accord avec le troisième. Ça fait rigoler. Mais ça nous dit quoi? Ça nous dit quoi de fondamental? C'est que la vérité, on ne la possède jamais. Elle est dans son texte. Il nous a donné la Torah. Mais cherchez. Cherchez et vous trouverez peut-être. Mais le fait d'en discuter, c'est déjà d'avoir trouvé. D'avoir trouvé le lieu où elle est. Et discuter sans cesse. Eh bien, espérons que nos communautés luthéro-réformées soient ces lieux-là où on discute. On discute, mais il y a un cadre. Alors, le cadre pour les juifs, c'est la Torah. Pour nos églises, c'est les Écritures. Et c'est la confession de foi. Assez souple pour que chacun y retrouve son compte. Et puis, si ça ne convient pas, il ira ailleurs. Et donc, au fond, qu'est-ce qui fonde le lien communautaire? Jésus, en tant qu'il est porteur d'un message qui est celui du Père. Voilà. C'est le plus petit dénominateur. Je ne dis même pas Jésus-Christ, parce que déjà, quand on dit Jésus-Christ, on ouvre à d'autres débats. L'homme de Nazareth, que moi j'appelle Christ, que moi je pense mort et ressuscité, et que Trinité, tout ça, moi je suis assez traditionnel dans ma foi. Mais je dois, et des fois ça m'est insupportable, c'est difficile à supporter, admettre que des personnes sont là et ont une autre façon de voir les choses. Mais elles sont là. Alors quoi, je les mets dehors, au motif qu'elles ne croient pas bien. Et qui suis-je pour les savoir? Ou je me dis, est-ce que l'Église à laquelle j'appartiens, qui se confronte aux Écritures, qui n'y arrive pas tout le temps et tout ça, elle leur permet d'être là. Voyez, ça aussi, c'est quelque chose qui est... qui est précieux pour la communauté. Voilà. Ce qui fait l'unité de notre communauté, ça ne renvoie pas à la fusion totale des individus dans un collectif, comme on a pu le voir par exemple dans le fascisme, où tout le monde doit penser la même chose, c'est de l'heure, parce que même dans les sociétés fascistes, ils ne pensaient pas tous la même chose. Mais c'était l'idée. Ou, au fond, l'identité de la fasciste ou communiste, dans ses plus mauvais moments, l'identité de la communauté ne renvoie pas non plus à l'idée d'une suffisance et d'une fermeture du groupe, comme dans une logique communautariste, où seuls ceux qui ont l'estampille peuvent en faire partie. Cet horizon de la communauté, c'est une communauté que j'aime à dire désœuvrée. Bon, ça, c'est difficile à entendre pour nous, parce qu'on aime bien que la communauté serve à quelque chose. Mais d'une certaine manière, ce que je viens de décrire, c'est une communauté qui sert à rien. Et parce qu'elle ne sert à rien, dans notre monde utilitariste, c'est extrêmement important. Le rien est très utile. Alors le rien, je suis caricatural quand je dis ça, mais quand même, au fond, objectivement, ce que nous faisons ici, du point de vue de la société telle qu'elle fonctionne, ne sert strictement à rien. Et c'est ça qui est précieux. Parce qu'on a besoin de ces lieux-là, où on est simplement accueilli pour ce qu'on est. Accueilli dans une communauté, une institution, qui ne cesse de trahir cette idée-là que je viens de décrire.
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1: Bonjour à toutes et à tous, bienvenue dans votre émission Soundtrack dédiée à vos musiques de films préférés. 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Bienvenue dans cette seconde partie d'émission consacrée à Nathalie Baye. On lui a consacré une première émission il y a quelques semaines et je voulais revenir sur cette carrière via un second opus tant elle est riche et passionnante au point de vue aussi bien cinématographique que musical. En effet, Nathalie Baye, au gré de sa carrière, va croiser la route de compositeurs comme Philippe Sard, Georges Delerue, Gabriel Yared, Michel Legrand, Michel Portal, Alexandre Desplat ou encore Philippe Edel. C'est une actrice qui a connu les succès, les échecs et qui, depuis quelques années, travaille d'ailleurs à la télévision où son vedettariat contribue largement à faire des séries comme 10% ou encore Les Hommes de l'Ombre, de grosses audiences sur les antennes. Je vous propose, pour rentrer dans la matière, dans le vif du sujet, une petite musique bien sympathique qu'on composé par un compositeur un petit peu obscur, un petit peu méconnu, Pierre Avia. Une bande originale qu'il avait écrite pour un film réalisé par Tony Marshall, le très sympathique France Boutique. C'est un film qui date de 2003, dans lequel on retrouve Karine Viard, François Cluzet, Judith Godrèche, Bernard Ménez, Micheline Prel. En fait, France Boutique, c'est l'histoire de France et Olivier Mestral, qui sont mariés depuis une dizaine d'années, qui ont créé ensemble une entreprise de téléachat, mais la compagnie peine à atteindre ses objectifs et le couple décide de trouver un partenaire financier. Et vous allez l'entendre immédiatement, le compositeur Pierre Avia a composé une musique typique d'un téléachat, exercice de style qui n'est pas si facile que l'on pense.

Je vous propose désormais de passer à une trilogie qui a pour élément commun son compositeur, à savoir le récemment disparu. C'est une façon aussi que j'ai de lui rendre hommage au jazzman Michel Portal. Mais Michel Portal, c'était pas uniquement un jazzman, c'est aussi un compositeur de musique de film, et pas des moindres. Il composera la bande originale de 3 films dans lesquels figure Nathalie Baye, à savoir La Machine de François Dupeyron avec Gérard Depardieu, Le Retour de Martin Guerre, qui lui vaudra d'ailleurs le César de la meilleure musique de film en 1982, et le film de Jean-Louis Comolli, L'Ombre Rouge, dans lequel Nathalie Baye partage l'affiche avec Jacques Dutronc et Claude Brasseur. À propos du Retour de Martin Guerre, je ne sais pas si vous en souvenez, mais l'histoire de Martin Guerre, ça se passe à la Renaissance, 8 ans après avoir disparu, Martin Guerre, interprété par Gérard Depardieu, revient dans son village et retrouve son épouse Bertrande, interprétée par Nathalie Baye, mais les habitants commencent à s'interroger, est-ce qu'il s'agit véritablement de Martin ? Michel Portal a imaginé pour ce film de Daniel Vigne une musique de chambre qui lui ressemble intimement puisqu'il a puisé dans ses racines du sud-ouest de la France où il est né en 1935, ce qui constitue d'ailleurs le décor du film. Tout comme Martin Guerre, le compositeur accomplit en retour dans ses propres terres en écrivant une musique à la couleur très archaïque. Citons notamment la danse sauvage du générique de fin, interprétée par le violoniste Gérard Cossé. Je vous propose donc, et c'est pas forcément des bandes originales très faciles d'approche, mais c'est vraiment une façon, encore une fois, de rendre hommage à Michel Portal à travers 3 films emblématiques dans sa filmographie, à savoir La Machine, Le Retour de Martin Guerre et le film L'Ombre Rouge.

Les années 80 consacrent définitivement Nathalie Baye comme l'une des plus grandes actrices françaises. En 3 années, 3 Césars lui sont décernés, ceux de la meilleure interprète féminine dans un second rôle pour Sauf qui peut la vie en 1981 et Une étrange affaire de Pierre Granier de Fer en 1982. Et il est question de La Balance en 1983. Ce dernier film de Bob Swaim la montre en prostituée amoureuse et forte, prête à tout pour sauver l'homme qu'elle aime. Pour son jeu sobre et froid, on la compare parfois alors à Annie Girardot, mais on y découvre aussi une Nathalie Baye sexy qu'on connaissait peu. C'est une révélation. Je vous propose donc d'écouter la bande originale du film La Balance. C'est un film emblématique, un polar urbain tel qu'on savait les faire en France dans les années 80. Film qui réunit Philippe Léotard, avec qui Nathalie Baye est à la ville en couple, Richard Berry, Maurice René et Tchéky Carillo, La Balance.

À propos de Nathalie Baye, Bertrand Tavernier parle à son sujet d'une intériorité frémissante. C'est bien de cela qu'il s'agit souvent dans les différents rôles de femmes à la fois fragiles et dignes qu'elle incarne, et que d'autres femmes, telles Diane Curis, Nicole Garcia, Jeanne Labrune ou encore Toni Marshall, savent mettre en lumière et tout en nuances. Et il est bien question de nuances dans la bande originale du film que je vous propose d'écouter par la suite, à savoir Vénus Beauté Institute. C'est vraiment un film charmant, réalisé par, en 1999 par Toni Marshall. Il a remporté 4 Césars au cinéma. C'est un film de femme, un film intimiste. Ça brosse le portrait de 4 esthéticiennes qui travaillent au sein de ce Vénus Beauté Institute. On y retrouve Nathalie Baye, Bulle Ogier, Samuel Le Bihan, Mathilde Seigné, Audrey Tautou, Robert Hossein. La bande originale a été confiée à Khalil Shaïn. Khalil Shaïn, c'est un musicien à qui l'on doit de nombreuses collaborations, notamment avec Gérard Jugnot au cinéma, pour Meilleur Espoir Féminin et Fallait Pas. Je vous propose d'écouter donc la bande originale du film de Toni Marshall, Vénus Beauté Institute.

Nathalie Baye sait tout jouer. Elle peut véritablement être drôle en épouse survoltée et névrosée d'un psychanalyste dans un film de Jeanne Labrune, Ça ira mieux demain, grave et froide dans Selon Mathieu de Xavier Beauvois, ou triste mais jamais désespérée en épouse trompée dans Les Sentiments de Noémie Lvovsky. On la retrouve également au cours des années 2000 en policière maternelle dans Le Petit Lieutenant, ou encore dans un film de Claude Chabrol dans La Fleur du Mal, pour une espèce d'apogée dans ce style de registre. Nathalie Baye s'est effectivement donc tout joué. Elle campe certes à merveille les rôles de bourgeoise, mais même sur ce clavier, elle module allègrement. Je vous propose d'écouter une bande originale composée par John Williams pour un film de Steven Spielberg. En effet, Nathalie Baye a travaillé avec le réalisateur de Indiana Jones et de E.T. dans ce film Arrête-moi si tu peux. Et c'est notamment grâce à ses talents de danseuse, Nathalie Baye a été danseuse avant de devenir comédienne, qu'elle fut choisie par Steven Spielberg. Steven Spielberg voyait aussi en elle un espèce de... Nathalie Baye lui faisait penser un petit peu à sa maman. C'est pour ça qu'il contacta Nathalie Baye pour interpréter le rôle de la mère de Leonardo DiCaprio aux côtés de Christopher Walken dans ce film Arrête-moi si tu peux, réalisé par Steven Spielberg, musique de John Williams.

Dans les années 2000, et même encore aujourd'hui, le cinéma lui offre surtout des rôles de mère courageuse ou généreuse, voire possessive. Toujours est-il qu'arrivée à un âge où beaucoup d'actrices sont contraintes de se faire rares à l'écran, Nathalie Baye s'impose plus que jamais comme une pièce maîtresse du cinéma français, capable sur son nom de garantir l'alliance du cinéma d'auteur et du succès populaire. Je vous propose d'écouter la bande originale du film réalisé par Guillaume Canet, Ne le dis à personne, dans lequel on retrouve notamment François Cluzet, Nathalie Baye entre autres, André Dussolier et Gilles Lellouche. La bande originale associe de un petit peu hors du commun, c'est que Mathieu Chédid, contacté par Guillaume Canet, va composer sa partition pratiquement en regardant le film en une, deux ou trois prises. C'est-à-dire qu'il va être inspiré directement par les images, comme Louis Malle le proposa en son temps à Miles Davis pour son ascenseur pour l'échafaud. La bande originale du film Ne le dit à personne, composée par M, est véritablement pratiquement composée à l'instant T, c'est-à-dire à l'instant où Mathieu Chédid va découvrir les images accompagnées par sa guitare.

Outre son rôle de policière maternelle dans Le Petit Lieutenant en 2005, réalisé par Xavier Beauvois, on retrouve Nathalie Baye dans d'autres polars dans les années 2000, et notamment la formidable affaire Escaïn, réalisé par Frédéric Tellier en 2014. C'est un film dans lequel on retrouve Raphaël Personnaz, Olivier Gourmet, Michel Vuillermoz et le formidable Adama Nyan dans le rôle de Guy Georges, puisque c'est ce dont il s'agit. Le film relate en fait la traque du tueur en série Guy Georges qui sévira dans les années 90 au cœur de Paris. La bande originale a été confiée à Christophe Lapinta et au réalisateur Frédéric Tellier.

partition véritablement envoûtante que l'on doit donc au réalisateur lui-même Frédéric Tellier et à son complice le compositeur Christophe Lapinta pour ce film qui parle de l'affaire Guy Georges. C'est vraiment un polar, un film que je vous recommande particulièrement. J'adore la musique de ce film, il y a vraiment quelque chose de très malaisant, de très angoissant, de très oppressant, notamment grâce à l'électronique qui relate un petit peu les battements de cœur. Film à voir absolument ou à revoir s'il en est question. Je vous propose désormais de passer, et c'est vraiment une curiosité dans la carrière de Nathalie Baye, c'est peut-être d'ailleurs un film qui est venu un petit peu trop tard pour elle, à savoir le film La Volante, réalisé en 2015 par Christophe Ali et Nicolas Bonilori. La Volante, c'est l'histoire de Marie-France, interprétée par Nathalie Baye, qui perd son fils dans un accident de la route impliquant Thomas, qui conduisait son épouse à la maternité. 9 ans plus tard, Marie-France se fait engager comme secrétaire intérimaire auprès de Thomas et peu à peu s'insinue dans la vie professionnelle et familiale de celui-ci. Il s'agit d'un thriller véritablement dans lequel Nathalie Baye interprète, on va dire, la méchante, quelqu'un d'ailleurs d'inquiétant, un personnage malaisant, oppressant. La partition a été confiée à Jérôme Lemonnier. C'est un exercice d'ailleurs assez intéressant pour le compositeur qui est plutôt habitué à des films un petit peu plus intimes. On l'avait découvert en 2006 sur le film La Tourneuse de Pages ou encore sur Demain dès l'aube. Jérôme Lemonnier a développé une forte collaboration avec le réalisateur Denis Dercourt et là on le retrouve donc sur cette fameuse Volante dans laquelle Nathalie Baye se révèle véritablement inquiétante. Dégustons cette Volante.

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Cette émission va bientôt s'achever, touche à sa fin, et je vous propose pour la clore une chanson interprétée par Nathalie Baye, issue du film Une vie à t'attendre, réalisé en 2004 par Thierry Cliffa. Thierry Cliffa, c'est un des fondateurs, un des piliers du magazine Studio consacré au cinéma. Une vie à t'attendre, c'est l'histoire d'Alex qui tient un restaurant à Paris avec son frère Julien et Camille, sa meilleure amie. Alors qu'il s'apprête à faire sa vie avec Claire, il retrouve par hasard Jeanne, interprétée par Nathalie Baye, son premier amour, de retour à Paris pour voir sa mère après 12 ans d'absence. La vie de tout le monde bascule au moment où Alex doit faire face à ses choix. Nathalie Baye interprète ce personnage de femme un petit peu désemparée, toujours amoureuse, aux côtés de Patrick Bruel, Géraldine Pellas, Anouk Grimbert, Daniel Darieux, François Berléand et Michael Cohen. C'est un très joli film. La bande originale a été confiée à David Moreau. Et pour l'heure, c'est à noter, Nathalie Baye, figure emblématique du cinéma des années 80 et 90, n'aura pas forcément eu l'occasion de beaucoup pousser la chansonnette, si ce n'est aux côtés de Johnny Hallyday, avec qui elle partagera la vie dans les années 80. Et encore, ça reste vraiment une participation vocale sur une des chansons de Johnny Hallyday, dont j'ai oublié le titre. Là, en l'occurrence, Thierry Cliffa va lui confier la chanson de Lenny Escudero, Pour une amourette. Et je trouve ça, voilà, assez sympathique de terminer donc ces deux émissions consacrées à Nathalie Baye en entendant sa voix. D'habitude, j'essaye d'insérer des dialogues de films dans les émissions, mais là, je trouvais ça plus sympathique d'entendre Nathalie Baye chanter pour clôturer cette émission et pour accompagner votre repas, car je pense que vous n'allez pas tarder à passer à table. Il n'est pas loin de 19h45. Je vous souhaite donc une très bonne soirée, un très bon appétit. Merci de m'avoir accompagné dans ce voyage musical et dans la carrière de Nathalie Baye. Je vous dis à très bientôt et vous remercie.

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